0: Bien m'en a, voilà, bien m'en a pris parce que je suis partie. Mais c'était pas gagné parce que j'ai repris mon nom de famille. J'ai trouvé une nouvelle équipe.
1: Ouais.
0: J'ai voulu montrer que Ève Lavetoy existait et que c'était surtout mon champ de libération à moi.
1: Ouais.
0: C'était ma propre liberté que je célébrais au travers de celle des femmes que j'appelais de mes vœux. Mais à l'époque, ça ne se faisait pas, ni de récupérer son nom de famille, Pietri. En plus, c'est pas génial comme c'est mon vrai nom.
1: Bah et, ouais. Et c'est joli, Julie Pietri.
0: Alors I c'est joli. Ouais. Voilà, c'est une belle rime.
1: Ouais.
0: Mais
1: le producteur, alors c'est ça que je comprends pas. J'aimerais que vous m'expliquiez. Alors c'est avec mes yeux de 2026, donc faut que vous
0: bien
1: me remettiez
0: sûr.
1: Aussi en et contexte. Oui. C'était quoi le problème? Parce que Michel Sardou, on l'a jamais appelé Michel. On peut éventuellement l'appeler Mimiche un soir si on le croise un peu bourré, mais on l'a jamais appelé juste Michel. Claude François, c'était Claude François. Enfin, je veux dire, c'est depuis les années 60, 50, les chanteurs ont des noms de famille, pas les chanteuses.
0: Il sait pas. Les chanteuses n'ont pas de nom de famille. Ce ne sont juste que des petits objets qu'on pose là.
1: C'est fou quand même.
0: Non, mais alors, dans une époque où on était très objectifiés,
1: ouais.
0: J'ai enregistré ce morceau qui était Maria Magdalena.
1: Ouais.
0: Et je pensant, parce que moi je suis très défaitiste, pensant que ça allait faire un flop, je me suis barrée à Ibiza, écoutez, il y avait déjà des super DJ et tout,
1: ouais.
0: Avec ma bande pour les vacances, et puis quand je suis rentrée, je me suis aperçue qu'ils avaient sorti le morceau sans me demander mon avis déjà, ni pour la photo, ni pour le nom, et comme ils n'ont pas voulu retrouver le contrat que j'avais signé au bord d'une table, en pensant que de toute façon, encore une fois, ça ne marcherait pas, ils sont partis en disant, elle s'appelle comment la fille là? Je cherche pas. Julie chante Magdalena. Et c'est parti comme ça. Non mais nous, on a essuyé les plâtres, hein, moi les Dana
1: ah
0: comme
1: ouais.
0: Moi. C'était, moi je suis ravie de voir les jeunes femmes qui s'occupent de leur carrière, se produisent, composent, etc., etc., sans qu'on leur dise, mais oui. Cocotte, tais-toi. Moi c'était soit... Allez, sois belle et tais-toi. Écoute, t'es mignonne, ferme ta gueule. Pardon d'être aussi vulgaire.
1: Non, mais c'était
0: vraiment ça. Donc, pendant des années, ça a été la petite Julie. Mais la petite Julie, non, je ne m'appelle pas la petite Julie. Encore une fois, les garçons, on leur demandait pas ça. Donc, quand j'ai pu me libérer en laissant entre parenthèses toutes mes royalties sur les ventes de disques au fameux producteur de Sheila qui probablement avait besoin d'un cure-dent en diamant
1: oui.
0: Parce que le pauvre chéri là,
1: celui en or n'était pas terrible.
0: Non, celui en or n'était pas terrible. Et donc, en fait, je lui ai dit qu'est-ce qu'il faut pour avoir mon contrat. Il m'a dit, oh, tu me laisses toutes les royalties sur les ventes de disques. Je lui ai dit, écoute, je crois que ma liberté n'a pas de prix. Prends-les.
1: Wow.
0: Ça te portera sûrement bonheur. En tout cas, lui, il pensait que je ne ferais plus jamais rien.
1: Et puis
0: voilà,
1: fait...
0: je suis devenue Julie Pietri oui. Et j'ai fait tout un album dont Ève, lève-toi. Et comme je me sentais tellement frustrée pendant des années, pendant 5 ans, d'avoir été prise pour une pauvre petite chose et d'avoir été chosifiée, finalement, ce Ève, lève-toi, ça a été vraiment mon cri de libération. Et je me suis dit, ok, je sens que ça se fait pas autour de moi, même dans les années 80, 85, 86, 87. Moi, je vais le faire quand même. Et j'y croyais, mais tellement. Je crois que c'est la première fois de ma vie où je suis pas défaitiste, où je dis, je suis sûre de que je tiens là quelque chose entre les sonorités de mélange de cultures, puisque moi, je suis née en Afrique du Nord, donc je voulais un truc qui fait, voilà,
1: je voulais que ce soit un peu oriental. Ouais.
0: Et puis, je voulais parler aux femmes, des femmes, et de moi.
1: Ouais.
0: Et de notre faculté à rester debout. Ce qui est passé complètement à l'as à l'époque. Hein. Les gens, ils faisaient... Non, mais attends, c'est une nana, elle se lève et elle va danser. Ah, ok, mais alors pourquoi je commence par « Ô femme unique pour un serpent de Bible à briser son empire ?» Ah non, mais on n'avait pas compris ça, nous.
1: C'est ça. Des paroles que vous avez d'ailleurs co-écrites. Hein. C'est
0: oui,
1: ça aussi, on
0: ne
1: le disait pas
0: absolument.
1: À l'époque, mais la jolie fille qui chante, elle sait écrire aussi.
0: J'écris depuis, depuis mon troisième tube. C'est-à-dire.
1: Mais c'est depuis 82 que vous écrivez.
0: Et c'est comme si.
1: Ouais.
0: C'est une adaptation des Pretenders. Et c'est là que j'ai écrit mon premier texte. Et donc, j'ai toujours beaucoup écrit et je continue. Ouais.
1: Alors, Ève, lève-toi, les amis. C'est une chanson, donc, qui donne à Julie son nom Pietri. Enfin, c'est une chanson qui est un tube. C'est une chanson qui traverse les époques. La Star Academy l'a chantée.
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1: des soirées techno, vous pouvez tomber sur la version de Sazio.
0: C'est quoi que moi, ça?
1: C'est fou ça!
0: C'est génial, il l'a fait pendant un festival en Belgique, le plus gros festival de techno.
1: De techno belge, exactement.
0: Voilà, t'es DJ Kokbok.
1: Et puis, il y a un de mes groupes français préférés qui s'appelle Mauvais Oeil, un duo un peu héritier d'Erita Mitsuko.
0: Je les aime, je les adore. Nous, on est ensemble, on a même fait un featuring ensemble au travers d'une vidéo sur Eve, lève-toi. Ils sont fantastiques.
1: Ils sont géniaux et leur version. Hein.

0: Lève-toi.
1: Elle chante tellement bien. Et puis bon, elle a ce côté Natacha Atlas que moi j'adore. Ouais. Et quand elle reprend, voilà, ça c'est une chose de qualité. Elle reprend cette chanson.
0: Elle a comprise en fait, je pense.
1: C'est complètement. Ouais. Elle a renouvelé le truc en faisant très oriental électro. Franchement, non, mais j'en suis
0: belle
1: très fière.
0: Reprise, hein.
1: Alors,
0: ouais.
1: Moi, ça vaut le coup d'avoir quand même écrit, en tout cas voulu cette chanson de A jusqu'à Z, alors qu'on me disait que j'étais fichue, quoi. J'allais reprendre Pietri, mon nom de famille, j'allais faire une chanson féministe, c'est mort. Pourquoi elle dit aux femmes uniques, est-elle homosexuelle, est-elle féministe? Ben, si, même si c'était les deux, j'en suis très fière et j'en serai très fière. Merci. On avance.
0: Depuis, Julie, vous en avez sorti des albums dans tout un tas de styles différents. Vous avez été très rockeuse, vous avez été jazz, vous avez fait des duos, plein de choses. Je vous fais écouter des petits extraits et vous me racontez.
1: Allez, j'adore.
0: Ce que ça vous fait. Ça, c'était juste après Eve, lève-toi, une chanson qui s'appelle Salammbô.

0: légende des Madone, c'était le nom de cet album. Vous avez bossé avec Daran.
1: Mais bien sûr que j'ai bossé avec Daran.
0: Rockeur, parmi les rockeurs.
1: Ouais, ouais, ouais. J'ai bossé avec Serge Guirao, avec des gens formidables.
0: Ouais. Et
1: avec
0: c'est un bon souvenir, ça.
1: Comment ?
0: C'est un bon souvenir.
1: Oh, c'était merveilleux parce que j'ai fait ce que je voulais encore une fois.
0: Ah, voilà.
1: Oh, quelle tête dure celle-là, oh, je te jure. Mais vraiment. Et non, franchement, tout l'album est complètement dingue parce que c'est comme une musique. Je l'ai voulu comme une musique de film. Tous les morceaux sont liés. Il n'y a pas de plage de silence.
0: D'accord.
1: Il n'y a pas. C'est tout lié en musique. C'est comme une musique de film. D'ailleurs, c'est comme un film qui se déroule, quoi. Mais. Ce qui me semble incroyable, c'est qu'aujourd'hui, on ne me parle pas de cet album dit de Salambo, sauf certains aficionados, c'est quand même un album d'or.
0: Oui.
1: C'était quand même classé 35e au top 50. C'est pas anodin, je veux dire, c'était pas « Oh, elle a sorti ça, ça n'a pas marché ». Non, ouais. Et donc, je suis contente qu'on en parle.
0: Eh ben, parlons-en. Bien sûr, Julie, bien sûr. Donc l'album « La légende des Madone », que vous feriez bien d'ailleurs de réviser un petit peu avant d'aller applaudir Julie à la Alhambra.
1: Mais exactement, il va y avoir des surprises. Il va y avoir des interros écrites sur « La légende des Madone », sur « Le moment de Jazzy », sur « Les Pretenders », sur « Haha ». Je vous en ai concocté quelques-unes. Hein. Pendant 2 heures, il va y avoir du lourd. Puis moi, ça faisait très longtemps parce que j'étais pas venue voir un peu les Parisiens parce que j'ai eu tout un arrêt à un moment donné parce que moi, j'ai été atteinte d'un cancer, un cancer de l'endomètre féminin, parlons-en, j'appelle un chat un chat. Oui. Et il n'y a pas de souci là-dessus. Et donc, j'ai levé le pied sur toutes les tournées qui devaient se passer à ce moment-là, ce qui était vraiment difficile. Et donc là, aujourd'hui, je prends la température. Alors, j'ai le syndrome il y aura 30 personnes dans la salle, mais il paraît que c'est déjà rempli.
0: Bien sûr, c'est rempli, enfin, n'importe quoi. Folle. Vous l'avez abordé, alors je me permets de vous reparler de ça. C'est vrai qu'il y a l'album Origami qui est sorti, que vous étiez prête à partir en tournée, donc on vous a diagnostiqué ce cancer. Vous êtes battue fort, et vous avez gagné fort aussi, bravo. Et vous avez ressorti l'album Origami avec des duos en plus, et il y a un duo génial avec une autre spécialiste des coups durs contre lesquels elle se bat fort.
1: Exactement.
0: C'est Lio.

0: forêts du Sud, Julie Pietri et Lio. Ouais, vous avez démarré à peu près en même temps hein, avec Lio.
1: Je crois qu'elle, alors elle est plus jeune que moi parce qu'elle a commencé à 16 ans.
0: Oui.
1: Moi j'ai commencé un peu tard dans la mesure où j'ai fait des études, je suis orthophoniste, j'ai fait des études à la fac de médecine à la Salpêtrière et j'ai un diplôme parce que sinon avec mon père c'était la guerre. À l'époque il me coupait tout, déjà que j'avais pas grand chose.
0: Ouais, alors, il fallait passer de bonne, le diplôme.
1: J'avais que l'eau froide avec les toilettes sur le palier. Pardon de donner cette petite digression très, très privée, mais enfin bon, ça chauffait déjà difficilement. Enfin, je dis ça, mais j'ai beaucoup d'amour pour mon papa qui est parti maintenant, parce que juste après mon cancer et les traitements, j'ai perdu en plus mon papa. Donc, je sais que de là où il est, peut-être il me voit, il me donne son énergie positive et je sais qu'il était over fan. Alors les histoires qu'on avait quand moi j'avais 18, 19 ans, où il me disait oui, tu dois faire des études. Cela dit, c'était pas con parce que il me disait si t'es pas indépendante, tu t'en sortiras pas. Donc je trouve que pour un mec qui sortait un peu à la pied noir là d'Alger, bah je trouvais qu'il était assez avancé au niveau
0: de se dire il faut que ma fille soit indépendante.
1: Oui, il faut que ma fille soit indépendante. Donc bravo, c'est ouais. Gisèle Halimi qui disait je ne cesserai de vous dire que l'indépendance économique c'est la clé de l'indépendance de la femme et de sa liberté.
0: Elle avait raison. Et c'est bien de citer Gisèle Halimi, parce que hier, c'était le 8 mars, journée internationale des droits des femmes. Enfin, le 9 mars, ça marche très, très bien aussi.
1: Ça marche très bien.
0: Gisèle Halimi, tous les jours, en fait. Julie Pietri, j'avais aussi envie qu'on écoute quelques notes beaucoup plus jazzy. Vous avez un album dans lequel vous avez fait des reprises hyper étonnantes. Vous avez, par exemple, chanté Dao.
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0: autour de minuit, sorti en 2007.
1: Moi, j'adore. Je crois qu'il y a beaucoup de gens qui se demandent pourquoi je vais dans tout le... Parce que moi, il y a des genres que j'adore. Tant pis si c'est pas dans l'air du temps ou que c'est pas ce qu'il faut faire quand on est une chanteuse dite de variété. Ça aussi, c'est tellement restrictif. Mais bon. Moi, je suis sortie des sentiers. Ça me rappelle les signes indiens dans mon album Origami. Je suis sortie hors des terrains minés. Parce que je trouve que tout ce qu'on nous impose, là, il faut que ce soit balisé. Mais pas du tout. Moi, je suis une nana. J'écoute de la musique avec mon grand frère qui m'a appris tout et amené voir Miles Davis comme Pink Floyd, comme Véronique Sanson ou comme Nougaro. Je veux dire, c'était un... Voilà, la musique, elle est partout.
0: Elle est belle, elle est multiple.
1: Ben oui. Elle est multiple. Je vais même à l'opéra. J'emmène ma fille voir l'opéra. Enfin, c'est... La musique, moi, ça m'obsède. C'est ma thérapie. C'est comme quand vous allez voir, je sais pas, il y a une autre chose que, voilà, quand vous allez voir un opéra, c'est une thérapie. Quand vous chantez du jazz, c'est une thérapie. Quand vous allez voir une exposition à Orsay, c'est une thérapie. L'art, c'est une thérapie. Moi, je suis fanatique de tout ça. Voilà. Ouais.
0: Et alors, j'imagine que en vous écoutant chanter les heures hindoues, là, par exemple, avec une voix très douce, très feutrée.
1: Mais on croit pas que je suis capable de faire ça.
0: Alors justement, il y a peut-être plein de gens qui vont se dire, ah, elle fait ça, Julie Pietri. Alors oui, elle fait ça. Est-ce que au fond, ça vous agace un petit peu de vous dire, j'ai ce Ève, lève-toi et quelques énormes tubes, là, on va écouter Maria Magdalena, qui font que il y a finalement une partie de vous que le public n'a pas forcément
1: rencontré. Non, c'est vrai que le public n'a absolument pas, croit me connaître, mais n'a absolument pas accès à mes goûts artistiques ni à tout ce que j'ai fait. Bah, il faut accepter. Qu'est-ce que je vais dire de ça? Non, bah, j'accepte. Oui, j'ai fait ce sublime album de jazz autour de minuit. J'ai même fait un Bataclan overbooké. Enfin, c'était en 2008.
0: Avec un big band de jazz.
1: Ouais. Qui était quand même rempli. Mais c'est marrant comme les gens. J'ai beau remplir, j'ai beau faire. Les gens reviennent toujours à ma plus simple expression. Mais je crois qu'il faut l'accepter. Je crois que c'est pas grave. C'est comme quand on dit, ah oui, quand certaines femmes disent, ah oui, mais moi je veux pas vieillir. Mais si, accepte-le. C'est le sens de la vie, hein. Et puis c'est une joie de pouvoir le faire. Moi qui ai eu un cancer, par exemple, je me dis, mais la vache, j'ai du pot, je suis en vie, et je peux vieillir, justement. Alors que j'en voyais pas le bout. Ouais. Mais moi, je suis ravie de vieillir. Et puis bon. S'il reste que Ève, c'est déjà une trace de moi qui restera. Qu'est-ce que vous voulez que je vous dise? Ou alors, peut-être quand j'aurai 80 ans, on me dira, dites donc, vous avez fait ça, ça, ça et ça, c'était vachement bien.
0: Vous allez nous faire une Salvador, moi je suis sûre. Vous allez nous faire une Henri Salvador. Il y a Benjamin Biolay qui va vous écrire un album quand vous aurez 90 ans. Et là, vous allez avoir 8 victoires
1: c'est
0: de la musique.
1: Mon rêve.
0: Mais oui, je sais.
1: Mon rêve.
0: Il faut faire ça.
1: Je vais faire une Salvadorerie.
0: Ouais, c'est ça qu'il
1: non,
0: faut
1: mais
0: faire.
1: Henri Salvador, eh ben moi je serai Julie Pietri.
0: Ah ben voilà.
1: 90 ans.
0: Allez. Julie Pietri, c'est évidemment, les amis, on en parlait tout à l'heure, hein, ce tout premier tube, Maria Magdalena. Un tube dans ma famille, donc je me dis que sans doute dans la vôtre aussi, on la chantait très très fort dans la voiture en partant en vacances. Et

0: mot femme. Je pense que si on mettait vos paroles dans ChatGPT, qu'on lui disait dis donc chat, c'est quoi le mot préféré de Julie Pietri, c'est sans doute femme.
1: Moi je crois, on n'écoute pas tout ce que j'ai fait dans ma carrière. Même j'écoutais ma petite voix de gamine là sur Magdalena parce que c'était mon tout premier truc là, oh là mon Dieu, et cette petite voix comme ça que j'adore, et ben même là-dedans je dis elle rêve de gloire, de bravo, de cinéma, elle ne vit que pour ça, laisse-la vivre en solo, elle quitte un mec pour aller réussir. Et donc les gens, mais tout le monde s'en fout.
0: Mais c'est pas grave, vous êtes contente, c'est quelque part, c'est enregistré, c'est la postérité, et puis
1: mais peut-être ouais. Mais de toute façon, s'il ne reste qu'une seule trace de moi et que c'est celle de Ève, franchement je suis contente, je suis quand même fière, c'était voilà, je fais partie du patrimoine de la musique pop française, c'est chouette, voilà. J'ai essayé de faire mille et une choses, en tout cas je me suis bien amusée dans cette carrière et dans cette vie.
0: Et vous avez été une sacrée roqueuse. Vous l'avez abordé tout à l'heure, mais là, on va rentrer dans ce sujet-là parce que moi, ça me passionne. Il y a un groupe qui s'appelle les Kinks. D'ailleurs, quand on vous demande si vous êtes plutôt Stones ou plutôt Beatles, dites donc aux gens, moi, je suis plutôt Kinks, et ça va leur couper le sifflet. C'est un des grands groupes de rock des années 60. Et donc, le chanteur des Kinks, le leader des Kinks, Ray Davies, était très amoureux et fiancé à Chrissy Hynde,
1: Pretenders.
0: Il a écrit une chanson magnifique pour elle qui s'appelle I Go To Sleep, qu'elle a chantée donc avec son groupe les Pretenders.

0: Et ben en 1982, bébé Julie Pietri, elle se dit tiens, c'est ça que je vais écrire, c'est ce texte. Vous avez écrit l'adaptation française de I Go to Sleep. Oui. Ça s'appelle Et c'est comme si. C'est votre premier texte que vous avez déposé de toute votre vie à la SACEM.
1: Il a fallu le montrer à Ray Davies en Angleterre.
0: Alors, il a dit quoi?
1: Parce qu'il dit, pas oui.
0: Ah bah non, il dit pas
1: comme
0: oui.
1: Ça. Hein. Ouais. C'est quand même c'est un héros. Hein. C'est ouais. Voilà, c'est une rock idol. Et il a dit oui.
0: Il a dit
1: et
0: yes.
1: J'ai signé mon premier texte à la SACEM, Julie Pietri, Ray Davies. Waouh, waouh, waouh.
0: Alors là, ça s'encadre.
1: Ah non, mais ça. Oui, j'ai pas mis le truc dans un cadre, mais quand même, c'était pour moi. J'ai dit à mon frère, tu te rends compte? Mon grand frère qui m'avait montré tout ça quand j'avais 12 ans. Eh, tu te rends compte? J'ai signé avec Ray Davies. Ah.
0: Julie Pietri, on va écouter votre version, votre adaptation française de I Go to Sleep, parce que moi, c'est une des plus jolies choses, je trouve, que vous ayez faites. Et je vous souhaite une très bonne route pour la suite.
1: Merci, Émilie.

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2: Manu, Quelu d'Elmer Footbeat sont avec moi. Salut messieurs.
3: Oui, bonjour.
2: Bienvenue, bon anniversaire.
3: Non, merci, c'est gentil. Vraiment.
2: Il y a 40 ans, en Loire-Atlantique, se montait un petit groupe de potes qui ont fait de la musique ou des gens qui se sont rencontrés grâce à la musique et qui sont devenus potes.
3: Alors, oui, on peut dire qu'on s'est rencontrés grâce à la musique. On est des potes de lycée, en fait, les membres fondateurs. On était dans le même lycée, mais pas forcément dans la même classe, et on est devenus potes parce que on avait différents groupes de rock classique de base, et puis on est devenus potes grâce à la musique et grâce à Pierriac-sur-Mer, où on se retrouvait l'été et les week-ends quand il faisait beau, et c'est là qu'on sévissait et qu'on s'est dit tiens, allez, puisqu'on est jeunes, fringants et vigoureux et large d'épaule, on va faire un groupe pour séduire les filles.
2: Et voilà, et c'était voilà. Il y a 40 ans, la naissance d'Elmer Footbeat. Manu, tu es le chanteur, Quelu, guitariste, auteur, compositeur. C'est à toi sans doute que l'on doit cette rime riche.

0: Le plastique, c'est fantastique. La chanson de prévention, sans doute la plus efficace de tous les temps. Oui. On avait tellement tous envie d'acheter des capotes juste pour pouvoir dire le plastique, c'est fantastique.
1: Ah bah, c'est réussi, du coup.
0: Exactement. Ah bah, voilà. Bravo. Donc, c'est toi, Luc, qui a écrit Le plastique, c'est fantastique.
2: Oui, c'est moi. Oui, c'est parti de la phrase. Hein. Le plastique, c'est fantastique. Je me suis levé un jour et dit oh, ça, c'est un bon slogan.
0: C'est pas mal du tout, effectivement. Je suis étonnée d'ailleurs que le ministère de la Santé s'en soit pas emparé parce que, franchement.
1: Ils ont utilisé la chanson.
0: Ils ont utilisé, je ne savais pas. Ah, parce que pour moi, c'était, tu sais, sortez couvert.
1: Oui, oui.
0: Ah, mais il y avait
1: ils
0: le
1: ont
0: plastique.
1: Utilisé, ils ont fait une cassette qui distribuait dans les. Alors, je ne sais plus si c'était les lycées ou les facs.
0: Ouais.
1: Il n'y avait pas que nous hein, sur la cassette, des chansons sur le sujet de la capote, du préservatif, du sida, toutes ces choses-là. Et dedans, il y avait un préservatif avec la cassette.
0: Avec la cassette.
1: Voilà, et c'est le ministère de la Santé qui avait mis ça en place et qui nous avait demandé s'ils pouvaient utiliser la chanson. Et évidemment, on a dit oui, bien sûr.
0: Et ça marche encore aujourd'hui, croyez-moi, j'ai quelques ados dans mon entourage. Besoin. Oui, alors on en a encore besoin, mais la chanson est toujours aussi efficace.
1: Oui,
0: aussi. Il faut bien le dire. Alors, Elmer Footbeat, vous fêtez vos 40 ans, mais il y a évidemment la question qui brûle un peu les lèvres de tout le monde, parce qu'on se souvient bien de cet album. Il y a 35 ans et demi maintenant, 30 centimètres, premier album d'Elmer Footbeat, un phénomène, un raz-de-marée, tout le monde chantait vos chansons, que ce soit la caissière de chez Leclerc, Couroucou, Couroploplo ou encore Madame l'infirmière, mais on se dit justement, alors que vous fêtez vos 40 ans, 35 ans plus tard, les temps ont changé, est-ce que vous avez un peu serré les fesses en vous disant bon, on y retourne, mais est-ce que les journalistes vont pas nous trouver pas assez féministes, pas assez tout ça? Est-ce que vous y avez pensé?
1: Non, à vrai dire, on y a pensé à l'époque. En 86, on s'est posé la question en se disant, mais ça nous fait rire. On dit, bon, allez, on est des branleurs, on va jusqu'au bout.
0: Oui.
1: Mais on s'est dit, on va se faire taper dessus un moment ou un autre. Et non, pas tant que ça.
0: Pas tellement à l'époque, dans les années 90.
1: Pas beaucoup.
2: C'était quand même, il y avait quand même du côté provoque dans ce qu'on faisait. Hein. On disait, on se prenait pour des punks, ce qu'on n'était pas, mais on avait envie. Donc on faisait ça pour de la provoque, pour voir des gens des fois commencer à écouter le titre en concert et puis s'en aller en faisant mais non, mais c'est pas possible. Voilà. Donc ça, on aimait bien ça aussi. Faut bien le dire. Mais après, arrivé en radio, au départ, nous on pensait ne pas pouvoir passer en radio en 90. Hein.
0: Parce que trop grivois.
2: Ça passera pas. Et Peter Murray à l'époque nous disait non, on va se débrouiller. Et, voilà. Et puis, en fait, il y a des gens qui nous ont aidés. Il y a des animateurs radio à l'époque qui sont un petit peu passés au-delà de leur droit, en fait.
0: Oui,
2: voilà. Et qui ont commencé à pas à le programmer, mais à le passer de temps en temps. Et puis, ça a pris. Et puis, voilà, les uns les autres. Voilà. Et on est arrivé à avoir des vraies rotations en radio. On s'y attendait vraiment pas du tout.
0: Ah ouais. Et puis cet album vraiment qui a cartonné 30 centimètres. Mmh. Moi, je me souviens, hein, je suis M2, 6e, je sais plus, toute l'école chantait Elmer Footbeat. Ah. Mais nous, on chantait, mais les instits chantaient aussi. Ouais. Mon daron dans la voiture, Daniela à fond, on chantait aussi. Et il y avait quand même quelque chose qui se passait. Alors, j'ai envie de vous faire écouter, messieurs, je pense que vous l'avez déjà entendu, mais aussi pour celles et ceux qui nous écoutent ce soir sur leur radio locale ici. Ce qu'en dit Manu Payet, on adore Manu, excellent humoriste, il est en tournée et il a un sketch justement autour de ce phénomène Elmer Footbeat. Mmh. Et qu'est-ce que ça fait quand, avec les oreilles de 2026, on écoute ce qu'on braillait en 91?
3: Elmer Footbeat, c'était des gars qui chantaient des chansons de cul. Il n'y avait aucun problème à écouter Elmer Footbeat à l'époque, c'était un carton national, ça passait sur toutes les radios. Caroline s'endort, légèrement humide, une ligne tiède coule entre ses jambes, 7h40 tout de suite l'horoscope, les béliers. Elmer Footbeat, ils avaient une copine madame qui s'appelait Daniela, qui avait un sens de l'accueil. Il y a toujours de la place pour les copains qui passent. Et moi, j'étais dans ma chambre, j'avais 15 ans, je me disais, putain, si en plus je peux y aller avec Thierry et Pascal.
0: Bravo, Manu Payet. C'est très drôle. Et il résume bien, finalement, la situation.
1: Oui. Ah oui, parce que comme il le dit, il avait 15 ans.
0: Ouais.
1: Et donc, c'était improbable. Effectivement. Ouais. Mais même nous, on se faisait rire nous-mêmes, en fait, quand on faisait les chansons, quand on les répétait, quand. Et ça nous fait rire, nous. Donc forcément, ça fait rire le public. Et là, on s'est dit, ça plaît, allez, allons-y, quoi.
2: Hein. T'as raison de dire, le but premier, c'était que nous, on se marre.
0: Ouais.
2: Mais c'était pas forcément fait pour sortir en dehors des bars, quoi. Voilà. Et donc, nous, on rigolait énormément en écrivant ces conneries, parce qu'il n'y a pas d'autre terme. Mais par contre, ce qui est important, en fait, effectivement, c'est d'avoir une espèce de rebond chez les gens qui nous redonnent la pêche après. Enfin, ouais. Et ça, on l'a eu très rapidement. À notre grand étonnement quelque part. Et puis aujourd'hui, si on est sur scène encore, on a encore ça, quoi. Il y a une bonne ambiance dans les concerts.
1: Il y a la même ambiance qu'il y a 40 ans.
2: Ça saute moins haut.
1: Oui, voilà.
0: Ah, on a les chevilles un peu plus raides.
1: Ce qui est drôle, c'est de voir les quadras quinca qui viennent pour se rappeler leur jeunesse, leurs premiers émois et tout. Et qu'on la banane jusque-là, de la même façon.
0: Évidemment.
1: Et puis, il y a des gamins qui viennent, ils emmènent leurs enfants, eux aussi. Et voilà.
2: Bravo.
0: Et puis, parce qu'on parle souvent, évidemment, des paroles d'Elmer Footbeat, mais n'oublions pas aussi l'excellente qualité du rock'n'roll proposé. Que lui, tu disais, on se prenait pour des punks, on n'en était pas. Effectivement, le son n'est pas punk, mais le son est extrêmement rock, rockab. Et alors ça a toujours été l'esthétique d'Elmer Footbeat. Vous avez fait 2-3 pas de côté, mais quand même, en gros, c'est ça. Et que si les gens, je sais pas moi, étaient fans même de tout le rock alternatif, des Vampas, de la Mano, etc., on n'était pas dépaysés avec vous. Il y a toujours eu de la guitare, quoi.
2: Qu'on le veuille ou non, on cherchait pas à ça, mais on faisait partie de ce qu'on appelait le rock indépendant à l'époque.
0: Bah ouais.
2: Alors nous, on sortait un petit peu à l'extérieur quand même, parce que les autres gens qu'on croisait, on a croisé les gens de la Mano, comme ça, c'est des gens sérieux. C'est des gens qui faisaient du rock vraiment, que c'est des vrais rockers. Nous, avec nos stupidités, on pouvait pas revendiquer le côté rebelle réel, quoi.
0: Ouais.
2: Oui, donc,
1: on avait sur scène, malgré tout, cette énergie qui est la même que tous ces groupes que tu viens de citer.
0: Ouais.
1: Ce mouvement alternatif, rock'n'roll.
0: Regarde les garçons bouchés, ils avaient des paroles marrantes aussi.
1: Oui. Puis même Didier Vampasse, il y a des fois, c'est drôle.
0: Et tu vois, les garçons bouchés, c'est la lambada, on n'aime pas ça.
1: Mais voilà, il y a un côté, on a ce côté-là musicalement.
0: Ouais.
1: Rock, très rock. Et sur scène, c'est encore pire que sur les disques. C'est vraiment très, très
0: encore
1: rock.
0: Mieux, Manu, pas encore pire.
2: C'est pire.
0: C'est pire, c'est pas sa faute.

0: Les chansons, notamment de 30 cm du premier album d'Elmer Footbeat. C'est quoi, ça vous est venu d'instinct, vous dire, bon, on va parler des nichons des filles, mais on va quand même mettre les formes?
1: Mais c'est. On va mettre les formes.
0: On va mettre bien les formes. Non, mais c'est vrai.
1: C'est surtout que c'est les filles, quoi. Donc c'est elles qui décident, qui font. En général, voilà, c'est ça le truc, quoi.
2: Moi, j'ai toujours appris ça chez moi. C'est une question d'éducation aussi. C'est oui ou c'est non. Si c'est oui, bah ça veut dire vas-y. Et si c'est non, ça veut dire t'y vas pas.
0: Ouais. Voilà.
2: Et c'est tout. Ça. Et donc on peut rigoler avec tout ça.
1: Et avec les filles.
2: Et avec les filles.
1: Enfin,
2: voilà.
1: C'est ça qui est c'est on fait pour rigoler. Faire rigoler les
0: oui. Et je pense que c'est pour ça. Alors pour le coup, moi qui suis une féministe, mais vraiment le couteau entre les dents, et j'ai aucun problème avec vous. Ouais. Moi je vous adore, Elmer Footbeat.
2: C'est la 35 ans. Des bons garçons.
0: Vous allez voir, j'ai fouillé les paroles, j'ai cherché le truc qui va pas. Tout va à l'intérieur.

0: si tu le veux bien. C'est aussi compliqué. C'est pas si compliqué le consentement. Alors, j'ai quand même une question. Avez-vous croisé pendant vos pérégrinations, je rappelle que le groupe a 40 ans, vous avez joué dans toutes les salles de France et de Navarre, avez-vous croisé des caissières travaillant dans les magasins Leclerc,
1: oui,
0: et qu'ont-elles pensé de l'hymne que vous leur avez écrit?
1: Alors, on n'en a pas croisé tant que ça. On a eu une copine à l'époque, mais elle était pour l'été.
0: C'était la caissière stagiaire de chez Leclerc. Voilà.
1: Bon. Ouais. Alors par contre, là-dessus, il y a une anecdote, c'est qu'elle, certaines avaient demandé à Monsieur Leclerc, quand c'est sorti, Leclerc fils, donc, faudrait faire quelque chose. Certaines n'étaient pas très contentes. Bon,
0: oui.
1: Et ben, il nous avait défendu pour dire, mais non, les filles, c'est rigolo, c'est au contraire. Bon, on lui faisait de la pub gratuitement aussi, quelque part.
0: Ouais.
1: Mais voilà. Et donc, c'est passé. On n'a eu aucun retour de mouvement féministe et de caissière et d'infirmière et de boulangère
0: qui n'étaient pas d'accord.
1: Non,
0: évidemment. Alors, la caissière de chez Leclerc, c'est quand même partie des incontournables d'Elmer Footbeat. Et ça dessine bien aussi le personnage. Hein, donc, ce garçon polisson, plein d'hormones, qui fantasme dès qu'il en a l'occasion. Et donc, quand il fait la queue chez Leclerc, au moment de vider le chariot...

0: c'est la caissière de chez Leclerc. Hey, je lui proposerai demain à nouveau. On est
1: dans le consentement.
0: Alors, vous avez envie de voir Elmer Footbeat en concert, les amis. Ça tombe bien, puisque je le disais tout à l'heure, vos 40 ans, vous avez eu envie de les fêter sur scène.
2: Oui.
0: Vous avez sorti il y a 3 ans, votre dernier album s'appelait Le Bruit des Potes.
2: Oui.
0: Donc, vous aviez tourné à ce moment-là. Là, c'est vraiment une tournée spéciale pour les 40 ans du groupe.
2: Voilà. Alors, en fait, c'est une tournée spéciale parce qu'on n'a jamais arrêté de tourner.
0: Oui.
2: Enfin, il y a eu une petite pause 7 ans et demi, 8 ans, 9 ans. Mais on va dire que depuis, on est tout le temps sur la route. Mais là, on voulait marquer le coup pour les 40 ans, donc faire plus de bruit autour de cette tournée. Et que lui, ici présent, est revenu à réintégrer le groupe.
0: Que lui, t'étais parti, t'es revenu.
2: Voilà.
1: Je suis parti il y a 35 ans, ouais.
0: Ouais.
1: 35 ans, non, je dis une bêtise. Enfin, 93, je suis parti.
0: C'est ça, t'es parti après le gros boom.
1: Oui, c'est ça, les 3 premiers albums. Voilà.
0: Les 3 premiers albums.
1: Ça m'intéressait plus d'écrire ce genre de choses.
0: Ouais.
1: J'avais plus envie. J'étais fatigué. J'en avais marre.
0: T'avais mis le concert dans les pattes aussi.
1: C'est ça. Ouais, et donc, à un moment, je dis, j'avais envie de faire de la musique.
0: Ouais.
1: Donc, je me suis dit, je vais peut-être faire un vrai groupe. Ce que j'ai fait. Hein. Encore une fois échoué lamentablement. Mais bon, le seul truc que j'ai fait pour rigoler dans ma vie, c'est le seul truc qui a marché, en fait,
2: T'aimes pas les chanteurs rigolos, toi.
1: J'aime pas non plus les chanteurs rigolos. Mais,
0: mais est-ce que justement, alors, le fait d'avoir pris du recul et d'être revenu et de te dire, tu disais un vrai groupe, c'est un vrai groupe, parce que sinon, 40 ans plus tard, il n'y aurait plus rien.
1: Absolument, c'est un vrai groupe au vrai sens du terme, c'est-à-dire que c'est, quelque part on pourrait dire que ce n'est pas des vraies chansons, parce que les paroles
2: c'est des vraies chansons.
1: Mais
0: en vrai, les gens les chantent. C'est nous qui avons raison, c'est toujours le public qui décide.
1: À mon grand étonnement.
0: C'est vrai, c'est fou ça.
1: J'en écris
2: quelques-unes
1: quand même.
2: Mais pour moi, ce sont des vraies chansons.
1: Voilà, et moi j'ai toujours eu l'impression de raconter des bêtises et de me faire rigoler tout seul dans

0: dans ma pioule à écrire ça, de les chanter aux gars qui me disent ouais, si, c'était vraiment stupide, et de faire ça. Et je pense que Twisto, c'était pareil quand il a parlé les morceaux, c'était la même chose.
1: Oui, hein, vous avez le sens de la chanson, de la mélodie, des harmonies, des guitares. Donc ça, c'est des chansons, on n'y peut rien, c'est comme ça. Et ben, quel que soit le texte, c'est de la chanson.
2: Ah tiens, je disais tout à l'heure, quelques pas de côté, on adore ce petit pas de côté dès le premier album. C'était rock, mais pas que.
3: Cool.

0: Lavilliers, moi j'ai tout oublié, sauf tes gros nénés, cours au ploplo. Lavilliers, il a écouté la chanson, il s'est manifesté ou pas?
1: On n'a pas eu de retour de ça.
0: Si, ah, Bernard
1: ouais, à mon avis, ça, je ne sais pas si ça l'amuse trop, mais...
0: J'en sais rien, je lui demanderai la prochaine fois qu'il viendra.
2: Si, bah, vaut mieux que ça l'amuse, que vu comment on est maillé, vu comment lui il est maillé, s'il nous en met une, on va pas gagner. Hein, même à deux.
0: Moi, je pense que ça l'a fait marrer. Les Fatal Picard ont fait une chanson sur lui, et ça l'a fait marrer, donc il n'y a pas de raison. Oui, alors je parlais de couroploplo, pardon. Et voilà, et pour cette ambiance musicale un petit peu plus.
2: C'est brésilien.
0: C'est brésilien.
2: On est spécialiste du Brésil.
0: Voilà. Donc Bernard Lavilliers, je ne sais pas s'il est fan. En revanche, on sait que Jacques Martin était grand fan de vous.
1: Oui.
0: À l'époque, il avait repris Daniela.
1: Ouais. En version opérette. C'est un bon chanteur, hein, Jacques Martin. Il chantait bien l'opérette, ou l'opéra plutôt opérette. Et il avait repris Daniela, oui.
0: C'est génial. Ouais. Et on m'a dit aussi que, alors un peu à retardement, mais tout de même, vous avez été censuré par YouTube mais il y a 3 ans.
1: Oui.
0: Les mecs se sont réveillés, c'est-à-dire ça faisait 30 ans que tout le monde chantait Daniela. Et il y a 3 ans, YouTube, ils ont dit quand même, c'est dégueulasse.
1: Et c'est pas Daniela en plus, le pire.
0: C'est laquelle?
1: Le plastique, c'est fantastique. Non, mais il faut y aller quand même, là.
0: Oui, qui est la chanson de prévention. Oui.
1: La plus politiquement correcte et qui a un vrai sens utile, on va dire. Et parce que dans le clip, à un moment, je mets ma main dans ma braguette pour sortir une photo. Sauf que comme je mets ma main dans ma braguette, l'algorithme a dû dire « Oh là là, qu'est-ce qui va sortir ?» Stop. Alors que je sors rien d'autre qu'une photo, en fait.
0: Oui, ouais.
1: Et voilà. Mais ça a été remis parce qu'il y a eu un tel...
0: Tollé.
1: Ah oui. Donc dès 2 jours après, ou dès le lendemain, c'était remis à nouveau. Bah, cette chanson-là en plus, ça va.
0: Dans tous les albums d'Elmer Footbeat, bien sûr, il y a les thèmes qu'on a déjà abordés, les chansons hyper grivoises, hyper sexy, hyper marrantes. N'empêche que parfois, il n'arrive pas à conclure, ce bon Elmer, et il dort tout seul. Je vais encore dormir tout seul ce soir. C'était le deuxième album. Comment faire pour lui plaire? Parfois ça marche pas. Mais aussi une réflexion assez cool sur le succès avant, après.

0: ce star d'aujourd'hui au placard demain.
1: Ouais.
0: Ça, c'est une réflexion que vous avez eue. Alors, que lui, d'autant plus toi qui as quitté le groupe et qui est revenu.
2: J'ai écrit cette chanson-là, je me suis barré.
0: Ouais. Mais c'est intéressant parce que, effectivement, aujourd'hui, on ne s'en rend peut-être pas compte, mais à quel point ça avait été énorme le phénomène de l'Arena Footbeat. Vous étiez vraiment partout, tous les plateaux télé, etc. etc. Ça vous a fait flipper à un moment
1: Alors, moi, non.
0: La grosse vague, non, Manu, non.
1: Moi, non. Parce que moi,
0: un bon chanteur, toi t'es content, toi. Plus on crie, plus t'es content.
1: Moi je me rendais compte de rien, moi vas-y, tête baissée.
0: Ouais.
1: Donc non. Par contre après coup, oui, quand ça s'est arrêté, quand on a fait notre petite pause là, là j'ai compris que sans Elmer je n'existais plus.
0: Et publiquement, mais t'avais ta vie.
1: Oui, mais fallait que je reprenne, que je redevienne le petit Manu que j'étais avant d'être la petite vedette. Et ça demandait du temps, hein. Ouais. Mais là, tu tombes le nez dans le ruisseau et c'est pas de la faute à Rousseau, hein.
0: Ouais.
1: Et non, là, ça a fait mal. Mais parce que ça avait été énorme et moi, j'y croyais, quoi. Voilà, c'est tout.
0: Ouais. Il y a aussi une chanson que j'aime beaucoup d'Elmer Footbeat qui est encore Pardon, personne ne se met à poil, c'est Radio.

0: Elmer is playing on the radio. Vous vous souvenez la première fois que vous avez entendu Elmer Footbeat à la radio? Vous nous disiez tout à l'heure, c'est souvent grâce à des animateurs
1: qui
0: n'avaient pas trop demandé l'autorisation à leur directeur des programmes. Mais ça vous avait fait quoi?
1: Oh, c'est impressionnant, tu peux pas savoir, de passer à la radio comme ça. Et moi, ça m'était arrivé avec un groupe avant, Elmer, déjà, en pleine nuit. Tu sais, il y avait des nocturnes, je sais plus, c'était sur France Inter, je crois, à l'époque. J'avais entendu une de mes chansons qui passait à la radio. Waouh, c'était, tu sais, t'es là. Oh, qu'est-ce qui se passe?
0: Voilà. Tout le monde peut m'entendre.
1: Et avec Elmer, encore pire. Et puis là, ça s'est affolé, comme dit Manu. C'est, une fois que c'est parti, ça a tout emporté.
2: Et donc, Daniel à la radio, quoi. C'est...
1: Oh là là, ouais.
2: Alors, je me rappelle plus de la première fois, vraiment, sincèrement, du choc que ça m'a fait. Mais à force, je dis, mais c'est pas possible. Ouais. Il se passe
1: un peu de la science-fiction, quand même.
2: Oui, de la science-fiction. Voilà,
1: ouais. Clairement, c'est de la science-fiction.
0: Quand ça s'emballe. Elmer Footbeat, dans votre répertoire, alors je sais pas si vous aurez le temps de tout jouer hein, dans les concerts anniversaires des 40 ans. Mais il y a aussi un chouette clin d'œil à Frédéric Dard. Ah.

0: danse, guitare surf et oui, Frédéric oui. Dardor.
1: Ça, c'est Twistos qui a écrit ça parce qu'il était fan de San Antonio.
0: Ouais.
1: Et donc, il voulait faire un clin d'œil à Frédéric Dard, quand il est décédé, quoi.
0: Et puis, il y a 3 ans, je le disais, Le bruit des potes, c'est le dernier album en date d'Elmer Footbeat.

0: Delmer Footbeat, 8 albums et plus 6 affinités.
1: Bien sûr.
0: Bon, et bon anniversaire.
2: Merci beaucoup.
1: Merci, c'est gentil.
0: Delmer Footbeat dans Décibels.
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4: 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Non, c'est Décibel, avec ce soir les chansons préférées d'un chanteur dont la voix vous accompagne depuis 1997 et son premier tube avait du souffle.

Laurent Roussel, c'est notre gars sûr depuis bientôt 30 ans en formation Avengers. Louise attaque en solo ou avec Isabelle Adjani, Rachida, Vanessa Paradis, Louane, Renaud. Ah oui, son album de duo ne s'appelait pas Éclectique pour rien. Gaëtan Roussel est dans Décibel. Gaëtan Roussel en solo en 2025, ça ressemble à ça. Et tu

0: bienvenue dans Décibels. Gaëtan, heureux de la sortie de Marjolaine, c'était il y a quelques jours.
1: Oui, je suis très heureux parce que les retours sont super, donc merci infiniment. Et puis je suis très heureux parce que j'étais très impatient. C'est un disque que j'avais avec moi depuis quelques mois, donc je suis heureux qu'il ne m'appartienne plus, voilà, qu'il vole de ses propres ailes et que tout le monde ait pu rencontrer, ou tous les gens qui veulent bien tendre l'oreille et rencontrer Marjolaine.
0: Alors, si vous voulez en savoir plus sur Marjolaine, écoutez l'émission, parce que forcément, il y a des moments où nous parlerons de l'album de Gaëtan Roussel, parce que dans ses choix de chansons ce soir, je vois des petits clins d'œil quand même, voilà, à l'esthétique de Marjolaine. Et puis sinon, Gaëtan a été notre invité aussi le 18 novembre dernier. Il y a tout un décibel qui lui est consacré. Donc voilà, ici.fr, l'application ici, l'appli Radio France, vos applis de podcast. Vous cherchez le décibel du 18 novembre, puisque Gaëtan est un habitué de la maison. Voilà, ici où on habite. Alors Gaëtan, est-ce que déjà c'est compliqué quand on reçoit la demande, il faudrait choisir 10 chansons pour une émission de radio? Est-ce que c'est la prise de tête? Est-ce que c'est comme cette question horrible, quelles seraient les 10 chansons que vous emmèneriez sur une île déserte?
1: Non, c'est pas une prise de tête pour reprendre le terme, mais c'est pas facile de choisir 10 titres, voilà, c'est pas facile. Mais en même temps, j'ai essayé de me promener entre des choses d'aujourd'hui, des choses d'hier et d'avant-hier, et voilà. Et donc c'est plutôt même au bout d'un moment rigolo de se poser à soi-même la bonne question, quelle chanson et pourquoi? Voilà, donc finalement c'est un exercice plutôt marrant et pas désagréable, qui finalement peut même vous apprendre des choses sur vous-même.
0: Ah, allez savoir, on est ensemble jusqu'à 21h, donc avec Gaëtan Roussel. Et moi qui ai des idées préconçues forcément sur Gaëtan, parce que ça fait quand même un certain nombre d'années que j'écoute sa musique, et puis qu'on se parle en interview, il y a des choix qui m'ont étonnée, notamment cette première chanson, c'est Umbrella, énorme tube de Rihanna en 2007. Et je me suis dit, quoi, Gaëtan Roussel, il chante Rihanna, elle a, sous la douche?
1: Oh, je sais pas sous la douche, mais je chante au moins en même temps qu'elle, donc un peu planqué. Mais c'est une tellement grande chanson. La mélodie, elle est fantastique. Vous la jouez au piano, voix, c'est magnifique. Guitare, voix, c'est magnifique. La production, elle est incroyable. Elle chante incroyablement bien. Puis moi, je suis un amoureux des, ce qu'on appelle des tubes. Ça, c'est un énorme tube. Et j'adore ça quand la chanson, tout d'un coup, tout le monde la connaît. Elle est à vous, autant qu'aux gens qui l'ont composée. J'aime cette idée-là quand les chansons Umbrella, on la met, on a envie, je sais pas, d'aller loin. Enfin, je sais pas, ça donne de l'énergie, ça fait circuler les choses. J'adore cette idée-là. Donc, moi, je suis fan de tubes. Et là, on a quand même un gros tube là.
0: Énorme tube.
1: Ah ouais.
0: Un opener, comme on dit dans le monde de la radio, pour ouvrir, pour commencer une heure d'antenne. Là, je pense qu'on a gagné.
1: Vous êtes bien là.
0: Merci Gaëtan Roussel. C'est parti. Umbrella, c'est

0: Il est trop fort, Gaëtan Roussel. Pendant qu'on écoutait Umbrella de Rihanna, il commence à me fredonner un petit coin de parapluie pour un point de paradis de Brassens.
1: Bah évidemment, c'est ce que voilà.
0: C'est ça. C'est pour et ça puis... qu'on aime Riri en fait. C'est voilà. Brassens en elle.
1: Voilà, et vous me rappeliez que ça date de 2007, et moi je me rappelais qu'en 2007, j'étais en train de commencer à écrire ou à chercher pour mon premier album solo, et maintenant ça me revient. C'est des choses qu'on essayait de toucher du bout des doigts, cette production, il y a une liberté folle. Ouais. Et c'est, ce qu'on se disait aussi, c'est une chanson, si tant est qu'il faille la définir, parce qu'on n'est pas obligé de mettre des étiquettes ici et là, mais c'est une chanson de pop. Ouais. Moi je trouve, enfin voilà, c'est ça, et c'est fou, je crois qu'on peut pas... être insensible à cette chanson, c'est pas possible.
0: Non, c'est pour ça qu'on vient de passer un excellent moment. Écoutez, vous savez quoi, ça mérite un jingle.
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0: Et notre invité, c'est un vrai amoureux de musique, Gaëtan Roussel. Je vous ai pas posé la question d'ailleurs, jamais en interview, mais la musique, ça a toujours été au centre de votre vie, même gamin.
1: Gamin, tout petit, non, parce que finalement je viens pas d'une famille de mélomanes, ouais. Il y avait pas d'instruments par exemple à la maison, et il y avait un peu des disques, mes parents s'étant séparés tôt, années 80, mon père était plutôt celui qui allait écouter des albums, donc traînait Brassens justement, Brel, des gens comme ça, Jonas, et ma mère était plutôt celle qui écoutait les 45 tours, donc voilà, mon père c'était plutôt physique, et ma mère était déjà dans le digital, elle faisait ses playlist avec ses 45 tours. Voilà, mais moi c'était plutôt le ballon rond, le foot. Et puis c'est venu petit à petit avec des rencontres à l'adolescence.
0: Ok, bon alors là, c'est tiré de la discographie de papa, du coup j'imagine. On va écouter Jacques Brel.
1: Ah, Jacques Brel.
0: Alors, et puis pas n'importe quelle chanson, hein. Celle-là elle n'est pas beaucoup passée à la radio. Elle s'appelle Orly, donc c'est sur l'album Les Marquises, c'est l'ultime album de Brel en 77.
1: Exact.
0: Pourquoi on écoute cette chanson alors?
1: Parce qu'elle est... Elle est incroyablement écrite, ouais. Elle est incroyablement interprétée, c'est-à-dire tout d'un coup, la manière dont Jacques Brel interprète les notes et les mots sont fantastiques, et puis voilà, les paroles, je sais pas comment dire, il faut l'écouter, ça fait partie de son dernier disque, comme vous disiez, et Jacques Brel, c'est un rocker dans l'âme, quelqu'un qui, j'ai l'impression, jouait sa vie à chaque seconde et à chaque mot prononcé, chaque seconde vécue, et voilà, je me demande s'il savait pas qu'il était déjà condamné quand il écrivait ce disque, je crois que oui, je veux pas refaire l'histoire, ni raconter
0: ouais,
1: des
0: mais
1: bêtises,
0: si,
1: mais
0: je crois.
1: Ouais. Et voilà, et c'est incroyable parce qu'il est suspendu, il y a très peu autour. Il commence presque a cappella vite. Enfin, il y a quelque chose très émotionnel et de un peu soit en apesanteur, soit en apnée. J'hésite. Mais dans les deux cas, il y a quand même une prouesse dans l'espace-temps et qui je trouve incroyable.
0: Et puis, il y a un pont quand même à faire sur la manière dont vous faites de la musique aujourd'hui, c'est raconter des histoires. Parce que cette chanson, finalement, c'est quoi? C'est Brel qui est dans un aéroport.
1: Exactement.
0: Qui voit un couple qui est triste de se séparer. Et en fait, il les regarde, il nous raconte. Quoi,
1: ah ouais,
0: vraiment.
1: Mais c'est dur. Ils vivent dans d'autres projets. Enfin, ouais. Je veux dire, écoutez le texte, vous allez voir, c'est dur.
0: Et, ils sont plus de 2000 et je ne vois que deux.
1: Ouais.
0: Oh là là.
1: De toute façon, déjà, avec cette image-là, c'est incroyable. Puis, je reviens à cette idée-là, cette manière qu'il avait de camper les mots et les notes. L'interprétation, elle est folle.
0: Il faut jouer un peu comme un acteur ou pas, quand on chante? Comment vous faites-vous?
1: On essaye de vivre le moment. Moi, je suis... pas à jouer l'acteur, lui il allait loin parce que j'ai choisi ce titre-là, c'est chez ces gens-là, il carrément il joue, il fait des bruits de bouche, là il décrit toute la famille,
0: c'est la comédia
1: compliquée,
0: d'alerté,
1: voilà.
0: Ouais.
1: Donc là lui il est carrément acteur. D'ailleurs c'est un très bon acteur, entre autres l'aventure c'est l'aventure.
0: Oui.
1: Voilà, enfin c'est encore un autre sujet. Mais voilà, donc je sais, moi en tout cas je sais pas si je le vis comme tel, mais parfois il faut jouer ou tout du moins je dirais le vivre, c'est le mot que j'emploierais moi.
0: Et là, on va vivre le moment à Orly. C'est Jacques Brel et c'est un choix fort judicieux pour un samedi soir. Si vous êtes en instance de séparation, écoutez, ben, montez le son.
1: Restez avec nous, il y a plein d'autres chansons qui racontent d'autres histoires, je me permets.
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1: Ah, c'est triste, hein, le dimanche à Orly, mais le samedi sur votre radio ici, grâce à Gaëtan Roussel, on écoute des chansons absolument incroyables. Alors, j'ai un peu triché, mais je triche toujours un petit peu avec les invités du samedi. Chaque fois, je me permets de mettre mon grain de sel et d'ajouter une chanson.
2: Ah,
1: et là, pour vous, Gaëtan Roussel, puisque finalement, on avait le côté hyper entraînant, hyper tubesque de Rihanna, et le côté hyper exigeant et très écrit de Brel, je me disais que voilà, c'est quand même déjà deux marqueurs de votre musique à vous, que ce soit avec Louise Attaque ou en solo. Et donc, il manquait un dernier petit marqueur, c'est le côté violente femme.
2: Ah, ok. Oui.
1: Voilà.
2: C'est alors, un marqueur qui me plaît, en tout cas.
1: C'est pas un scoop. Violente femme, tous ceux qui se sont intéressés au travail de Gaëtan Roussel savent que ce groupe américain, donc, qui a cartonné en 83 avec un album, qui est un peu votre album déclencheur.
2: Ah, oui, tout à fait. Leur démarche, leur instrument, leur expression, en fait. Voilà, nous, on s'est appuyé sur eux et on a même demandé aux chanteurs de venir produire nos premiers
1: Gordon
2: albums.
1: Gano. Voilà.
2: Exactement.
1: Ouais. Et est-ce que il reste de ça aujourd'hui, est-ce que ça reste un marqueur en 2025 de la musique de Gaëtan Roussel, ce côté un peu punk, un peu fait maison, un peu acoustique aussi de Violente Femme. Est-ce que ça reste encore aujourd'hui dans vos essentiels?
2: Oh oui, l'acoustique de manière certaine, même si à un moment donné je m'en suis un peu détaché, mais c'était pour mieux rebondir au moment où j'ai commencé ma carrière solo, me détacher un peu de l'acoustique et de ses références Violente Femme, on va les appeler comme ça, c'était pour respecter aussi ce qu'on faisait avec mes camarades de Louise Attaque, par faire pareil, donc pas utiliser les mêmes outils. Puis maintenant que le temps s'est écoulé, c'est devenu ma colonne vertébrale, l'acoustique et la guitare acoustique, et j'espère une certaine urgence dans certains titres, moins dans d'autres. Ouais. Puisque je me promène avec d'autres productions, d'autres manières d'habiller les chansons. Mais
1: oui, là dans le nouvel album Marjolaine, il y a à la fois des choses très brutes et à la fois des trucs super produits.
2: Mais du coup, moi je me dis que par exemple une chanson, si les auditrices auditeurs d'ici veulent bien tendre l'oreille, une chanson qui s'appelle Passe la vie, c'est une chanson sur mon album Marjolaine qui a une manière de rebondir un peu en acoustique et qui, je pense, a une petite urgence. On peut y voir des petites références là, je crois.
1: Ça tombe bien, je l'avais mise de côté exprès.

0: La vie sur Marjolaine, le nouvel album de Gaëtan Roussel et Violente Femme, donc Blister in the Sun en 1983. Normalement, ça vous dit quelque chose. Hein.
1: Ah oui, alors là, c'est pas une tricherie, c'est une surprise et une très belle surprise.
0: Cool. Montez le son, vous écoutez ? 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

0: Et voilà, 2 minutes 20.
1: Génial, génial. J'adore. Et en écoutant, ils sont aussi, moi je trouve, ils symbolisent quelque chose que j'adore dans les groupes, c'est que je suis persuadé que si on écoutait chaque piste séparée de cette chanson, on serait pas convaincu forcément.
0: Non.
1: On va dire, tiens, j'ai guitare là, bizarre.
0: Oh, dis donc, le batteur.
1: Par contre, tout ça ensemble, c'est génial. Ils jouent les uns tout contre les autres au sens amical et tendre du terme, et aussi contre au sens un peu fight. Et c'est ça qui est super dans un groupe. Et là, il y a cette idée-là, et ça me plaît. Ça faisait longtemps que je n'avais pas écouté. Merci pour le cadeau.
0: Avec plaisir. Au rayon cadeau, un trio d'artistes féminines qui arrivent dans Décibels grâce à Gaëtan Roussel, Théodora, Rory et Billie Eilish. À tout de suite.
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0: Et ce soir, notre invité, c'est Gaëtan Roussel. On est ensemble jusqu'à 21h. Gaëtan Roussel qui nous a offert une nouvelle échappée de son groupe Louise Attaque. Nouvel album solo qui s'appelle Marjolaine, qui est sorti il y a une dizaine de jours. Gaëtan, on a parlé, et on va en reparler ce soir pour celles et ceux qui n'étaient pas avec nous le 18 novembre quand vous êtes venu en parler dans Décibels. Il y a une forte influence des musiques urbaines et du hip-hop dans ce nouvel album, ne serait-ce que par la présence physique d'un micro qui est beaucoup utilisé par les rappeurs.
1: Exactement.
0: Et que vous avez utilisé en enregistrant Marjolaine.
1: Voilà, exactement, sur les conseils d'un des producteurs avec lesquels j'ai travaillé, Marlon B pour ne pas le citer, ouais, qui m'a dit, toi ta voix on va l'enregistrer avec, ça s'appelle un C800, et en fait il est beaucoup utilisé par les rappeurs parce que il prend tous les détails, tous les petits bruits de bouche, voilà, et
0: d'accord,
1: je sais pas pourquoi il s'est dit essayons, et ça fonctionne bien par rapport à ma voix, la tessiture, au grain de voix, et ça m'a plu, le grain m'a plu et fonctionnait bien. J'avais envie sur ce disque que la voix soit un peu plus forte, j'avais envie qu'elle penche du côté des mots vraiment, qu'elle soit pas forcément utilisée comme un instrument, et ça nous aidait à ça nous aidait à la laisser dans la musique tout en la mettant plus forte, sans trop parler boutique, mais il y avait cette idée là et comme j'avais envie de basculer vers aussi un disque entre guillemets plus de chansons, plus dépouillé, ouais, plus acoustique, ça nous aidait à ça aussi paradoxalement. Donc voilà pourquoi des petites aventures de studio pour raconter des petites histoires.
0: Et c'est pas anodin et c'est pas anecdotique ce micro de rappeur, appelons-le comme ça, parce que ça peut expliquer la présence ce soir dans l'émission, dans vos choix musicaux, de Théodora.
1: Théodora, oui.
0: Sensation de l'année, la chanson c'est Il me rit tous au nez. Est-ce que vous pouvez nous présenter un petit peu Théodora, parce que je vais pas vous mentir, elle est pas beaucoup passée sur ici.
1: Et ben c'est très bien qu'elle passe.
0: Voilà.
1: C'est une jeune artiste qui devient phénomène.
0: Ah oui.
1: Et voilà. Et
0: tout le
1: et
0: monde en parle et tout le monde l'écoute et regarde ses vidéos, etc.
1: Ouais, voilà. Ouais, et elle est incroyable dans ce qu'elle propose visuellement, musicalement, la manière dont elle écrit ses textes, dont elle pose sa voix.
0: Ouais.
1: Des productions qui sont un peu et dans l'air du temps, mais aussi, je trouve, hors temps. Elle,
0: ouais,
1: elle a sa singularité, elle invente quelque chose. Voilà, je suis sûr que derrière, on va commencer à dire, je suis sûr qu'elle est déjà une référence pour certaines personnes, et on va commencer à dire, ça fait un peu Théodora, tiens, ce que tu fais.
0: Ouais.
1: Comme si elle avait créé quelque chose. Il y a pas longtemps, j'entendais Aurel San dire, elle a créé sa case. Je vois ce que dire, elle a mis un marqueur. Voilà. Et ce qui est bien aussi, c'est que elle se cantonne pas à une idée, elle partage, elle vient de faire un très beau titre avec un chanteur Diziz, qui est plutôt de ma génération d'ailleurs, et voilà, et j'ai l'impression qu'elle aime bien cette idée-là aussi, donc je vois chez elle, je la connais pas, de la curiosité aussi, donc j'aime cette idée-là, elle est en train de poser quelque chose qui fait du bien, puis moi, je c'est pas du tout cette manière-là que j'ai de comprendre comment poser les mots, les chanter, les interpréter. Donc, je suis fasciné, moi, par les mélodies de Théodora qui sont très, très, très, très différentes de choses que je peux connaître. Donc, j'aime bien cette idée-là aussi. C'est forcément inspirant, pas pour faire pareil, mais pour l'écouter. Puis, ça nous fait devenir quelqu'un d'autre. Et cette idée-là, elle est bien aussi.
0: Alors, découvrez Théodora, ils me rient tous au nez. C'est un choix de Gaëtan Roussel qui est ce soir l'invité de Décibels.

0: sorti en 2024, BBL, suivi de Méga BBL, la réédition, avec les duos dont vous parliez, hein, Gaëtan Roussel avec DC's, un autre avec Juliette Armanet, il y a même Jul qui pointe le bout de son nez.
1: Exactement.
0: Il y a du monde. Hein. Donc voilà, Théodora, ça fait partie des artistes, vous qui avez des goûts si éclectiques, j'en ai parlé tout à l'heure pour les duos, c'est partie des artistes avec qui vous seriez curieux de faire un duo?
1: Ah ben oui, pas... Oui, curieux et très volontaire, bien sûr, pour explorer d'autres manières. Ouais. Voilà, ce qu'on se disait en peu off, c'est qu'elle a cette manière de chanter qui rebondit sur les mots, qui n'appartient qu'à elle et en tout cas qui est touchante et comment dire communicative.
0: Ouais.
1: Voilà, elle a ça avec elle. Et puis c'est génial la manière dont elle parle. Moi, j'ai une fille de 17 ans, une belle fille de 18 ans qui l'écoute et elle ça leur parle. Enfin, je veux dire, elle a quelque chose qui capte un air du temps qui est, et c'est nécessaire, c'est super, c'est ce qui va faire que les gens ont envie d'aller au concert, ont envie d'écouter de la musique, c'est ça qui est superbe, et ça elle y participe beaucoup ces temps-ci, ça fait du bien.
0: Une autre jeune artiste avec énormément de personnalité, on l'a reçue dans Décibels, c'est Rory.
1: Ah, Rory.
0: Ah là là là là, cette bombinette arrivée de Belgique,
1: ouais,
0: qui adore le rock.
1: Alors oui, tout à fait autre chose dans l'émotion et dans la livraison, les mélodies. Voilà. Et alors Rory, je l'ai rencontré il y a pas longtemps. On a fait un duo d'ailleurs tous les deux sur une reprise pour une émission. Et oui, elle a plutôt une culture rock. Donc elle regarde un petit peu. Pour mieux aller de l'avant, bien entendu, dans le rétro. Moi, je trouve des années 90, ouais, les guitares. Et il y a quelque chose qui est super. Et elle a plein de titres super, dont celui qu'on peut connaître en ce moment, qui s'appelle Miroir. Voilà. Puis elle a du caractère. Hein. C'est super. Moi, j'adore. J'adore Rory.
0: Je pense que vous allez être d'accord avec Gaëtan Roussel. Et vous aussi, vous allez adorer Rory. Voici Miroir, une chanson qui n'est pas juste un banger, je trouve, mais aussi une façon assez saine de regarder ce qui se passe de très mal ça en ce moment avec les réseaux sociaux.
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1: Elle s'appelle Rory et Miroir, c'est le nom de son nouvel EP. Je pense que vous pouvez aussi écouter une autre chanson qui s'appelle Loser, qui est vraiment chouette.
2: Ouais, l'EP, super, mais vous avez raison. Ouais.
1: Donc voilà, n'hésitez pas à aller découvrir, là, ce soir, grâce à cette émission et grâce au bon goût de Gaëtan Roussel, ça vous donnera peut-être envie de découvrir justement ce mot-clé, tiens, découverte. Comment est-ce que vous découvrez de nouveaux artistes, Gaëtan? C'est quoi vos réseaux?
2: Alors, comme plein de gens, quand on veut écouter de la musique, les plateformes, oui. Le bouche à oreille, voilà, ça va être les deux principales manières de découvrir de la musique.
1: Chercher ou pas? Parce que oui. Par exemple, le vendredi, il y a les nouveautés qui sortent. Est-ce que le vendredi, vous allez explorer les playlists de nouveautés?
2: Oui, ça fait partie de mon vendredi. Moi aussi, c'est New Music Friday. Ouais. Ça cite une plateforme, pardon. Enfin, toutes les plateformes. Toutes j'ai plusieurs abonnements d'ailleurs pour se promener. Parce que ça, pour le coup, c'est mon métier. Métier, c'est de faire de la musique, mais c'est d'en écouter. Enfin voilà, c'est même un plaisir avant tout. Mais je trouve que ça fait partie d'une manière de pas se recroqueviller. Ouais. Moi, je pense qu'il y a une des choses qui est importante. Et si on a de temps en temps des petites guerres intérieures ou silencieuses, c'est de rester perméable, de pas devenir imperméable à quoi que ce soit. Et voilà, et quelque chose qu'on comprend pas, bah, c'est vers là qu'il faut aller justement pour essayer de savoir ce qui justement vous déstabilise tant. Et en musique, c'est génial d'être un peu en équilibre ou en déséquilibre, pas permanent, mais on va dire bienveillant. J'aime bien cette idée-là. Donc pour ça, faut aller vers les autres, vers la musique. Et la musique, je trouve que ça, c'est un bon véhicule, moi, je trouve, pour aller se balader, pour vous amener des choses, des petites réflexions, un mot, une note, une livraison, une interprétation que vous faites, vous, de ce qui est en train de se passer, une certaine colère qui arrive et qui réveille en vous quelque chose, une certaine douceur qui vous apaise. Enfin, voilà, il y a tout ça. C'est, voilà, quelque chose qui n'avait rien à voir avec ce qui vous arrive à vous va devenir quelque chose qui va vous aider, vous. C'est génial ce qu'on peut en faire. Est-ce que la musique peut faire chez vous? Parce qu'elle a cette mission-là qui n'est pas précise. Et ça, c'est génial, qui est traversante.
1: J'adore quand Gaëtan Roussel parle de musique. Non, mais parce que vous en parlez comme d'un truc important. Et moi, ça me fait plaisir. C'est important, mais il y a tellement de choses hyper importantes et qui nous dépassent en ce moment dans le monde, et en plus qui sont abominables. Et on se sent minus. Et en fait, oui, se dire, bah oui, la musique, c'est important aussi. Et en fait, ça nous fait du bien, ça nous touche. Et puis, un autre truc aussi. Conserver l'enthousiasme, parce qu'il y a plein d'études qui disent que on n'aimera jamais aussi fort une chanson que la chanson qu'on aimait quand on avait 15 ans. Mais en fait, c'est un muscle. Et je pense que si on le cultive, on peut s'enthousiasmer à 45, à 50 ans, aussi fort que quand on avait 15 ans, mais faut se laisser faire, quoi.
2: Oui, et puis c'est un muscle, donc ça veut dire qu'il faut aussi donner du sien, voilà, exactement. Et ça fait partie de pouvoir, même si on vit dans un monde plus que compliqué, comme vous le disiez tout à l'heure, il y a un certain émerveillement qu'on peut avoir ou qu'on a envie d'avoir ou qu'on a envie de communiquer, qu'on a envie de faire passer, et qui peut être concret et qui peut nous aider à certaines choses. Donc voilà, mais je connaissais pas cette étude. Elle est rigolo, c'est rigolo
1: c'est. Une autre encore. Ouais. Alors celle-là, elle est triste. C'est une étude anglaise qui dit que, en gros, si on se force pas, passé 35 ans, on découvre plus de musique.
2: Ouais, mais alors là, on revient à cette idée de faire attention à pas devenir imperméable
1: et
2: à tout. Et
1: recroquevillé.
2: Ouais, voilà. Moi, je pense que c'est une des lignes. Moi, j'ai 53 ans. Si on me demande ce que je disais tout à l'heure, enfin, la même expression, les efforts ou les petites guerres intérieures, s'il y en a une que je citerais, c'est celle-ci. Ouais. De pas penser qu'on sait, de pas penser que on l'a déjà entendu, c'est n'importe quoi. Penser qu'aujourd'hui, si on continue à parler musique, toutes les musiques qu'on écoute se ressemblent, ça met hors de moi. C'est pas possible. C'est pas vrai. Et donc pour ça, il faut être curieux, il faut s'intéresser au travail des gens, à la manière dont ils veulent nous parler, nous livrer des choses. Ça, c'est important. Et alors là, ça fait peur, 35 ans. En plus, j'ai dépassé depuis un moment. Donc, gainage artistique.
1: Voilà. Hashtag gainage artistique avec Gaëtan Roussel. Et c'est pour ça qu'on peut s'enthousiasmer de découvrir la musique de Billie Eilish quand elle débarque.
2: Ah oui, mais elle
1: a
2: retourné la table.
1: C'est une petite gamine. Oui, elle a des mèches vertes. On comprend pas forcément tout de suite la DA, mais il se passe un truc magique.
2: Ah ben oui, il se passe un truc magique et immédiat.
1: Ouais.
2: immédiat, instantané. Donc ça, c'est voilà, ça arrive pas si souvent. Et elle, là, je sais pas comment on dit, je disais retourner la table, enfin, et les cœurs et les têtes de tout le monde, quelles que soient les générations. Et puis elle est, et aujourd'hui, on a l'impression, comme elle est mondialement connue, donc on dit son nom souvent, c'est un peu comme les footballeurs, on a l'impression que du coup ils sont très âgés parce qu'on a entendu souvent leur nom. Est-ce que je veux dire, on consomme beaucoup le nom, donc on se dit à laquelle... mais elle a quel âge, Billie Eilish, en vrai, si on cherchait, elle a quoi, 20 et quelques?
1: Ah bah, elle a commencé, elle avait 17 ans, ouais, et elle a 23 ans.
2: Vous rendez compte?
1: 23 ans, et elle a vendu 40 millions d'albums, c'est
2: voilà,
1: n'importe quoi.
2: Et quand on va voir, quand on va voir son concert, moi j'ai été voir le dernier, la maturité, alors certes, elle doit pas le faire toute seule, mais c'est quand même elle qui conduit, je pense, et il y a une maturité un peu partout, déjà un renouvellement dans ses albums, aux côtés de son frère, et donc déjà c'est tellement riche déjà, et elle a 23 ans, vous vous rendez compte, 23 ans normalement, c'est incroyable. Donc ça c'est génial, parce que c'est grâce à des gens comme elle qu'on peut continuer, comme elle a un succès énorme, c'est ça qui draine les gens à écouter de la musique, au concert, à acheter des disques. Parce que si quelqu'un vend beaucoup de disques, par exemple, ben ça amène les gens à aller l'acheter. S'ils vont l'acheter, ils vont aussi regarder un petit peu à côté. Donc, tous les, voilà, il y a cette idée-là aussi de ricocher. Et ça, c'est génial. Donc, c'est génial. Et en plus, que ça soit elle qui a l'air brillante et intelligente, ça fait du bien, quoi.
1: Birds of a Feather, Billie Eilish, choisie pour vous par Gaëtan Roussel.

Birds of a Feather, Billie Eilish. Choisi pour vous par Gaëtan Roussel. Sur le nouvel album de Gaëtan Roussel, Marjolaine, il y a mon amour pour toi. Je sais.

0: On adore les chansons d'amour. On adore aussi quand l'amour, c'est pas simple. C'est là où ça fait les chansons intéressantes.
1: La plupart du temps, il faut être honnête. Vous avez raison.
0: Il faut qu'il y ait quand même un petit truc qui marche pas. Sinon, bon, elle m'aime, je l'aime. Bon, qu'est-ce qu'on s'emmerde?
1: Ça fait une chanson très courte, ça peut streamer, mais je sais pas si ça peut. Voilà, exactement. Vous avez raison.
0: Ah ouais. Voilà. Et là, justement, on a quelques chansons d'amour qui arrivent que vous avez choisies, hein, Gaëtan. Et que ce soit Imani, I Am Who I Am, qui est quand même son album de divorce. Et puis The Doug, Facilement. Alors là, c'est étonnant parce que ça ressemble à une chanson d'amour, mais je me demande si ça parle pas d'autre chose.
1: Ouais, moi je pense
0: que c'est une chanson qui parle d'addiction.
1: Moi je dirais ça. Ouais, bien sûr, et c'est de fait plutôt bien écrit, enfin même très bien écrit, je trouve.
0: C'est qui alors ce The Doug
1: The Doug, c'est un jeune artiste clermontois, Clermont-Ferrand, je crois pas dire de bêtises, hein, c'est ça, et que j'ai pas découvert, mais dont j'ai découvert la musique il y a quelques années, et je l'avais invité en première partie sur quelques dates de mon album qui s'appelait Est-ce que tu sais, et je trouve qu'il a une écriture dingue, je trouve qu'il a une voix incroyable. Alors lui, je pense que ses fondations sont des fondations qu'on peut avoir en commun, que moi je peux connaître plus et qui me plaisent bien. Je pense que c'est un jeune homme qui doit bien apprécier des gens comme Alain Bachung ou autres. Et voilà, je trouve qu'il a une plume incroyable, une voix incroyable, et il fait son petit bonhomme de chemin. Voilà, et j'aime bien. Il a du tempérament et du caractère, et c'est bien. Il en faut. Donc voilà, il me plaît, je l'aime bien, j'ai beaucoup de tendresse pour lui.
0: Écoutez, Facilement, The Doug.

0: Il s'appelle The Doug et la chanson Facilement, qui effectivement fait réfléchir et qui est un petit bijou d'écriture.
1: Oui, petit bijou d'écriture et qui fait réfléchir parce que là, il compte un personnage qui ça parle d'addiction, je pense. Et voilà, donc il compte un personnage, donc il parle de certaines choses et il n'oublie pas qu'il fait une chanson aussi. Ouais. Donc il s'est tourné d'une certaine manière. La mélo est super et il chante vraiment bien, The Doug. Il a quelque chose en lui et avec lui, quoi.
0: Alors, belle découverte. Bon, elle, on la connaît, Imani, donc. Elle est venue dans Décibel il y a quelques semaines pour nous présenter Women Deserve Anger, les femmes ont droit à la colère. Un album où, effectivement, il y a certaines chansons qui sont très véhémentes, d'autres plus douces, et puis il y a un reggae qui s'appelle I Am Who I Am. Alors, Gaëtan Roussel et le reggae, je vous imagine dans plein d'endroits, hein, Gaëtan, de la musique, mais le reggae, bon sang, et expliquez-moi.
1: Pourtant, mais alors, si on parle reggae, moi, ouais, j'en ai écouté pas mal parce
0: Yo
1: que...
0: Man.
1: Non, mais nous, on écoutait beaucoup... et c'est ça qui est super dans la musique, parce que si on de temps en temps on parle de référence,
0: oui,
1: et en fait on parle de référence, tout à l'heure on a parlé de Violent Femme dont on est très proche musicalement, mais à l'époque dans le petit camion on écoutait aussi pas mal de reggae et on, ouais, écoutait en boucle une compilation d'un groupe qui s'appelle les Gladiators, et ils ont, alors moi j'étais fasciné par les mélodies là et par les harmonies, ouais, de tous les chœurs.
0: C'est reggae, c'est aussi, voilà, rocksteady, quoi.
1: Oui, rocksteady et très mélodique,
0: hyper
1: très
0: beau,
1: très mélodique, ouais, et des chœurs magiques. Donc voilà, ça c'est parce que pas aucun snobisme musical,
0: ouais, ouais, ouais. Et pas de frontières, en fait.
1: Non, il faut pas, faut surtout pas. Après on aime plus ou moins les choses, mais il faut pas a priori, voilà, on se définit pas en aimant pas les choses, c'est pas, enfin, je crois pas. Et le titre là d'Imani, il est un peu reggae, c'est vrai. Puis Imani, elle chante incroyablement bien.
0: Elle détestait sa voix, hein, quand elle était jeune, parce qu'elle trouvait qu'elle avait la voix d'un garçon, voix trop grave, pas contente.
1: Ah oui, bah c'est super. Moi, je la connais pas bien. On a chanté une fois ensemble, on apprend un petit peu à se connaître. Je l'ai croisée quelques fois et elle est super, j'aime beaucoup.
0: I am who I am. Imani, dans vos oreilles, en ce samedi soir, grâce à Gaëtan Roussel. Merci Gaëtan.

0: l'excellente Imani sur son nouvel album Women Deserve Anger. Alors mon invité de ce soir, Gaëtan Roussel, est non seulement un musicien de talent, mais aussi un super animateur radio. Il a eu son émission pendant plusieurs années. Alors Gaëtan, je vous propose, pour la dernière chanson de l'émission, de vous débrouiller tout seul. Vous l'avez choisi, vous l'aimez.
1: La pression. Alors, déjà, merci, parce que c'était très agréable de faire cette émission avec vous. Et très agréable de pouvoir faire une playlist comme ça, personnel, et voilà, donc voilà. Mais sinon, le dernier morceau, un titre d'un groupe que beaucoup de gens connaissent et que j'aime beaucoup, qui s'appelle Gorillaz, mené par Damon Albarn, qui est le chanteur de Blur, que aussi tout le monde connaît. Et Gorillaz, c'est arrivé il y a 25 ans, et c'est incroyablement porteur de diversité, de mélange, et aussi de non-culte de la personnalité, puisqu'en fait ils sont arrivés avec des dessins animés, on savait pas trop qui c'était, même si on savait que c'était Damon Albarn. Donc pour ces démarches-là de fond et de forme et de son, c'est génial d'écouter Rhinestone Eyes de Gorillaz sur ICI.
0: Bravo Gaëtan, merci.
1: Merci.
0: À bientôt.

0: Le groupe Gorillaz et Rhinestone Highs, c'était le dernier choix de cette soirée passée avec Gaëtan Roussel. Oh là là, qu'est-ce qu'il cause bien de musique et qu'est-ce qu'il choisit bien. Franchement, on le prendra comme DJ. On est prêt pour faire un road trip avec lui. Non, on a découvert plein de trucs. C'était super. Merci à vous d'avoir écouté Décibel. Et puis merci à l'équipe. Il y avait ce soir Iris Guitoni, Elorie Roussillon, Romain Frézu et Franck Moilier. Et je vous redonne la référence du nouvel album de Gaëtan Roussel, il vient de sortir, il est magnifique et il s'appelle Marjolaine. Quel chouette moment, merci à Gaëtan Roussel d'être passé par Décibel. La réédition de son album Marjolaine contient un très joli duo avec Amel Bent. Je vous le recommande chaudement.
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4: Oui, bonjour, merci d'avoir choisi votre radio ici. C'est Willy vient déjeuner chez vous, numéro 1075. Et oui, ça filoche, mes amis. J'espère que vous avez passé une bonne semaine. Je suis très heureux de vous retrouver en forme et de plus en plus beau. C'est vrai, les gens me disent tout le temps, mais alors plus tu vieillis, Willy, plus tu es sexy. Eh bien, je suis ravie d'être le sex appeal de vos midis. Et alors, si vous êtes sur la route, mes amis, bon courage. Hein. Bison Futé, il n'est pas content, il voit noir. Noir, c'est noir. Il n'y a plus d'espoir. Voyez, si vous êtes sur la route, c'est fichu pour vous, mes amis. Fichu. Sauf si vous écoutez votre radio ici, la radio du soleil, avec votre talk show unique où on apprend et où on se détend. Alors vite, notez bien les dossiers du jour. Dans un instant, on va évidemment revenir sur les feux de forêt. La France en feu, voilà ce que l'on pouvait lire dans vos quotidiens régionaux cette semaine. Aujourd'hui encore, une trentaine d'incendies partout sur le territoire. Dans le Var, surtout, la situation est à haut risque encore actuellement, mais certainement le plus emblématique, le plus choquant de par son extension et ses répercussions sur la population, c'est peut-être le feu du sud-ouest qui a lieu encore actuellement. Ici, Gironde a lancé une grande campagne de solidarité, on va en parler dans une minute. Et à 12h30, tout autre chose, vous savez qu'on évoque tous les sujets hein, dans cette émission, on parlera du boom du street fishing. En français, la pêche urbaine, c'est la folie de la pêche en ville. Pourquoi on aime taquiner le poisson entre deux coups de klaxon ? Pourquoi sommes-nous tous de pauvres pêcheurs ? Eh bien, on en parle dans 20 minutes, tous au confessionnal. Et bien sûr, on ne change pas une formule gagnante. On fait cette émission ensemble, mes amis. Vous savez que c'est mon moment préféré, hein, quand vous et moi, on prend quelques minutes pour discuter de ce que vous voulez. C'est la libre antenne du week-end. Alors notez bien le numéro de téléphone, s'il vous plaît, 0810 055 056. Si vous voulez réagir sur les thèmes du jour, les incendies de forêt, si vous en avez été témoin, victime, si vous avez des idées, des envies pour aider les victimes de ces incendies ou toutes celles et tous ceux qui luttent contre ces incendies aussi, bah appelez-nous, vous êtes les bienvenus. Et puis on va parler de pêche urbaine, donc si vous êtes pêcheur en milieu urbain ou pêcheur ailleurs, appelez-moi aussi. Et comme ce week-end, et bah c'est le week-end des chassés croisés, si vous êtes sur la route, et bien appelez-moi, tiens, dites-moi comment ça se passe en ce moment, 0810 055 056. Venez faire de la radio avec moi, j'aime discuter avec vous, et vous repartirez aujourd'hui avec votre sélection pour une carte carburant au teint bronzé d'une valeur de 200 €. Voilà mes amis, j'ai tout dit. Alors zou, démarrons, jingle. Allez hop hop hop hop.
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4: Et ouvrons notre premier dossier. Bonjour Éric Valmire.
5: Bonjour Willy.
4: Bienvenue ici mon cher Éric. Vous êtes le directeur territorial sud-ouest de notre radio ici. Merci infiniment d'être avec nous quelques minutes parce que je voulais évoquer avec vous une belle opération de solidarité que vous menez avec les auditeurs de votre région et on va voir à quel point quand même les Français quand ils ont besoin de se serrer les coudes, on est là et ça fait vraiment plaisir. Avant de parler de cette opération, déjà là, parce que comme votre région a été est secouée par des incendies de forêt incroyables, depuis déjà un petit peu plus d'une semaine. Comment ça se passe à ce midi? On en est où?
5: Le feu a été fixé ce matin, mais attention, quand c'est pas parce que le feu est fixé que tout est terminé pour autant. On l'a bien vu dans le Var où le feu était fixé depuis plusieurs jours et qu'il y a eu des reprises. Nous, on s'attend à des températures assez chaudes encore la semaine prochaine. Et le feu est fixé, c'est effectivement une bonne nouvelle, mais il faut rester extrêmement prudent car l'été est loin d'être terminé. Et puis surtout, il y a tout ce qu'on va décrire aujourd'hui. C'est 42 000 hectares qui sont partis en fumée avec un spectacle de dévastation et des problèmes qui vont être tout autres, mais qui vont être entiers également.
4: Au plus fort des incendies, là, c'est combien de personnes qui ont été évacuées, qui ont été obligées de quitter leur maison ?
5: Il faut quand même saluer ça, Willy. 220 000 personnes évacuées en quelques jours, c'est pas rien, mais surtout sans le moindre problème.
4: Ouais.
5: Sans heurts, sans victimes, sans... Et les gens rentrent chez eux depuis maintenant hier, les uns après les autres, pour ceux qui n'ont pas été évidemment touchés par la destruction de leur maison. Et là, de ce côté-là, c'était quand même... quelque chose d'inédit, et 220 000 personnes, finalement, relativement dans le calme, avec des collectivités locales qui ont été bien en place. Il faut quand même saluer la précision de la force publique sur ce sujet-là.
4: Voilà, c'est très bien de le préciser, mon cher Eric. Alors, avec votre présence, grâce à votre présence, mon cher Eric, on va féliciter et remercier toutes les équipes de Ici Gironde, qui sont sur le terrain, en studio, quasiment 24 heures sur 24, depuis plusieurs jours, au plus près des gens, au plus près des auditeurs, pour les informer et pour les aider, puisque à Ici Gironde, vous avez imaginé une opération pour aider celles et ceux qui n'ont plus d'habitation, qui s'appelle Ici Gironde Urgence Solidarité. Est-ce que vous pouvez nous expliquer de quoi il s'agit, mon cher Eric ?
5: C'est relativement simple, Willy. D'abord, on a mis en place une antenne spéciale, ce qui n'est pas rien, de 6h à 1h du matin. Surtout une antenne ouverte de 6h à 20h. Le soir, c'était une session musicale avec des messages pratiques en direction des évacués et des sinistrés. Mais déjà, une antenne spéciale qui ne parle que de ça, et qui relaie toutes les initiatives de solidarité à l'antenne, avec d'un côté les journalistes qui sont sur le terrain, au plus près des feux, au plus près des évacués, pour parler de l'information, et de l'autre côté, une équipe du programme totalement impliquée dans les opérations de solidarité, qui sont diverses et variées, hein. Il y a de tout, et on l'a vu, les appels aux dons se sont multipliés partout, et c'était bien de relayer les initiatives citoyennes. Mais nous, on a voulu aller plus loin, c'est-à-dire on a voulu s'inscrire dans la durée. C'est-à-dire que dans l'urgence, on trouve toujours un relogement, en quelque sorte. Soit on est dans un gymnase au Parc des Expos de Bordeaux, soit on va trouver un proche de la famille, des parents, soit on va peut-être bénéficier de la chance d'être relogé dans un hôtel par son assurance.
4: Mais ensuite, c'est qu'un temps.
5: Voilà. Ensuite, comment ça s'inscrit dans le temps long, surtout quand on a sa maison entièrement détruite, qu'il faut reconstruire non seulement sa maison, mais sa vie, quand tout est parti en fumée, son existence, les valeurs sentimentales des objets et tout ce qui s'ensuit. Comment on se reconstruit et où se reconstruire? Donc, on a mis en place, par notre canal WhatsApp, par le standard, un numéro de téléphone de 05 56 19 10 10, où les gens ont appelé. On dit d'ailleurs à l'antenne ce qu'ils voulaient proposer. Et nous, en lien avec les services préfectures, de la préfecture, en lien avec les services de l'État et du département, on a transmis cette liste en la vérifiant également. Évidemment, c'est pas qu'on veut faire une sélection naturelle, mais il faut s'assurer du sérieux et de la fiabilité des propositions. Et cette liste est transférée au service de l'État parce que nous, on n'a pas vocation à tout de suite octroyer un logement à des sinistrés que nous ne connaissons pas. Il faut passer par des dossiers de sinistre que font évidemment les gens qui ont tout perdu. Et c'est la préfecture, l'État, le département qui va déterminer à partir de notre liste des propositions qu'on a transmises et les besoins existants, ce qui peut entrer en interaction et en corrélation. Donc nous, si vous voulez, on est une sorte de relais et de propositions. Mais l'antenne a été dingue, Willy. On a reçu plus de 600 propositions.
4: Non, mais t'imagines.
5: Plus de 600 propositions.
4: Voilà, c'est-à-dire qu'il y a 600 personnes qui vous ont appelé pour proposer donc des solutions de relogement. C'est ça, hein?
5: Voilà, c'est
4: ça. Mais c'est fou.
5: Alors après, toutes ne se valent pas.
4: Oui.
5: Mais ce qui est à souligner, c'est l'élan de générosité.
4: Voilà.
5: Et surtout, l'élan de générosité qui s'inscrit dans le temps long. Parce que c'est facile quand on a toutes les masses médias qui vous montrent les images de feu, qui vous montrent la détresse. C'est évidemment, c'est presque humain de réagir tout de suite. Mais ce qui est remarquable avec les auditeurs d'ici Gironde, et pas que d'ici Gironde, parce qu'on a eu des appels de toute la région du Sud-Ouest, c'est de s'inscrire et de comprendre la question du temps long. Et que c'est pas seulement une question d'aujourd'hui, dans deux, trois jours, mais c'est la question dans un mois, quand tout le monde sera parti, quand tout le monde aura tout oublié, et que les problèmes resteront prégnants sur le terrain.
4: Voilà.
5: Et ça, c'est vraiment, quelque chose d'assez inédit.
4: C'est assez inédit et c'est, voilà, c'est pour ça que je voulais qu'on en parle vraiment quelques minutes ce midi, parce que c'est vrai qu'on, bon, voilà, nous les Français, on râle tout le temps, on est tout le temps en train de râler, on n'est jamais content, machin, mais quand il y a un sinistre comme ça, quand il y a un événement comme celui-ci, ben, on se serre les coudes et ça fait vraiment du bien. Donc, l'opération continue. Donc, si je suis un particulier, un professionnel, une collectivité que je voudrais mettre à dispo, un logement, une chambre, une résidence secondaire, qu'est-ce que je fais? Je vous appelle?
5: 05 56 19 10 10 par le canal WhatsApp ou le standard qui a été renforcé pour l'occasion. Un exemple tout simple de ce matin, un camping qui a été évacué. Les propriétaires sont revenus, mais évidemment les vacanciers sont tous partis et tous ceux qui avaient réservé ont annulé leur séjour au mois d'août. Ce camping se met à la disposition des sinistrés en offrant les mobil-homes, par exemple.
4: Voilà. Redonnez-nous calmement le téléphone, mon cher Eric, parce que à chaque fois il va trop vite. Alors 05
5: combien? 05.
4: Oui.
5: 56.
4: Oui.
5: 19 10 10 19 10 10 05 56 19 10 10.
4: Voilà mon cher Eric, merci beaucoup hein. Je voulais vous
5: merci
4: saluer.
5: Merci à vous Willy pour la visibilité.
4: Avec beaucoup de plaisir mon cher Eric, et à très bientôt hein, parce que je vais venir vous voir. J'ai envie de venir vous voir mon cher Eric pour continuer toute cet élan de solidarité. Et puis on embrasse également ICI Provence, parce que je sais que entre autres ICI Provence est aussi sur le terrain pour les feux du côté du Var. Merci infiniment.
5: Je peux ajouter quelque chose d'important, Willy. C'est que tous ceux qui ont appelé, qui ont proposé quelque chose, il se peut évidemment qu'il n'y ait aucun retour. Je ne voudrais pas que ces gens-là s'inquiètent. Simplement le fait que leur proposition ne va pas correspondre à un besoin existant. Et donc on fera en sorte d'essayer de rappeler tout le monde. Mais bon, sur le temps long, peut-être qu'il y aura des trous dans la raquette. Voilà. Donc si vraiment on n'a pas de nouvelles, c'est pas parce que la proposition ne valait pas, c'est que simplement elle n'avait pas correspondu à un besoin qui existe aujourd'hui.
4: Eh ben c'est noté. Merci Eric. Eric Valmire, directeur territorial sud-ouest de la radio ICI. Merci beaucoup. Allez, maintenant, c'est vous que je veux entendre, mes amis. C'est la libre antenne du week-end. Si vous voulez réagir là-dessus, 0810 055 056. Mais d'abord, tiens, écoutons Joe Dassin avec Il était une fois nous deux. Oh, c'est beau ça, Il était une fois nous deux.

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1: Bonjour Nicole. Ça va, ma Nicole?
2: Bonjour Willy.
1: Tu vas bien, ma Nicole?
2: Tout va bien.
1: Bon. Bah, ça va très bien. Bah, tu me tutoies, hein. Sinon je te raccroche au nez, moi. C'est
2: bon.
1: Comme ça, Nicole.
2: Alors,
1: moi, attention, hein, ne rigole pas avec ça, moi, Nicole. Tu nous appelles d'où, ma Nicole?
2: Je t'appelle, allez. J'appelle l'équipe, on va dire.
1: Ouais,
2: Je dis l'équipe. Voilà. De La Motte-Landeron, en Gironde.
1: Ah, bah alors, en Gironde.
2: Oui.
1: Bon, comment ça se passe pour toi là-bas, ma Nicole?
2: Ça va. On est quand même dans les terres. On avait été plus impactés par les inondations en début d'année.
1: Ah oui.
2: Mais voilà, oui. Et nous, ça va. C'est plutôt des connaissances, des amis qui ont été impactés sur le Porge ou voilà, pour la Biscarrosse.
1: Tu voulais nous dire attention, parce qu'il y a peut-être des petites arnaques, c'est ça?
2: Oui, alors moi je suis un peu contente et en même temps outrée de toutes ces cagnottes que l'on voit en ligne et sur les réseaux qui fleurissent. Pour tout et n'importe quoi, et voilà, j'appelle à la vigilance. Bon, je sais que voilà, de faire confiance aux médias qui relayent les bonnes, voilà, ou ne pas hésiter à se rapprocher peut-être des mairies ou
1: C'est ça. Bah oui, parce que malheureusement, voilà, dès qu'il y a un malheur, il y a toujours des arnaqueurs pas loin. Donc voilà, faites gaffe aux canottes en ligne. Après, il y en a qui sont tout à fait bien, etc. Hein.
2: L'idée, légitime, c'est pas voilà. Oui, bien
1: légitime,
2: sûr, hein,
1: mais effectivement, c'est bien que tu le dises. Parce que toi, tu as eu des cas, tu as vu passer des choses.
2: Pas forcément, mais c'est vrai que je vois beaucoup. De choses. Alors, je sais qu'il y a des mairies, moi, nous, c'est le cas chez nous, qui relayent ce genre de dons, qui après vraiment. Mais je sais qu'ils sont aussi débordés, donc beaucoup sur Bordeaux, donc il faut peut-être réfléchir à aider peut-être un peu plus tard.
1: Très bien.
2: De différentes manières et d'attendre que les
1: bien,
2: autorités.
1: Nicole. C'est très bien, c'est très bien que tu aies passé le message, ma Nicole.
2: Mais c'est vous le faites aussi très bien.
1: C'est vrai, c'est vrai.
2: Il faut le rappeler toutes les heures.
1: C'est très bien, ma Nicole. Qu'est-ce que tu vas faire cet après-midi? J'aimerais bien savoir ce que fait Nicole cet après-midi, moi. Alors ça, j'aimerais bien savoir.
2: Alors cet après-midi, on va essayer de faire une petite sieste parce que j'ai la garde de mon petit garçon, de mon petit-fils Léon.
1: Ah oui, Léon.
2: Il prend beaucoup d'énergie.
1: Ah oui, il a quel âge, Léon?
2: 8 ans.
1: Ah oui, 8 ans, oui, ça bouge à cet âge-là, oui.
2: Oui, ça bouge, et donc un peu de repos.
1: Donc
2: et
1: tu dors.
2: On va aller visiter des amis, justement, qui ont été évacués du Porge, qui sont sur Mérignac.
1: Bon.
2: Apparemment, les autorisations pour entrer au Porge sont peut-être valables à partir de 14h.
1: Ah,
2: donc
1: très
2: bien. On verra bien.
1: Bon, et bien justement, continuez à écouter ici Gironde, et puis comme ça, on vous donnera toutes les infos.
2: Oui.
1: T'embrasses bien tes amis pour nous, ma Nicole.
2: Ici Gironde. Merci beaucoup, Willy.
1: Merci à toi, ma Nicole. Embrasse bien tes amis de notre part. Tu leur dis qu'on pense bien à eux. Et ma chère Nicole, tu repars avec ta sélection pour la carte carburant d'une valeur de 200 €. Voilà, ma Nicole. On t'embrasse fort. Merci de ta fidélité. Dans un instant, je vais vous présenter un invité pas banal parce que j'aime vous proposer des invités pas banaux. Mais d'abord, on va écouter Shakira avec Die, Die, Die, Die.

0: C'était Die Die avec Shakira et Burna Boy, le garçon burné, apparemment c'est ça.
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0: Ah, moi, niveau traduction, je suis irréprochable, je suis polylangue, je connais toutes les langues du monde. Allez, comme promis, place à la personne pas banale du samedi. Bonjour, Sofiane Adou.
3: Bonjour Willy.
0: Bienvenue ici mon cher Sofiane. Alors, vous êtes le co-gérant Merci. Avec votre ami Jeremy de l'épicerie d'Ustou. C'est un petit village.
3: Oui,
0: il est
3: ça.
0: Où il est comment ce village? Il est où? Il est beau ce village? Il est beau? Alors, il est où?
3: Il est très joli et c'est dans la, dans la vallée d'Ustou, effectivement, dans le Couserans, dans les Pyrénées ariégeoises.
0: Voilà. Alors, il y a 4 ans, mon cher Sofiane, vous étiez à Toulouse. Vous regardiez le journal de 13h de Jean-Pierre Pernaut. Vous avez vu un reportage et là, vous avez dit tiens, je vais tout plaquer et je vais venir à Ustou. Expliquez-nous.
3: Alors, c'est presque ça.
0: Presque
3: en effet.
0: Ça, oui.
3: C'était
0: bon.
3: C'est la crise du Covid.
0: Ah, voilà.
3: Et on se retrouve avec Jemri, mon associé,
0: ouais.
3: Tous les deux non essentiels, puisque moi je suis chanteur professionnel, lui
0: ouais.
3: Il est coiffeur, maquilleur.
0: Aïe, aïe, aïe.
3: Et on se demande comment faire pour se réinventer.
0: Ouais.
3: Et on voit effectivement passer ce reportage de Jean-Pierre Pernaut qui nous sauve un petit peu la vie, si je puis
0: ouais.
3: Dire. Puisque c'est vraiment un moment où ça devient critique pour nous financièrement.
0: Ouais.
3: Et on postule pour la reprise de cette petite épicerie
0: voilà.
3: À la montagne.
0: Parce que c'était une séquence SOS Village, c'est ça, non, un truc comme ça?
3: Exactement,
0: voilà.
3: Oui, tout à fait.
0: Voilà.
3: Donc on postule, on est une trentaine de duos,
0: ouais.
3: De couples, puis 10, puis 3, puis c'est nous qui avons été choisis. Et on a tenu cette petite épicerie pendant 4 ans, et puis ensuite on a postulé pour reprendre le...
0: Voilà, je vais y venir dans un petit instant, Sofiane, à la suite. Voilà, mais juste là pour
3: voilà.
0: Revenir déjà sur l'épicerie, en gros c'était, voilà,
3: oui.
0: L'épicerie, si il n'y a pas de repreneur, elle ferme, et on sait à quel
3: Exactement.
0: Point, si l'épicerie ferme, il n'y a plus rien dans le village, quoi.
3: Alors effectivement, c'est un peu un des points névralgiques du village. Dans ce beau petit village d'Ariège, il y a un restaurant, un bar-restaurant, mmh. Une école, une épicerie,
0: voilà.
3: deux trois gîtes.
0: Ouais.
3: Donc en fait, effectivement, si l'épicerie ferme, c'est compliqué pour la population locale.
0: Mais Sofiane, donc c'était pas votre métier, parce que vous le dites, vous étiez chanteur, votre associé il est coiffeur, donc rien à voir. Mmh. Comment est-ce que vous avez réussi à séduire le jury?
3: Alors, on est tous les deux fils de commerçants,
0: ouais.
3: Donc ça nous a permis quand même d'avoir une vraie fibre pour cette reprise. Moi, je suis fils de restauratrice, j'ai
0: ouais.
3: Grandi dans les marmites, donc c'était assez simple pour nous de s'y projeter.
0: Ouais.
3: J'ai fait des études d'hôtellerie, donc ce qui permet là aussi d'avoir quand même une fibre de la vente et de l'expérience client.
0: Ouais.
3: Et pareil pour Jemri qui est coiffeur.
0: Voilà.
3: Donc on s'est dit pourquoi pas
0: tenter. Non mais c'est un super pari et en même temps, voilà, vous êtes dit est-ce que ça va marcher, est-ce que ça va pas marcher, vous avez eu des petits doutes ou vous avez foncé
3: Bien sûr, c'était un véritable coup de poker. Et on s'est dit est-ce que ce sera notre place, est-ce qu'on va être bien accueilli par les gens du coin,
0: oui.
3: Est-ce que
0: alors Sofiane, est-ce que vous avez été bien accueilli ou pas alors? Il paraît que tout le monde vous adore là-bas.
3: Oh bah écoutez, je sais pas si tout le monde vous adore
0: Sofiane.
3: On a été véritablement bien accueillis. Avec beaucoup de chaleur, un véritable engouement sur cette reprise de l'épicerie.
0: Voilà.
3: Et puis derrière, quand au bout de 4 ans, on a postulé pour reprendre le camping municipal,
0: ouais.
3: On a là encore été choisi
0: voilà.
3: Par la municipalité.
0: Ouais.
3: De ce qui prouve bien effectivement que oui, on a été bien accueillis.
0: Voilà, donc là, il y a l'épicerie plus le camping hein, que vous venez de reprendre il n'y a pas longtemps. Hein.
3: Exactement,
0: voilà.
3: C'est notre deuxième saison.
0: Voilà.
3: Ça se passe très bien.
0: Oh là là.
3: Les retours des gens sont vraiment aussi bons que ceux de l'épicerie. Donc,
0: et vous vendez quoi dans l'épicerie, Sofiane? Vous vendez quoi? Genre, vous vendez du Babybel, des trucs comme ça, des trucs de chez Leclerc ou c'est des trucs de chez vous bien?
3: On a quand même mis le focus sur les produits locaux.
0: Ah.
3: Par exemple, vous trouverez pas de glace industrielle.
0: Ah
3: on
0: non.
3: A la chance d'avoir des super producteurs dans notre vallée, dans les vallées voisines, qui nous proposent des produits d'une très grande qualité.
0: Ah.
3: Donc c'est plutôt ça qu'on a essayé de mettre
0: donc
3: en avant.
0: Donc il n'y a pas de glace Kinder Bueno. Il n'y a pas de glace Kinder Bueno.
3: Il y a les merveilleuses glaces de la ferme de Lomière et de la ferme des Bins.
0: Ah, c'est vrai que c'est pas mal. Ça, c'est pas mal. Donc plutôt des produits locaux.
3: Plutôt des produits locaux et des premières nécessités, bien sûr. On est dans l'épicerie du village. Donc,
0: bien sûr.
3: Vous trouverez des pâtes et des conserves, évidemment.
0: Ah, bah évidemment.
3: Mais on a quand même mis l'accent sur les produits locaux. On a tellement, on a une telle richesse dans le coin que ça paraissait évident.
0: Bon, bah, et bravo, hein. Voilà, donc Sofiane avec son, son associé Jemriz ont quasiment tout plaqué du jour au lendemain. Puis ils sont allés ouvrir d'abord l'épicerie d'Oustou, donc ce petit village dans l'Ariège. Et puis aujourd'hui, donc le camping en plus, hein, bravo. Et ils chantent toujours, Sofiane, je crois qu'hier soir, vous étiez en concert, c'est ça?
3: Oui, c'est pour ça que j'ai un peu la voix de Barry White.
0: Oui, moi aussi j'ai la voix de Barry White. On a tous les deux la voix de Barry White et je ne m'en plains pas, Sofiane. Alors, s'il vous plaît, un petit peu de respect.
3: Moi non plus.
0: Bravo, Sofiane. Merci beaucoup. Hein. Merci beaucoup.
3: Merci
0: et
3: à vous, Willy. Merci
0: et bravo et bonne continuation. Et il faut que je passe vous voir. Merci. Ce serait bien qu'on fasse une émission là-bas avec vous. Parce
3: mais
0: que franchement.
3: Vous serez bienvenue, Willy.
0: Ah, mais j'adorerais faire ça. Franchement, parce que la saison prochaine, on va continuer. On va reprendre ce qu'on faisait, ce qu'on a fait les premières années, c'est-à-dire d'aller faire l'émission chez nos auditeurs. Et je pense que ça serait sympa de venir vous voir, vraiment. Donc on garde contact.
3: Et on a de quoi vous accueillir, vous et toute l'équipe, n'hésitez pas.
0: Merci beaucoup, mon Sofiane, Sofiane Adou, donc co-gérant de Jemriz, de l'épicerie et du camping d'Oustou dans l'Ariège. Ils ont sauvé le village.

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2: Allez, partons gaiement vers la deuxième demi-heure de votre grand talk show du week-end, en direct partout en France. Ici, l'été, c'est pas fermé. Dans un instant, on va parler de la folie du street fishing, c'est la pêche urbaine. Et bien sûr, vous le savez, on fait cette émission ensemble, je vous la rabâche tout le temps. Alors appelez-moi 0810 055 056, c'est la libre antenne du week-end. Vous m'appelez pour réagir sur les thèmes du jour. On a parlé évidemment des incendies de forêt, là on va parler du street fishing. Tiens, si vous êtes pêcheur, dites-moi ce que vous aimez pêcher. Et puis si vous êtes sur la route, peut-être que vous êtes coincé dans les bouchons, appelez-moi si vous êtes bien dans les embouteillages pour que je puisse me foutre de vous. Les nuits, ils sont coincés, tu vois. On rigole deux secondes. 0810 055 056. Et puis vous repartirez bien sûr avec votre sélection pour gagner une carte carburant d'une valeur de 200 €. Voilà, mais d'abord, si vous n'avez pas suivi l'actu, pas de panique, mes amis. L'actu vous suit. Il est temps pour moi de mettre les points sur les i.
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2: Et on commence avec cette annonce. Attention, si vous partez en Normandie ce week-end, votre train pourrait être annulé à cause d'une grève surprise. Ah bah non, bah c'est plus une surprise puisqu'on le sait. Oh là là, la SNCF, dis donc. Ah, ils sont vraiment pas bons. Ils gâchent toujours tout. Hein. Ils gâchent tout. Georges Clooney est obligé d'évacuer sa villa à Brignoles dans le Var alors qu'un incendie s'est déclaré dans la commune. Oh là là, dis donc. Il a failli finir aussi grillé que ses grains de café. What else? Ah, il paraît qu'il était tout nespressé de partir. Dans le Var, toujours, un pyromane a été arrêté au milieu des flammes complètement nu. Un pyromane naturiste attrapé avec son allumette à la main, c'est très rare. Hein. Un homme interpellé après le vol de 44 bouteilles de Grand Cru lors de l'incendie en Gironde. Il s'est introduit dans une maison évacuée. Et pour faire ça, il faut vraiment être un sacré trou du cru. L'autre, il voulait déguster du vin au verre ballon. Bah, il va juste finir au ballon. La France en prise avec les feux, sauf à Paris, où là, les cyclistes ne s'arrêtent toujours pas au feu rouge. Chassés croisés sur les routes entre les Juilletistes et les Aoussiens, ceux de Paris, cramés par la canicule, rêvent de rejoindre le sud, cramés par les feux de forêt. Oh, ça va nous faire du bien, dis donc. À cause de la canicule, la Poste réduit les heures d'ouverture de ses bureaux. Bah, dis donc, ils doivent être en canicule toute l'année, hein, c'est jamais ouvert, je comprends pas. Petite idée en temps de canicule, si vous voulez vous faire ventiler gratuitement sans dépenser d'électricité, allez camper sous une éolienne. Patrick Bruel propose ses services, il paraît qu'il peut faire ventilateur avec sa bite. Les gens qui rêvent d'acheter un air fryer peuvent remercier la canicule, grâce à elle, ils en ont un chez eux, hein, leur appartement. Et c'est eux qui sont en train de cuire dedans, bravo. Comme quoi, dans la ville, il ne faut jamais avoir raison trop tôt. Hein. Regardez Véronique Courgeot, elle ferait ce qu'elle a fait aujourd'hui, on la féliciterait d'avoir protégé ses enfants de la canicule. Enfin, le saviez-vous, la salade César a été inventée au Mexique par un Italien. Et sur la Côte d'Azur, il y a tellement de vieux qu'en leur hommage, ils vont bientôt mettre des croutons dans la salade niçoise. Allez, heureusement, dans 152 jours, c'est fini 2026. Eh ben voilà, hein. Ouais, c'est un récap rapide, hein, de l'actualité de ces derniers jours. Bon, mes amis, si vous avez un petit coup de mou, rassurez-vous, j'ai la solution. Vous allez faire, quand je vais vous le dire, vous allez faire palabapapala et vous verrez que ça va vous libérer les toxines. Dans deux secondes, vous irez beaucoup mieux. Ah ça, je vous le promets. Dès que je vous dis à vous, vous ne faites pas la papapapa, d'accord? Allez, c'est parti. Tiens, écoute ça. Alors ça, ça va pas. Là, t'es pas bien. Là, t'es pas bien.
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2: À toi! Palabapapala! Et voilà, ça va beaucoup mieux. Eh, c'est la magie, ça, c'est la magie. Voici Laurent Voulzy.

0: première fois depuis très longtemps que vous n'avez pas passé un disque en entier. Savourons-le. On va même faire une petite seconde de blanc. Voilà, pour vous dire à quel point je suis ravie et fière de l'avoir mis en entier, ce disque.
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0: Ouvrons notre nouveau dossier. Bonjour Stan Lejeune.
3: Bonjour.
0: Bienvenue ici, mon cher Stan. Alors, vous êtes moniteur et guide de pêche dans la ville de Troyes. C'est ça, hein, dans l'eau.
3: Tout à fait.
0: Voilà. Alors, on va parler du street fishing parce que vous nous confirmez donc que ce street fishing, la pêche urbaine, ça cartonne en ce moment, ça marche de mieux en mieux, c'est vrai ?
3: C'est vrai, tout à fait, exactement.
0: Ouais.
3: Il y a, il y a un enguin là des jeunes à se retrouver au bord de l'eau, ouais, mais en cassant un peu le stéréotype de, du pêcheur à l'ancienne avec ouais, son béret et son flotteur.
0: Alors Stan, je vais justement dans un petit instant, on va essayer de comprendre justement pourquoi il y a de plus en plus de jeunes qui s'y mettent. Mais est-ce que déjà vous pouvez nous dire de quoi il s'agit ? Alors, c'est quoi le principe de pêcher en ville ?
3: Voilà, le principe de pêcher en ville, déjà, c'est des jeunes qui n'ont pas forcément la possibilité de sortir à la campagne parce qu'ils n'ont pas de déplacement encore adapté. Donc, ils pêchent des rivières dans leur ville directement, sans chercher forcément des trophées et des records. Mmh. Le but, c'est de prendre des poissons, du tout venant, ce qu'on appelle, ouais, de toutes les tailles. Et puis, il y a ce truc, il y a un peu aussi des réseaux sociaux où ils ont un peu la casquette en mode beau gosse et de se prendre en photo avec des poissons. Et ça marche beaucoup. Et je trouve ça assez top parce que du coup, ils remettent un pied dans le côté un peu environnement, quoi.
0: C'est ça. Et la plupart du temps, les poissons, qu'est-ce que vous en faites ?
3: Vous le voyez ? Alors, c'est à 100% les poissons. Donc, c'est du no-kill, hein, c'est du catch and release. Le but, c'est d'attraper des poissons, de les relâcher. Donc, il y a une manipulation qui est super importante et c'est aussi, ça fait partie de mon métier. C'est de leur montrer aussi que selon les espèces pêchées, il y a des façons de les tenir, de les attraper. Il y a un temps donné à les laisser en dehors de l'eau aussi.
0: Ah oui, c'est combien de temps ? C'est une heure ? 30 minutes ?
3: Non, jamais. Non, tout à fait. Pas
0: non,
3: du
0: non,
3: tout.
0: Je plaisante, je plaisante. C'est combien de temps ?
3: Faut vraiment penser que chaque poisson est sorti de l'eau et en apnée. Donc, c'est comme si on vous mettait la tête dans une baignoire.
0: Oh là là !
3: Et il y a des espèces qui peuvent rester beaucoup plus longtemps que d'autres. Donc, on va parler plutôt en secondes qu'en minutes.
0: Ah ouais, voilà, en secondes. Donc, c'est ça que vous leur apprenez, quoi. C'est-à-dire que vous leur apprenez justement comment ne pas blesser aussi le poisson.
3: Exactement.
0: C'est ça.
3: Le but, c'est que ça devient nos copains, les poissons. On joue avec eux, mais le but, c'est de les relâcher, potentiellement les rattraper plus gros. Donc, plus on les manipule de la bonne manière, et plus on a de chances de les repêcher, parce qu'on se rend compte aussi que qu'on réattrape régulièrement les mêmes poissons.
0: Ah oui.
3: Ce qui veut dire qu'on génère pas forcément de nuisances réelles à leur comportement. S'ils remontent, c'est qu'il n'y a pas de stress et qu'ils se sentent bien, quoi.
0: Et alors, vous pêchez quoi à Troyes, par exemple, mon cher Stan ?
3: À Troyes, en ce moment, donc on pêche, mettons, au micro-leurre, on essaye de faire et on fait pas mal de perches, parce que les percidés, c'est les poissons. Ouais, c'est les poissons zébrés, là, qui sont assez jolis avec des nageoires rouges. On pêche beaucoup ça. Quelques brochets aussi, parce que.
0: Oh là là, c'est dommage, parce que c'est bon tout ça, hein. Les filets de perche, c'est bon.
3: Ouais, mais non.
0: C'est dommage.
3: Ouais, mais.
0: Vous êtes obligé de les relâcher, c'est dommage. Oh là là, c'est bon ça.
3: Non, on n'est pas obligé. C'est un choix.
0: C'est un choix.
3: C'est vraiment un choix personnel. C'est une conviction. C'est comme si quelqu'un, dire, quelqu'un qui fait du cheval, vous ne lui ferez jamais manger un steak de cheval.
0: Alors que c'est bon aussi, un steak de cheval. Enfin bon, voilà. Après, c'est autre chose, mon cher Stan. C'est autre chose.
3: Exactement.
0: Donc des perches, que vous avez voulu, des brochets, ça aussi que vous avez dit, brochets.
3: Brochets, tout à fait.
0: Ok.
3: Un truc hyper ludique là pour les jeunes aussi, c'est les chevennes. Donc c'est des poissons qu'on attrape à vue en surface. Donc soit avec des imitations d'insectes, soit avec des murs qu'on va ramasser au préalable.
0: Ouais.
3: Et en gros, c'est des poissons qui se mettent en ultra bordure et qui attendent que quelque chose tombe. Donc donc il y a une approche, il y a un côté visuel et
0: incroyable,
3: et ça marche vraiment sur les jeunes, et pas que les jeunes d'ailleurs.
0: Ouais. Vous remontez des vélos, parfois des cadavres de chats, des trucs comme ça aussi. S'il y a des trucs insolites, que vous avez, je sais pas, des trésors, des trucs comme ça, non ? Jamais.
3: On est plutôt Troyes reste quand même c'est la Seine qui passe, c'est une dérivation de la Seine et la rivière est relativement propre.
0: Propre. Ouais.
3: Je dis pas qu'il y a pas de vélos ou de poubelles de temps en temps, mais ça reste, c'est pas. C'est pas comme sur la région parisienne où on pêcherait effectivement des préservatifs ou des caddies.
0: Tout à fait, tout à fait. Est-ce que justement, tiens, vous nous l'avez dit déjà deux trois fois. Pourquoi est-ce qu'il y a de plus en plus de jeunes qui font du street fishing alors? C'est pour les réseaux sociaux, c'est quoi? C'est pas que pour ça quand même.
3: Moi, je pense qu'il y a besoin. En gros, il y a besoin d'activités pour les jeunes dehors. Et on avait perdu peut-être un peu ça avec tout ce qui était jeux vidéo et compagnie.
0: Bah ça, c'est bien,
3: et là, le truc, c'est qu'ils associent tout ça dans la sortie entre potes, l'activité ludique.
0: Et puis pas cher, je suppose, même... non? C'est pas cher aussi. Peut-être le matériel, c'est pas grand-chose.
3: Alors la problématique du street quand même, c'est ça, c'est les obstacles au fond, c'est on pêche parfois entre des bateaux, donc il y a les amarrages, donc on a tendance à laisser un peu de matériel. Ça peut devenir coûteux entre guillemets, surtout pour un jeune qui a pas forcément de revenus. Maintenant, tout est cher et c'est dans tous les cas moins cher qu'une console de jeux vidéo et un permis de pêche pour un enfant de moins de 12 ans, enfin jusqu'à 12 ans, c'est 7€ à l'année.
0: Donc, c'est rien.
3: Un tour de manège qui dure normalement 3 minutes. Bah là, il peut pêcher du 1er janvier au 31 décembre. Donc clairement, il y a quand même une ouverture et je pense que le street explose parce que les gamins ne peuvent pas aller à la pêche avec leur père ou leur mère. Du coup, ils sont en autonomie et ils se retrouvent entre potes comme nous, on allait faire des cabanes dans les bois, quoi.
0: Mais c'est vrai que moi, là, on est à la maison de la radio, on est à Paris, on n'est pas très loin de la Seine et effectivement, je vois effectivement de plus en plus de jeunes, mais vraiment très très jeunes, y aller en potes je trouve ça vachement bien, quoi. Effectivement, c'est ce que vous disiez, au moins, ils vont un petit peu dehors, je les vois marcher, parce qu'on marche beaucoup.
3: On peut parler de
0: sport.
3: De pêche sportive, carrément. On marche. Après, je vous dis, il y a quand même le petit côté challenge entre potes, là. Celui qui va prendre le plus ou le plus gros. Donc, c'est ça qui les tient énormément. C'est chouette.
0: Restez avec nous une petite seconde, mon cher Stan. Je vous présente Nicolas. Ça va, mon Nicolas?
4: Oui, ça va, mon Willy, et toi?
0: Mais ça va très bien, mon Nico. Tu nous appelles d'où?
4: De Lyon, à côté de Lyon.
0: À côté de Lyon? Toi, tu fais du street fishing, mon bébé?
4: C'est ça, oui. Sur Lyon, on est bien lotis, sur Lyon, avec les quais, les canaux. Les îles, on est bien, carrément,
0: Et donc, pourquoi est-ce que tu aimes faire ça, toi, Nicolas? C'est quoi ton plaisir?
4: Bon, en fait, j'ai découvert ça il y a à peu près 2 ans avec un ami, un copain, qui m'a proposé. Et j'ai trouvé ça cool parce que c'est une belle activité sportive, comme il disait Stan. D'ailleurs, j'ai bien aimé son témoignage à Stan. Il était au top, très intéressant. Et du coup, c'est vrai que c'est super parce que moi j'ai découvert ça donc il y a à peu près 2 ans. J'y vais avec un ami et on y va. En général, c'est le dimanche matin, très tôt, tu vois, vers 6h-7h.
0: Ok.
4: Et quand il fait jour là actuellement, pas en hiver, attention, on est d'accord. Et c'est vrai que on adore ça parce que on habite en ville. On n'est pas forcément véhiculé et là en fait on peut y aller simplement en marchant.
0: Tu prends le bus, un petit coup de métro, un petit peu de vélo.

0: Tranquille.
1: Eh ben oui, ma Nicola, bah, tu y vas puis tu mets la musique à fond. Comme ça, tu réveilles tout le monde.
0: Tu réveilles tous les voisins.
1: Merci, mon Nico, hein, d'être passé nous voir. Merci de ta fidélité. Tu repars évidemment avec ta sélection pour cette carte carburant d'une valeur de 200 euros. Stan Lejeune, merci hein, d'être passé nous voir. Moniteur et guide de pêche dans la ville de Troyes, en France. Il y a 1 430 000 pêcheurs en eau douce, avec de plus en plus de jeunes. Voilà l'information que je voulais en plus vous donner. Merci, mon Stan. Passez une belle journée. Tiens, si vous aimez...
2: Avec plaisir.
1: Ciao, ciao. Si vous aimez Sia, bah, elle est là. Tiens, la chanson s'appelle Gimme Love. Elle va démarrer maintenant.

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1: Give me love, c'était Sia sur votre radio ici. Allez, on parlait pêche il y a quelques minutes. Et bien, dans un instant, je vous amène à Marseille où vous nagerez comme un poisson dans l'eau. C'est juste après ça.

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1: De retour ici, c'est Willy vient déjeuner chez vous en direct tout cet été. La pause fraîcheur du week-end. Les samedis et dimanches, nous sommes en direct, hein, donc entre midi et 13h. Alors vite, comme ce sont les 5 dernières minutes, il est 12h52. Terminons cette émission par une bonne initiative. Bonjour Nathalie Gatelier.
2: Bonjour Willy.
1: Bienvenue ici ma chère Nathalie. Alors vous êtes la cofondatrice de la Fabrique à nous, à Marseille. Ah, oui. Alors avant que vous nous disiez ce que vous faites en ce moment là pour les personnes qui veulent apprendre à nager, la Fabrique à nous, c'est quoi déjà?
2: Alors c'est la Fabrique du nous.
1: La Fabrique du nous, excusez-moi. Oui.
2: Pas de problème. On fabrique des rencontres, ouais. C'est très simple, entre des gens différents, que ce soit par leur milieu social, leur culture, ouais. Ou bien leur opinion ou leur génération. Ouais. Donc des gens a priori qui sont en défiance entre eux, ouais. Qui parfois même ont peur. Voilà notre métier. Donc on a une fondation d'intérêt général. Ouais. On est financé par des grandes fondations et par des individus aussi, des Français qui croient à la nécessité de refabriquer du nous, de la rencontre entre des gens différents.
1: Du lien social, de la fraternité, des rencontres entre des personnes qui se rencontreraient pas, quoi.
2: Exactement, ouais. Vous avez tout compris, Willy, voilà. C'est exactement
1: Merci
2: ça.
1: Merci beaucoup de le dire, je suis très intelligent, c'est bien de le préciser, ma chère Nathalie. Alors, parmi, vous avez plein de projets, il y en a à peu près une vingtaine que vous avez déjà en main. Je vois par exemple, Food Connection, c'est quoi Food Connection par exemple?
2: Food Connection, c'est l'idée de permettre à deux femmes de milieux sociaux différents d'être aux manettes d'un restaurant un soir de fermeture et d'ensemble créer un menu, imaginer un menu et d'inviter chacune leurs convives, leurs amis ce soir-là.
1: Trop bien.
2: Il y a plein de restos qui sont fermés, c'est dommage, c'est du gâchis, c'est inutilisé. Et il y a plein de personnes qui ont des talents culinaires. Et ça, c'est un des projets qu'on a monté effectivement parmi la quinzaine de projets.
1: Et samedi bien, j'aime bien moi, samedi bien, vu qu'on est samedi.
2: Ah,
1: là.
2: Vous aimez bien samedi bien.
1: J'aime bien samedi bien.
2: Alors samedi bien, on croit à la nécessité de recréer des rituels entre les Français. Et l'idée de samedi bien, c'est d'inviter les Français à donner 2 heures de leur temps, samedi matin. Ça te dit de donner 2 heures de ton temps un samedi matin? Samedi bien. Et donc, chaque samedi, un samedi par mois, les Français sont invités à donner 2 heures sur la cause de leur choix. Donc, il y a 10 possibilités. Chacun y va, chacun donne du temps. La maraude avec les sans-abri, le ramassage de déchets, etc., etc. Puis après, il y a un grand banquet pour célébrer tout ça. C'est un projet qui est né à Marseille, avec l'association Bénénova. Mmh. On a construit avec eux et qui se développe dans 6 villes en France et bientôt dans 30 avec HelloAsso aussi, qui est partenaire de ce projet.
1: Alors, Nathalie, parmi ces beaux projets, il y a le projet Horizon. Je voulais parler de ça, parce que vu qu'on est en plein été, on est en plein dedans, mais ça existe depuis 2021, ce projet. Donc c'est quoi? C'est des jeunes et des moins jeunes qui vont apprendre à nager chez des particuliers. Expliquez-nous.
2: Exactement, c'est exactement ça. L'idée, c'est de dire ici, des adolescents des quartiers populaires de Marseille apprenaient à nager dans les piscines de particuliers. Aujourd'hui, il n'y a pas beaucoup de piscines municipales à Marseille. À Marseille, la ville est 6 fois moins dotée que la moyenne nationale. Incroyable. Il y a 12 000 piscines privées à Marseille, c'est énorme. Et on s'est dit finalement, et si tous ces jeunes qui ne savent pas nager, il y en a beaucoup, il y a 2 sur 3 dans les quartiers populaires au collège qui ne savent pas nager, c'est énorme, c'est dommage, il y a des noyades, c'est dommage, il y a des métiers dans la mer qui recrutent. Et donc on a eu cette idée un peu folle de se dire, allez, demandons à ceux qui ont des piscines s'ils seraient d'accord pour ouvrir leur chez eux, leur intimité, et accueillir des ados, et puis aussi des réfugiés maintenant, et des mamans. Et donc il y a 500 personnes qui ont appris à nager
1: 500,
2: dans les piscines de particuliers.
1: T'imagines 500
2: depuis le début.
1: Alors au début, les gens sont un petit peu méfiants. C'est pas méchant, mais c'est vrai qu'ils se disent, bon... Et puis finalement...
2: Les gens ont peur.
1: Voilà, les gens ont peur. Mais finalement, une fois qu'on l'a fait une fois, on le refait 2 fois. Souvent.
2: Exactement. Voilà. Il y a 95% des gens qui l'ont fait se réengagent chaque année, donc ça c'est beau. Le premier pas, c'est peut-être le plus difficile. En effet, les gens ont peur. Et pour ça, on a une formule magique avec l'association Le Compact Club, qui est l'asso qui opère ce projet à Marseille. C'est de rassurer avec une assurance. Donc il y a une assurance, c'est un problème, il y a une assurance. Voilà. Puis il y a une association qui porte le projet avec un maître nageur qui vient, un éducateur. Voilà. Et donc tout ça, ça rassure.
1: Donc, tout est bien balisé.
2: Au fil des... Tout est bien balisé, le particulier loue sa piscine 5 à 6 fois une séance d'une heure. Et puis au fil des séances, les conversations s'engagent entre le propriétaire et le groupe de 5-6 jeunes. Et si vous restiez dîner à la maison, tu connais pas une cave à vin, je vais te montrer ce que c'est qu'une cave à vin, on est en Franche, tu cherches un stage, je peux peut-être t'aider.
1: Des gens qui au début se seraient pas rencontrés quoi, et qui arrivent à se rencontrer grâce à ça. Voilà,
2: Exactement. Mais franchement,
1: c'est une trop bonne idée.
2: Tout est possible, tout est possible. Tout est possible Et on se dit que voilà, dans une société qui a peur et divisée, la fraternité est toujours possible.
1: Voilà, exactement. Et on en parlait au début d'émission avec ces incendies où il y a beaucoup, beaucoup de personnes qui appellent pour reloger, pour loger des sinistrés. Bah là, on voit qu'effectivement, il y a des gens qui ont des piscines. Vous recherchez toujours des maisons, c'est ça, des particuliers qui ont une piscine du côté de Marseille, entre autres?
2: Exactement, s'il y a des Marseillais qui ont envie de mettre à dispo leur piscine, qui nous fascinent, la Fabrique du Nou ou le Contact Club directement, n'hésitez pas, ça serait génial.
1: La Fabrique du Nou, je vais venir à Marseille un jour faire 2 heures avec vous, d'accord ?
2: Venez,
1: je vais venir. En plus, j'adore Marseille, j'y suis beaucoup et j'adore cette ville et j'adore votre idée. Merci infiniment.
2: Génial.
1: Nathalie Gatelier, la cofondatrice de la Fabrique du Nou, elle permet à des jeunes de Marseille d'apprendre à nager dans des piscines de particuliers. Bravo Nathalie.
0: Ah, les belles idées, ça!
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1: On va faire un petit coucou à Hélène. Ça va, ma Hélène?
5: Ben, ça va, merci.
1: Eh ben, au revoir, Hélène. Oulala, t'as pas l'air d'aller, toi. Si, ça va, Hélène? Sûr, hein? J'ai l'impression de me faire engueuler.
5: Oui, ça va, ça va. Mais je crois que je suis sur la fin. J'ai pas trop le temps de parler, si.
1: Alors, vas-y. T'as une minute. Tu voulais me dire quoi?
5: Alors, ben, moi, je suis contente déjà de passer à l'antenne. Oui. C'est bientôt les vacances pour moi.
1: Ah, tu vas partir?
5: Voilà, avec mes enfants. Oui, on devait partir dans le Var, mais bon, avec les enfants, on a annulé.
1: Aïe. Du coup, vous allez aller où?
5: Eh bien, on va aller à Tignes.
1: À Tignes? Bon, c'est bien aussi la montagne. Aussi la montagne. Bon, après.
5: L'été, c'est bien, il y a plein d'activités.
1: Voilà. Comment s'appellent tes enfants? Tu t'en souviens?
5: Oui, je m'en rappelle.
1: Vas-y, voir si c'est bien eux.
5: Raphaël, Enzo et Matisse.
1: T'es sûr, hein, je vais vérifier parce que j'ai l'impression qu'elle m'a dit n'importe quoi. Donc Raphaël, Enzo, Matisse, tu les embrasses pour moi? Tous les trois?
5: Oui, je les embrasse.
1: D'accord, tu leur dis que je les aime.
5: Ok, je leur dis. Bah, ils vont m'entendre là.
1: Hélène, merci beaucoup. Tu fais attention sur la route, tu pars en voiture?
5: Oui, bien
1: sûr. Tu fais attention, hein?
5: Oui, on fait attention, doucement.
1: Tu regardes des films en conduisant, mais pas long les films sur le téléphone, d'accord? Je compte sur toi.
5: Non.
1: Imagine le mec qui donne de bons conseils. Je t'embrasse fort, merci beaucoup. Hein. Tu repars avec ta sélection pour la carte carburant d'une valeur de 200 euros. Le tirage, ça sera demain vers cette heure-ci. Voilà, mes amis.
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4: Bonjour et bienvenue dans votre magazine Ma France, par ici les économies. Notre objectif chaque semaine, vous redonner du pouvoir d'achat. Alors aujourd'hui, on va faire le point sur nos frais bancaires en profitant des principales astuces pour faire des économies. On va tout vous dire avec notre invité. Bonjour Sandrine Perrois.
5: Bonjour.
4: Vous êtes juriste pour l'association CLCV, Consommation, Logement et Cadre de Vie. Et vous allez répondre à une première question d'un auditeur.
6: Bonjour, Julien, 35 ans. J'habite dans les Yvelines et je suis consultant en informatique. Je vous appelle parce que j'aurais aimé savoir comment réduire ses frais bancaires et au moins comment trouver le total des frais bancaires que je paye par an. Dans ma banque, je paye, je crois, plus de 22 euros par mois rien que pour ma carte. C'est beaucoup. Et j'aurais aimé savoir où trouver une synthèse de l'ensemble des frais bancaires. Je vous remercie. Au revoir.
4: Ben merci à vous, Julien. Alors, pour savoir comment faire baisser les frais bancaires, ça, on va le dire pendant les 20 prochaines minutes. Par contre, où trouver les tarifs bancaires ? Ça, c'est vraiment une question qu'on se pose.
5: Alors, le premier réflexe, c'est de consulter la brochure tarifaire hein, qui est remise au client, qui est disponible sur le site internet et qui est disponible également en agence. Vous recevez des relevés de compte mensuels aussi qui vous donnent une indication sur vos frais. Et une fois par an, en janvier, vous recevez un relevé annuel des frais que vous avez eu pour l'année.
4: Bon, mais on a tout ça, mais c'est pas toujours très compréhensible. On va y revenir justement. Et Sandrine Perrois, moi, je me souviens, il y a quelques semaines, justement, préparant l'émission, j'ai appelé mon conseiller bancaire et je lui ai dit voilà, qu'est-ce que je paye, pourquoi je paye. Et lui-même, il a mis un sacré temps pour trouver. Il avait un peu du mal. Donc, j'imagine bien que nous, côté consommateur, c'est pas évident. Mais vous allez nous éclairer. Alors, on paye en moyenne 228 euros par an pour les services bancaires. Les tarifs augmentent chaque année, mais raisonnablement, c'est ça ?
5: Alors, lors de notre dernière enquête qui portait sur les tarifs au 1er février 2025, on a constaté des augmentations entre 3 et 5% selon les profils de consommateurs. Donc, les principales causes, c'était une hausse des frais de tenue de compte, des cartes bancaires, et puis l'abaissement de la franchise des retraits gratuits quand vous faites des retraits aux distributeurs de la concurrence.
4: Donc ça veut dire que lorsqu'on retire dans notre banque, là il n'y a pas de problème, c'est gratuit. Mais selon les banques, quand on va retirer ailleurs, au bout de 2, 3, 4 retraits, bah, on paye.
5: Exactement, il faut vérifier dans sa brochure tarifaire. Tout dépend aussi de la carte que vous avez. Ce n'est pas les mêmes règles en fonction du type de carte que vous avez. Et les règles sont différentes d'un établissement à un autre. Donc il faut apprendre sa brochure tarifaire par cœur en fait.
4: Et donc si j'ai bien compris, les tarifs ne sont pas les mêmes d'une banque à l'autre ?
5: Non, exactement, ils ne sont pas les mêmes d'une banque à l'autre. Les tarifs sont libres, à quelques exceptions près, notamment pour les frais d'incident et les frais de succession. Et donc, il y a de véritables disparités entre les établissements et des politiques tarifaires qui sont très différentes d'un établissement à un autre.
4: Bon, mais j'imagine quand même que le jeu de la concurrence fait que on n'est pas de 1 à 10 quand même sur les tarifs. Tout ça se tient à peu près.
5: Alors, il y a quand même de réelles différences. Et nous, on voit sur les paniers, sur notre enquête, le même panier peut aller du simple au double parfois. Donc, ça vaut le coup quand même de comparer.
4: Ok, alors justement, pour comparer, moi j'ai trouvé le comparateur de frais bancaires du gouvernement, hein, c'est tarif-bancaire.gouv.fr, tout ça au pluriel. C'est un outil qui peut nous aider ?
5: Alors c'est un outil, comme nos enquêtes, qui est utile effectivement pour les consommateurs. Au demeurant, le conseil, c'est vraiment de lister ses besoins. Quelle carte ? Quelles opérations ? Est-ce qu'on voyage à l'étranger ou non ? Et à partir de là, de comparer les brochures.
4: Oui, c'est ça. Donc il faut remettre quand même le nez dedans. Quoi
5: exactement.
4: Ce qui est important aussi dans les comparateurs, et vous qui êtes juriste pour l'association CLCV, je pense que vous ne me direz pas le contraire, c'est l'indépendance quand même des comparateurs. Moi, c'est pour ça souvent que quand il y en a un qui vient de l'État, j'ai plutôt tendance à en parler, ou d'une association de consommateurs, l'UFC ou autre, plutôt que des comparateurs plus commerciaux.
5: Oui, ça, on est d'accord avec vous. Effectivement, l'important pour les comparateurs, c'est de vérifier qu'ils sont indépendants, qu'ils ont un panel assez large, qu'ils regardent tous les établissements, par exemple. Mais l'indépendance est un des critères, effectivement, qui est très important. important.
4: Vous avez dit une chose qui est intéressante, il faut voir quels sont nos besoins. On oublie parfois ça, on va dans une banque, bon, on nous propose des packs, des services, puis on se dit, bah oui, pourquoi pas, on fait un peu nos courses, sauf qu'à la fin, la facture, elle tombe, hein, et à l'année, ça fait beaucoup. C'est important de partir du besoin.
5: C'est important de partir, de vraiment lister les opérations, et de lister, par exemple, le niveau de carte que l'on souhaite, en fait, et de comparer. Il faut comparer entre établissements, il faut aussi comparer au sein de son établissement. Les banques proposent des mini-forfaits, des packages, en fait. Et il faut voir, est-ce qu'on a plutôt intérêt, à partir justement de ses besoins, de souscrire à l'unité chaque opération, ou est-ce que le package est intéressant financièrement ? Et ça n'est pas toujours le cas.
4: Quand on regarde ce qui nous est facturé ligne par ligne, hein, c'est une chose, on va y revenir, mais on a effectivement souvent ces propositions de pack avec un montant mensuel forfaitaire. Finalement, ce que vous nous dites, c'est qu'un package, ce n'est pas forcément faire des économies. On n'a pas un prix gros.
5: Non, c'est pas forcément faire des économies. Ouais. Tout dépend de l'usage que vous faites de votre banque, en fait. Il y a différents packages qui sont proposés eux-mêmes au sein de l'établissement. Et alors, ça demande un peu de travail, mais ça vaut le coup, effectivement, de regarder. Est-ce qu'il ne faut pas souscrire à l'unité chaque produit qu'on utilise vraiment?
4: Eh oui.
5: Ou alors opter pour le package parce que là, effectivement, on y gagne financièrement.
4: Ce que je comprends, c'est que finalement, là, le temps, c'est de l'argent. C'est-à-dire, il faut prendre le temps de bien regarder à la fois ce dont on a besoin et ce qu'on nous propose, hein, en tant que consommateur, quoi.
5: Exactement, parce que quand on demande aux consommateurs ce qu'ils payent comme frais, souvent, ils ne sont pas en capacité de nous répondre, en fait. Mais ça vaut le coup, effectivement, de jeter un œil. Et c'est l'objet de nos enquêtes, d'ailleurs, d'attirer l'attention du consommateur sur le fait qu'ils peuvent faire des économies.
4: Mais alors, est-ce qu'on peut changer de forfait comme ça, ou une souscription à un service comme ça dans une banque? Il n'y a pas des histoires d'engagement. On est libre, nous aussi, de bouger les prestations qu'on a souscrites.
5: Alors, il faut regarder dans la convention de compte. C'est le contrat qui vous lie, en fait, à votre banque. Mais en règle générale, effectivement, vous pouvez changer de service au sein de l'établissement.
4: Si vous en êtes d'accord, Sandrine Perrois, juriste pour l'association CLCV, moi j'aimerais bien qu'on reliste un peu les principaux services qu'une banque nous facture, puis qu'on distingue les frais à la fois encadrés par la loi et les frais libres. Donc les frais encadrés par la loi, j'ai compris, il n'y en a pas beaucoup. Enfin voilà, qu'on refasse un peu le point sur tout ça.
5: Alors les frais courants, effectivement, qui sont facturés, donc quasiment toutes les banques facturent des frais de tenue de compte, les cartes bancaires. On l'a dit, effectivement, les retraits aux distributeurs de la concurrence peuvent être facturés au-delà d'une franchise de retrait gratuit. Et puis vous avez les opérations en agence, généralement, comme si vous faites un virement en fait en agence qui sont facturés. Et puis des opérations qui sont moins courantes, un chèque de banque, etc. Mais c'est une liste qui n'est effectivement pas exhaustive et il faut vraiment se rapprocher et regarder sa brochure.
4: Pour ce qui est encadré par la loi, donc vous en avez cité deux tout à l'heure, c'est ça? Il y a vraiment deux opérations en particulier, le prix est pareil pour tout le monde?
5: Alors les frais d'incident, en fait, certains frais d'incident qui sont encadrés par la loi.
4: Ça c'est quoi
5: loi.
4: Quand on dépasse un découvert autorisé?
5: Donc c'est un rejet de chèque, un rejet de prélèvement, les commissions d'intervention, les saisies administratives à tiers détenteurs, c'est un peu technique, mais effectivement c'est le cas. Ouais. Il y a des plafonnements qui sont prévus pour les offres clientèle fragiles, mais je pense qu'on va y revenir. Et puis vous avez d'autres frais qui sont encadrés, notamment les frais de tenue de compte inactif, le virement instantané et les frais de succession.
4: D'accord. Concernant ces frais, on peut aussi s'autoriser à faire une petite négociation. Enfin, moi, ça m'est arrivé de voir une période un peu difficile quand j'étais étudiant, puis de dire à la banquière, écoutez, là, franchement, vous avez vu, j'ai pris 300 euros de frais ce mois-ci, je m'en sortirai jamais. Et là, elle m'avait dit, bon, écoutez, sur ça et ça, je peux faire quelque chose. On peut oser?
5: Alors, on peut oser, mais comme son terme l'indique, c'est une négociation. Donc, la banque n'est pas obligée d'accepter. Elle est obligée d'informer sur les frais qu'elle pratique, mais elle n'est pas obligée d'accepter une négociation. Mais on peut tenter, effectivement.
4: Sandrine Perrois, on est des consommateurs quand même, donc les banques ont un intérêt malgré tout à nous garder. Hein. Chaque client, on le sait, reste très longtemps dans une banque, c'est un enjeu majeur. Les enfants aussi, quand ils rentrent dans la même banque, souvent ils y restent aussi très longtemps. Donc, on peut négocier avec aussi cette idée en tête que le banquier est quand même un prestataire.
5: Ah, c'est un prestataire, effectivement. Voilà. Comme vous le dites, il a intérêt à avoir des clients. Donc, on peut négocier. Mais bon, voilà. Oui, juridiquement, il n'est pas obligé d'accepter, effectivement. Et tout dépend de la politique commerciale qu'il a.
4: En tout cas, ce que je conseille, c'est d'essayer, bien sûr, avec courtoisie, esprit constructif. Mais un banquier, il est aussi là pour faire une relation clientèle. Et comme vous le dites, ça ne coûte rien, hein, de toute façon.
5: Exactement.
4: De tenter notre chance. Est-ce qu'il y a des petits frais qu'on ne suspecte n'existe pas. Vous avez parlé tout à l'heure de retirer dans un réseau différent d'une autre. Est-ce qu'il y en a d'autres sur lesquels il faut être vigilant?
5: Alors, il faut regarder un petit peu tout, mais c'est vrai qu'on a des opérations qu'on ne fait pas souvent. Donc, on regarde pas forcément sa brochure ou on n'est pas informé des tarifs. Je pense à un cas notamment pour les gens qui voyagent à l'étranger hors zone euro.
4: Ah oui.
5: De regarder avant, effectivement, de partir à l'étranger, quels sont les frais qui seront appliqués pour les paiements ou pour les retraits aux distributeurs. Et puis voir si la banque propose un forfait spécifique, en fait, pour le voyage. Ou éventuellement voir ce qui est proposé par la concurrence, puisqu'on sait qu'il y a d'autres banques, effectivement, qui ne facturent pas ce type de frais. Sûr. Donc ça vaut le coup, effectivement, là aussi, de comparer, en fait.
4: Absolument. Il faut faire attention, en effet, quand on voyage. Vous avez dit hors zone euro, parce qu'en zone euro, c'est bon, ça, c'est pareil pour tout le monde.
5: En zone euro, c'est la même chose que si vous refaites les opérations en France, en fait.
4: Ah, c'est bon à savoir, ça. Voilà. Ok, pas mal. Concernant ces frais bancaires, pour faire baisser la facture, finalement, donc vous nous avez dit, on regarde les options de la carte bancaire. Est-ce qu'on a le bon niveau de carte, en fait?
5: Exactement.
4: Ok. Les tarifs en ligne et en agence pour les prestations, parce que c'est pas forcément les mêmes prix.
5: Oui, c'est généralement gratuit si vous faites vos opérations tout seul en ligne, et c'est payant quand vous le faites en agence.
4: Voilà, donc ça c'est bon à savoir. On évite les frais d'incident, vous l'avez dit aussi.
5: Exactement, si possible.
4: Bon, et on peut aussi alors négocier, je disais tout à l'heure, mais aussi se faire aider par le conseiller de sa banque, lui demander des conseils en disant, moi j'aimerais savoir ce que je paye, comment je peux payer moins.
5: Ah, il est là pour ça, effectivement. Donc il peut conseiller, et puis pour les personnes qui ont des difficultés financières, ça vaut le coup aussi de voir effectivement les offres spécifiques.
4: Et si on se rend compte que notre banque, en fait, elle est hyper cher par rapport aux autres, on peut changer, bien sûr. On se dit souvent, voilà, si j'ai un prêt immobilier, un truc, comment je vais faire? Ça paraît mission impossible.
5: Alors, on peut changer. Il y a un service d'aide à la mobilité bancaire qui a été mis en place. Donc, c'est la nouvelle banque qui fait les démarches, en fait, pour les opérations de transfert, des opérations récurrentes, les prélèvements, les virements, etc. C'est moins aisé si, effectivement, on a un crédit immobilier en cours ou si on a des produits d'épargne, par exemple. Sur le crédit immobilier, il faut regarder dans son contrat. La législation a évolué, mais certaines personnes peuvent être tenues par des clauses de domiciliation de revenus. Et pour les produits d'épargne, c'est un peu plus compliqué car certains ne sont pas transférables, donc il faut fermer et rouvrir. Mm-hmm. Certains sont transférables, mais dans certaines conditions avec des frais. Donc voilà, mais en tout cas, c'est possible.
4: De banque,
5: voilà.
4: Et on peut laisser un prêt en cours sur la banque, sur un compte sec, et puis on bascule ailleurs.
5: En
4: c'est
5: tout
4: possible.
5: Cas, il y a des choses qui sont envisageables.
4: Allez, on va retrouver Hélène qui nous appelle depuis la Moselle. Bonjour Hélène.
0: Bonjour.
4: Bienvenue sur votre radio locale ici. Alors, vous payez beaucoup de frais bancaires, vous ?
0: J'en paye pas mal. En plus, j'écoutais là les retraits dans les autres banques. Ça, c'est quelque chose qui m'insupporte au possible. Des frais. En fait, ce qui m'insupporte, c'est les frais sur des mouvements purement informatiques.
4: Eh ouais, mais bon, c'est que les banques, elles veulent faire des sous, hein, concrètement. Mais je vois que Sandrine opine du chef. Ouais, c'est comme ça. En fait, eux, ça leur coûte rien. Ils font de la marge sur nous, mais bon.
5: Ah bah, oui, oui. Des fois, c'est une lettre qui est envoyée. C'est des lettres type, mais voilà, qui peuvent être facturées. Voilà, notamment sur des lettres pour compte débiteur. On voit des différences de tarifs entre les établissements, mais ça peut être, des sommes qui ne reflètent pas, pour nous, le coût économique, en fait.
4: Bon, Hélène, j'imagine que vous aimeriez que ça baisse. Est-ce que Sandrine peut vous aider?
0: Alors, moi, j'aimerais bien que ça baisse, d'autant que je viens de faire un emprunt immobilier.
4: Ok.
0: Donc, je me retrouve avec deux banques, puisque je n'ai pas pu l'obtenir. Enfin, il y a eu des petits soucis administratifs dans ma banque, et du coup, j'étais pressée, et j'ai signé dans une autre banque. J'ai gardé mes revenus dans ma banque. J'ai tout un panel là et je me retrouve avec cette histoire justement de compte sec sur lequel mon emprunt immobilier est prélevé. Et avec les virements qui doivent basculer d'un côté et de l'autre.
4: Bon, donc deux comptes, c'est un peu le pataquès. Sandrine, qu'est-ce que vous pouvez conseiller à Hélène, là?
5: Là, c'est pareil, en fait. Il faut partir des besoins, voir s'il y a vraiment nécessité de garder deux comptes, est-ce qu'on peut changer de banque, et puis tous les conseils qu'on a donnés auparavant, effectivement, sur les retraits, sur les cartes, tout un tas de choses. Vraiment, il faut comparer et voir ce qui est le mieux, en fait, pour fonctionner, en fait.
4: Il va falloir vous engager encore un tout petit peu, mais en tout cas, Hélène, n'hésitez pas à en parler aussi avec votre conseiller bancaire, là où il vous reste que l'emprunt, par exemple, lui demander vraiment que vous ayez un compte qui coûte le minimum vital. Ça peut être déjà un départ. Et ensuite, vous basculez tout sur l'autre. Et là, vous réoptimisez, quoi. Mais ça va vous demander un peu de temps, je crois.
0: Je pense, oui.
4: Voilà. Bon, en tout cas, merci beaucoup, Hélène, pour votre participation. Et puis, j'en profite, si vous aussi, vous voulez participer, j'ai un mail, c'est parici@radiofrance.com. www.radiolocale.com. 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
4: En version magazine, le samedi, le thème aujourd'hui, comment optimiser nos frais bancaires. Sandrine Perrois, juriste pour l'association CLCV, est avec nous. Et Iban Caricano, porte-parole de l'ESCO, nous rejoint. Bonjour Iban.
7: Bonjour.
4: L'ESCO, c'est une monnaie locale basque, la première d'Europe, dites donc. Merci d'être avec nous. Qu'est-ce que c'est une monnaie locale?
7: En fait, c'est une monnaie locale complémentaire, donc qui s'utilise en complément à l'euro. Elle circule sur un territoire limité. Là, en l'occurrence, l'ESCO circule sur les 158 communes de la communauté d'agglomération Pays Basque, donc le Pays Basque Nord.
4: Ouais.
7: Et c'est ça qui fait la particularité de cette monnaie, c'est d'être limitée géographiquement. Donc, quand on dépense un euro sous la forme d'un ESCO, il va circuler uniquement sur le territoire.
4: Non, mais vous faites bien déjà, Iban, vous dites EOSCO, donc on va déjà le prononcer correctement, ça c'est
7: la moindre. Oui, bon,
4: mais vous avez raison, c'est essentiel. Une radio locale, c'est prononcer les monnaies locales. Une monnaie locale, elle n'est pas dans une banque, alors on est hors système là.
7: C'est un système parallèle des banques. En fait, c'est des gestions de comptes numériques qui ne sont pas reliées directement à une banque. Après, nous, on est encadré par une loi, la loi sur l'économie sociale et solidaire, et les euros qu'on reçoit contre lesquels on donne des EUSCO, ceux-là, ils sont placés dans une banque. Ils n'entrent pas dans un trésor, ils sont dans des banques éthiques et qui financent des projets à plus-value sociale et environnementale.
4: Donc, on a une parité, finalement, EUSCO-euro, qui sécurise aussi tout ça. Et c'est quand même la première d'Europe dans le Pays Basque. On est hyper fiers. Dites-moi, Iban, est-ce que on fait un peu des économies aussi quand on utilise les EUSCO parce qu'on est dans ce circuit local, dans cette éthique aussi?
7: Alors, on est plus en accord avec nos valeurs que vraiment en recherche de gains économiques. Mais par contre, pour les professionnels du réseau, il faut savoir que l'utilisation de l'EUSCO numérique n'entraîne aucun frais, aucune commission. Donc, il faut juste être adhérent à l'association. Mais après, quand il y a des transactions en numérique, à la différence d'une transaction en carte bleue sur laquelle il va y avoir des commissions, là, toutes les transactions en EUSCO numérique sont sans commission.
4: C'est ça. Et donc, il y a des équivalents d'EUSCO un peu partout en France, en plus.
7: Oui, il y a à peu près 80 monnaies locales à travers la France.
4: Bah voilà, c'est quand même super sympa. Alors vous, vous avez un site internet, hein, c'est euscalmoneta.org, je l'ai bien dit?
7: Oui, bien dit, oui. C'est là où on présente un petit peu les intérêts à utiliser la monnaie locale, comment ça fonctionne, et aussi c'est là où on peut ouvrir un compte et rejoindre l'association.
4: Ouais, avec un beau projet derrière, et j'avais envie de le mettre en avant. Nous avions envie, l'équipe de Paris-Ci, les économies, de le mettre en avant, parce qu'il y a du sens, et que l'argent a aussi ce sens-là, parfois, ces échanges. Merci, Iban Caricano, porte-parole de l'EUSCO, cette monnaie locale qu'on retrouve sur euscalmoneta.org. Sandrine Perrois, juriste pour l'association CLCV, consommation, logement et cadre de vie. Un petit quiz, le vrai-faux, pour terminer cette émission et avoir les idées claires sur ce thème des frais bancaires. Alors, vrai ou faux, on peut négocier des frais ponctuels avec son banquier?
5: On peut, mais on n'est pas obligé de suivre.
4: On sent la juriste qui est en vous, on est d'accord. Bon, ok, c'est noté. Bon, moi, je vous le dis quand même, essayez, ça coûte rien. Vrai ou faux, les banques en ligne sont mieux placées sur les frais bancaires?
5: Elles sont plus compétitives, effectivement. Après, il faut faire attention à un certain nombre de points, être vigilant, effectivement, sur les conditions à respecter, notamment. Et il faut être adepte de ce mode de fonctionnement.
4: Oui, qui est un mode de fonctionnement, enfin, sans conseiller physique, sans banque physique, mais il y a quand même des conseillers et on est quand même accompagné.
5: Exactement, ouais. Mais si vous appelez un conseiller, en fait, il peut y avoir des frais.
4: Ah ouais, alors là, il faut... Ah, d'accord, ok, c'est bien de le dire, effectivement. Toutes les banques sont alignées côté tarif, vrai ou faux?
5: C'est faux.
4: Ok. Changer de banque, ça coûte cher, vrai ou faux?
5: Pour les comptes courants, le compte de dépôt, c'est un service gratuit qui est mis en place, de service d'aide à la mobilité bancaire.
4: Voilà, et donc normalement, la nouvelle banque s'occupe de tout, les changements de RIB, tout ça, mais enfin, tout marche pas, quoi.
5: Alors, normalement, ça doit fonctionner, effectivement, et la clôture du compte courant est gratuite également.
4: Vrai ou faux, les packs de services sont toujours plus intéressants que de prendre à la carte?
5: C'est faux.
4: Ok, c'est noté, ça a le mérite d'être clair. Vrai ou faux, les virements instantanés sont toujours gratuits? On les payait cher, il n'y a pas si longtemps.
5: Alors, ils devaient être au même tarif que les virements classiques, en fait. Il se trouve que les virements en ligne sont souvent gratuits, donc par voie de conséquence, ils peuvent être gratuits, mais la règle, c'est qu'ils devaient être au même tarif que les virements classiques.
4: Et je termine pour reboucler la boucle. Vrai ou faux, quand on est dans une banque, on est aussi un consommateur, un client, et ça, il ne faut pas l'oublier.
5: Exactement.
4: Merci beaucoup en tout cas Sandrine Perrois, juriste pour l'association CLCV, donc consommation, logement et cadre de vie. Merci pour vos éclairages hein, et puis j'espère que vous y voyez plus clair, vous qui nous avez écoutés sur votre radio locale ici. Alors pour écouter l'émission, la partager surtout avec vos proches, puis qu'ils fassent aussi des économies, c'est sur ici.fr. Et la semaine prochaine, bonne nouvelle, on va voir comment préparer un repas de Noël absolument magique, délicieux, mais à petit prix.

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1: Carlos Terraza, un des mineurs de l'armée colombienne, s'accroupit au pied d'une femme assise sur un tabouret au milieu de nulle part. « Ça va prendre du temps, Elvira », lui chuchote-t-il à l'oreille. « Mais quoi qu'il arrive, reste calme, hein ?» Elvira Cortés, une belle brune d'une quarantaine d'années, acquiesce d'un imperceptible battement de cils. Un gros collier en plastique emprisonne son cou. C'est un tronçon de tuyau soudé sur le devant, un de ceux qu'utilisent les plombiers. Seule différence, celui-là est bourré de 2 kilos d'explosifs et il est muni d'un détonateur. Avant de décider de faire quoi que ce soit, Carlos Terraza doit identifier la nature et le mode de fonctionnement du mécanisme. À l'aide d'un stéthoscope, il ausculte le boîtier. Mauvaise nouvelle. C'est un détonateur télécommandé. Une fréquence radio a été enregistrée. Pour actionner la charge à distance, il suffit d'émettre de loin un signal analogue. Je vais essayer de désactiver, mais... Terraza ne termine pas sa phrase. C'est inutile. Elvira a compris. Elle ferme les yeux. Sa respiration s'assagit. Son esprit s'échappe. Et des flots de souvenirs submergent sa mémoire. 25 ans. 25 ans déjà. En 1965, à peine sortie de l'adolescence, elle avait fait la connaissance d'Eduardo Parra, un jeune mécanicien. Entre la fille de paysan pauvre et l'ouvrier, le coup de foudre avait été violent et réciproque. Elvira avait été néanmoins contrariée par le comportement inexplicable de son amant. En effet, plusieurs fois par an, prétextant une visite lointaine à des parents malades, il disparaissait pendant une vingtaine de jours. Soupçonnant l'existence d'une rivale, Elvira l'avait sommé de s'expliquer. « Depuis 2 ans, je vais m'entraîner dans les rangs des FARC, des forces armées révolutionnaires colombiennes », avait confessé le jeune homme. « Je vais y retourner pour me battre à plein temps. Tu ne me verras plus beaucoup. » Faisant contre mauvaise fortune bon cœur, Elvira accepte la situation et se contente de retrouver son compagnon clandestinement 2 ou 3 fois par an. 5 années s'écoulent. Mais au fil des ans, les guérilleros d'origine, pétris d'idéaux et de bons sentiments, se sont transformés en narcotrafiquants. La cocaïne et l'argent ont perverti leur cause. Et face à cette dérive, Eduardo se révolte et rend les armes. Dès lors, l'existence de la famille pourrait être paisible si les guérilleros n'avaient décidé de punir la désertion de leur ancien camarade. Une nuit, ils font une incursion dans sa maison et le passent à tabac. « Tu nous as trahis. Si tu ne nous verses pas 150 000 pesos dans un mois, nous reviendrons et nous tuerons ta femme. » Eduardo ne cède pas. Comment pourrait-il accepter de se faire rançonner par ceux qui ont dévoyé la cause révolutionnaire? Mais malheureusement, les guerrilleros tiennent parole. Ils reviennent, capturent Elvira et lui fixent une charge explosive autour du cou. Le front et les joues baignés de sueur, Elvira remue faiblement les lèvres. As-tu des enfants, Carlos ? 4, répondent des mineurs. Alors, dans ces conditions, laisse-moi seul et rentre chez toi. Eduardo consulte sa femme du regard, comme s'il lisait un livre ouvert dans ses pensées. As-tu une autre solution pour désamorcer la charge, demande-t-il aux des mineurs ? On pourrait découper le tuyau avec une scie à métaux. On aurait alors une chance sur 1 million pour que l'engin ne nous explose pas au visage. Eh bien, va me chercher une scie et fais évacuer le village. Une chaîne de télévision a filmé l'événement en direct. Des milliers de téléspectateurs ont ainsi vu la fine lame d'acier entamer le plastique du tuyau millimètre par millimètre. Ils l'ont vu pénétrer ensuite dans une masse grise et pâteuse pour ressortir de l'autre côté. Puis, stupéfaits, ils ont vu l'homme détacher un collier noir du cou de sa femme et le lancer de toutes ses forces le plus loin possible. Avant que l'explosion leur fracasse les oreilles, ils ont vu l'homme se ruer sur sa compagne, la renverser dans la poussière et faire rempart de son corps pour la protéger. Mais durant les 20 minutes qu'a duré la transmission, ont-ils suffisamment observé le regard étrangement calme et confiant d'Elvira Parra? Ont-ils apprécié la détermination farouche de son mari? Ont-ils compris qu'ils livraient ensemble leur plus beau et leur plus périlleux combat?
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0: So Lonely, sorti en 78 du groupe Police sur votre radio ici, qui est la radio de votre été d'ailleurs. Bonjour à vous, soyez les bienvenus. Et ben on a un samedi 8 août les amis, samedi 8 août, figurez-vous qu'aujourd'hui en fait les Dominiques. Bonne fête à tous les Dominiques qui se réveillent avec nous ce matin. Et voici bien entendu l'équipe d'ici matin qui vous accompagne en ce début de week-end. Nous avons Guy Registe aujourd'hui à la rédaction en chef, c'est Antoine à la réalisation de l'émission. Au standard, c'est Dylan pour vous accueillir comme il se doit au 0810 055 056. Et pour l'actualité de ce samedi 8 août, c'est vous Valentine Lottez, bonjour.
1: Bonjour Louis, bonjour à tous.
0: Vous nous emmenez ce matin sur la plage du Porge.
1: La ville particulièrement touché par le méga-feu de Gironde. Depuis hier, les habitants des communes alentours vous invitent chaque soir à l'apéro pour redonner vie à la station balnéaire. Nous prendrons un verre avec eux dans une demi-heure, c'est l'info du jour. Avant ça, on fait le point sur l'incendie du Var, désormais fixé.
0: Et on en parle à vos côtés dans un instant.
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0: Très bon réveil et bon début de week-end à l'écoute de votre radio. Il est 6h. 6h, c'est parti pour le tour de l'actualité. À vos côtés, Valentine Lottez, à la une, l'incendie du Var, enfin fixé.
1: Après 18 jours de lutte dans le massif du Gros-Bessillon et 5700 hectares de forêt réduits en cendres, les flammes ne progressent plus, mais le feu brûle toujours, rappelle la maire de Corrence, l'une des communes encerclées par l'incendie. Nicole Rulland se montre donc prudente sur la suite.
3: Je pense qu'il va nous falloir quelques temps pour évacuer complètement le risque. Tant qu'il ne pleuvra pas, on aura quand même cette crainte de reprise. Ils ont été évacués plusieurs fois et vendredi dernier, en fait, le feu a encerclé complètement le village. Donc, non seulement ils étaient soit confinés, soit évacués, mais en plus, il n'y avait aucune issue possible du village. Toutes les routes étaient coupées, donc c'était très anxiogène. On a tout notre territoire qui est complètement dévasté, toute la forêt a été parcourue, donc il y a encore quelques poches de verre de ci, de là, mais en fait tout le territoire est à reconstruire.
1: Et sur place, selon les reporters d'ici, 350 pompiers restent mobilisés au moins jusqu'à lundi. L'éteindre sera long, la preuve dans les Pyrénées-Orientales, où l'incendie de Trévillac est officiellement éteint depuis hier, 4 semaines après avoir été fixé. Il y a toujours le risque de reprise dans le Var, comme dans 33 autres départements ce samedi. Le risque de feux de forêt est élevé, orange sur la carte, en cause le vent, la sécheresse, mais aussi, Anne Le Gall, cette nouvelle vague de chaleur annoncée pour ce début de semaine.
4: Les températures vont remonter dans toutes les régions et la semaine prochaine, les journées les plus chaudes devraient être celles de mercredi, jeudi et vendredi, indique Météo France. Les maximales dépasseront les 35 degrés, y compris dans le nord du pays. Cette situation s'explique par le renforcement des hautes pressions sur l'Europe associée à une remontée de masse d'air chaud. Ce changement de température commence d'ailleurs à se faire sentir dès ce week-end et ce retour généralisé de la chaleur couplé à la sécheresse maintient par ailleurs une situation dangereuse pour les feux de forêt. En ce samedi, sur l'ensemble de la France, seuls 2 départements sont classés en vert, donc en risque faible pour les incendies. Il s'agit de la Creuse et de la Haute-Savoie.
1: Où pourtant les températures sont encore particulièrement élevées. 12 départements du quart sud-est, la Haute-Savoie notamment, sont en vigilance orange canicule ce samedi. N'oubliez pas la bouteille d'eau avant de monter en voiture pour ce grand week-end de chasse et croisée. Classé rouge pour les départs comme pour les retours. Il sera donc très difficile de rouler. Bison Futé s'attend en particulier à des bouchons en direction du littoral et en Auvergne-Rhône-Alpes dès le début de la matinée. Si vous avez choisi le train, attention, la ligne directe entre Paris et Berlin est interrompue. L'opérateur de chemin de fer allemand, la Deutsche Bahn, parle d'un problème lié au système européen de contrôle des trains, système fourni par le français Alstom. Les trajets restent possibles avec une correspondance à Francfort ou Mannheim.
0: Un gros week-end de bagarre s'annonce sur le Tour de France Femmes.
1: À 2 jours de l'arrivée à Nice, impossible de dire qui remportera cette 5e édition. Après le coup de force d'hier de la Polonaise Niewia Doma, victorieuse au sommet du Mont Ventoux, elle s'empare aussi du maillot jaune. Et ce matin, les 3 premières coureuses au classement général, Fanny Lechevestrier, se tiennent en seulement 39 secondes.
5: À l'arrivée hier soir dans le décor lunaire du Mont Ventoux, c'est la surprise.
6: Non, elle a rattrapé.
5: Personne ne s'attendait à un tel renversement.
7: Mais Kasia, elle prend le maillot pour combien? 15 secondes.
5: Demi, Kasia, Marlène, trois championnes qui se tiennent en 39 secondes à deux étapes de la fin.
8: C'est un autre monde, hein. Mais ouais, non, c'est clair que le niveau est vraiment impressionnant. Enfin, on n'est pas dans le même monde, quoi.
5: Ce scénario version mouchoir de poche, même Franck Perc, le directeur de course, n'avait osé l'imaginer.
9: C'est sûr qu'on est heureux, mais c'est vrai que là, à Nice, tout peut arriver, quoi.
5: Au bord de la route, tout le monde se prend au jeu et en redemande.
10: Ça fait trop plaisir d'être là, ça fait trop plaisir d'être là.
11: On est en vacances, du coup.
10: Oui, ça fait trop plaisir.
11: Ouais, je suis tous les étapes.
5: Restant connaître l'issue, avec encore une étape de montagne demain, pour la Bretonne, Marie Lenette, forcément pas objective, puisque coéquipière de Vollering, l'affaire est entendue.
12: Bon, moi, je suis pas du tout inquiète. Je suis quelqu'un qui est optimiste et je sais qu'on peut aller chercher ce maillot jaune.
5: Mais tout le monde a aussi en tête l'issue du Tour 2024, quand après une ascension complètement folle de l'Alpe d'Huez, Vollering avait perdu la course pour 4 petites secondes face à Nieve-Adoma.
1: Et le grand final entre Kasia Nieve-Adoma, la Suissesse Marlène Reusser et la Néerlandaise Demi Vollering, ça commence dès ce midi avec le départ à 13h40 de la 8e étape depuis Sisteron jusqu'à Nice. Et c'est à vivre en direct sur l'antenne d'ici, radio officielle du Tour.
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1: La météo, Louis.
0: Vous nous l'avez dit, Valentine, 12 départements du Sud-Est sont placés en vigilance orange canicule ce samedi avec du soleil ce matin sur une grande partie du pays. Seul un voile nuageux sera présent sur la Bretagne, la Normandie et les Hauts-de-France. Dans l'après-midi, des averses orageuses éclateront sur les Pyrénées et la Haute-Garonne. Et pour les températures de ce début de journée, elles seront agréables en milieu de matinée. Comptez à Brest et Caen, 20 degrés. Besançon, 21 degrés. À Nantes, on aura 23 degrés. Du côté de La Rochelle, 25 degrés. Plus au sud, du côté de Montpellier et Nice, 27 degrés ce matin. Pour les maximales, ce samedi, comptez des températures supérieures aux 30 degrés. Dans le nord, 32 degrés à Strasbourg et dans le sud, 35 degrés à Bordeaux. Et puis bien entendu, si vous prenez la route aujourd'hui, vous l'avez compris, prudence et patience. Buse en futaie, voie rouge dans le sens des départs comme des retours. La circulation, elle, s'annonce chargée sur les grands axes. Prenez le temps et bien sûr, restez à l'écoute de votre radio ici qui vous accompagne toute la journée.
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0: 6h06, quelques sonorités inspirées d'un voyage en Afrique de l'Ouest pour commencer ce joli week-end d'août, en vacances, sur la route ou peut-être même au boulot. Soyez les bienvenus avec Maxime le Forestier en Balaba sur votre radio ici. Bon réveil.

0: Ici, c'est la radio de votre été avec Maxime Le Forestier en bas là-bas. Bonjour à vous, soyez les bienvenus.
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0: Et l'été, c'est la saison. Et bien des balades, des randonnées, des visites et parfois aussi des séances de sport en plein air. Une pratique que notre coach sportif apprécie particulièrement ce matin, Valentine. Mais il y a quand même quelques points de vigilance.
2: Oui, éviter les efforts trop intenses en période de forte chaleur, bien s'hydrater évidemment, et choisir des endroits à l'ombre comme la forêt ou la piscine. Où ce matin, notre coach sportif nous propose deux exercices très simples, mais également très efficaces, y compris à 2 mètres du transat.
0: Explication à ses côtés à 6h15. Dans les prochaines minutes, une musique d'amour s'invite sur votre radio ici. Un vent d'Italie avec Eros Ramazzotti, Più Bella Cosa, c'est pour vous juste avant les infos de 6h30, puisque tout de suite pour l'heure il est 6h11 et place à l'info de nos territoires. Et ce matin, direction la Corrèze, Saint-Hilaire-Luc, où un petit peu de la nuit parisienne arrive aux enchères.
2: En l'occurrence, les souvenirs de Michou, le célèbre patron du cabaret transformiste de Montmartre. Une vente au profit des associations de cette toute petite commune de 63 habitants.
0: Oui, puis une vente insolite rendue possible, figurez-vous, grâce à la nièce de Michou qui vit aujourd'hui sur place. Parmi les objets proposés, il y aura des costumes, des robes de spectacle, des cravates et aussi un objet particulièrement convoité.
2: Ces fameuses lunettes bleues, la présidente des Amis de Saint-Hilaire-Luc a donc bon espoir de faire monter les enchères.
0: Et puis tant mieux, puisque l'argent récolté servira à soutenir les associations locales. Il y a aussi des objets plus abordables, figurez-vous, si vous êtes de passage ou à proximité, comme des lots de très belles assiettes, par exemple, mises en vente à partir de 20 euros en tout cas. Ce samedi, eh bien, ce sont les nuits parisiennes qui s'invitent en Corrèze pour une vente aux enchères pleine de souvenirs. Et c'est une jolie info révélée par nos confrères d'ici Limousin.
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0: 6h12, bon réveil avec nous. La date approche pour Zazie qui s'apprête à sortir un nouvel album Volatile le 2 octobre, mais qui nous a déjà dévoilé un premier extrait de cet album avec une belle chanson. Voici Peu importe, qui fait partie des nouveautés de l'été sur votre radio ici.

0: Ici, vos meilleures nouveautés de l'été 2026 avec Zazie. Peu importe, 6h15, il est l'heure de retrouver notre coach sportif. Et il est avec nous. Bonjour Nordinatab.
1: Bonjour à tous.
0: Ce samedi matin, vous avez décidé de nous partager quelques conseils pour continuer de bouger et de faire du sport, et ça même quand il fait chaud.
1: Quand il fait chaud, le plus important n'est pas de chercher la performance, mais de continuer à se mettre en mouvement. Le corps est déjà davantage sollicité pour maintenir sa température. Alors, il faut donc privilégier des exercices simples, réalisés de préférence le matin ou en fin de journée. Et en parlant d'exercices, ou plutôt de jeux, on va débuter par un jeu, le jeu des 10 arbres. Par exemple, pendant votre promenade à l'ombre, choisissez 10 arbres. Ça y est, vous les avez? Et ensuite, entre chacun d'eux, accélérez légèrement le pas. Je débute. Allez, je marche tranquillement, je touche un arbre, et ensuite, pour aller au prochain, j'accélère. Et vous alternez un moment durant lequel vous êtes rapide et un moment durant lequel vous ralentissez. Au final, quand il fait chaud, n'essayez pas de battre des records. Cherchez simplement un jeu d'ombre et utilisez la nature comme terrain de jeu. Et grâce à ça, vous allez solliciter notamment le système cardiovasculaire et bien entendu vos jambes. Et vous pouvez effectuer ce jeu durant 10 minutes.
0: Donc, quand il fait chaud, mieux vaut adapter son activité physique que rester à l'arrêt.
1: Exactement. Il ne s'agit pas de faire plus, mais de faire autrement. Et surtout, pensez à vous hydrater régulièrement. On continue par un deuxième exercice, les montées de genoux dans l'eau. Si vous êtes par exemple à la piscine ou à la plage, placez-vous dans une eau qui arrive au niveau de la taille, puis réalisez des montées de genoux sur place. Alors, on se place avec l'eau au niveau de la taille, et là, tranquillement, je lève le genou droit, puis le genou gauche, comme ceci. Allez, vous pouvez même y mettre les bras. Et vous pouvez effectuer 3 séries de 30 secondes. Et grâce à cet exercice, vous allez renforcer les jambes, renforcer votre équilibre, et ça va améliorer le système cardiovasculaire. Au final, lorsqu'il fait chaud, l'activité physique reste bénéfique à condition, j'insiste, à condition d'être à l'écoute de son corps. Choisissez les heures les plus fraîches, vous réduisez l'intensité et vous privilégiez le plaisir de bouger. Allez, à vous de jouer.
0: Merci beaucoup Nordine pour ces conseils. Et pour continuer, tiens, de bouger, votre chronique 2 minutes pour être en forme est disponible en podcast sur notre site ici.fr et bien entendu sur votre application ici à 6h18. Dans un instant, les coulisses TV de Johan Rock qui nous replonge ce matin pour cette série culte des années 2000, la série H aux côtés de Eric Ramsey. C'est juste après cette belle déclaration d'amour signée Rose Ramazzotti sur votre radio ici avec Pio Bella Cosa. Bon réveil.

0: Il y a du soleil hein, avec Eros Ramazzotti, Piu Bella Cosa à l'écoute de votre radio ici, la radio qui vous réveille le week-end dès 6h. Soyez les bienvenus.
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0: Et à 6h21, c'est Johan Rock qui nous rejoint avec de nouveaux Coulisses TV. Bonjour Johan, aujourd'hui vous allez nous parler d'une série culte qui a fait rire, et ça c'est sûr, des milliers de Français.
2: Très loin de l'univers d'un Dr House, Urgence ou Grey's Anatomy, au tournant des années 2000, H fut la sitcom humoristique de Canal. Une série comme jamais on en avait produit auparavant en France, et comme d'ailleurs on n'en refera plus jamais par la suite. Ça raconte la vie d'un hôpital en banlieue parisienne. Trois jeunes gens, un brancardier, un standardiste et un infirmier font tourner en bourrique médecins, infirmiers et patients. Au programme, plaisanteries douteuses et ambiance décalée. Le succès de cette série tient d'abord à son casting. Jamel, Eric et Ramzy. Trois prénoms issus de la nouvelle génération d'humoristes de l'époque qui, avec H, vont vite devenir des stars adulées par la jeunesse. Celles-ci venant assister chaque semaine au tournage des épisodes produits comme les sitcoms américaines.
3: Ce procès n'a pas lieu d'être.
4: Arrêtez, arrêtez, vous êtes juste un petit escroc, monsieur.
3: Et vous êtes en train de me traiter, là, moi je ne sais pas.
4: Vous avez bien entendu.
5: En fonction, votre obstacle.
4: Ah bah c'est toi l'escroc, toi.
6: Mais je vous demande de vous calmer, monsieur.
3: Là, si je me calme pas, tu vas me faire quoi?
6: Eh bien, vous aggravez votre cas.
5: Bon, allez.
6: Je vous en prie, hein.
5: Oh, silence, ou je fais éjaculer la salle maintenant, hein.
2: Au fil des épisodes, les trois comédiens improviseront de plus en plus, s'éloignant au fur et à mesure des dialogues écrits par les scénaristes. Cette spontanéité qui assura la popularité de la sitcom fut aussi à l'origine de vives tensions au sein de l'équipe. On raconte qu'Eric et Ramzy, lundi matin, jetaient les feuillets du scénario, les jugeant beaucoup trop mauvais. Conséquence, plusieurs metteurs en scène claquèrent la porte de la série. Une ambiance électrique en plateau qui finit par avoir raison de H. La série s'arrêta en 2004, ce qui n'empêcha pas Canal+ de rediffuser le programme régulièrement jusqu'en 2012.
7: Comment tu trouves ma tête ?
3: C'est Julie.
7: Mais tout ce qui est vers en haut, par exemple.
3: Bon, faut dire que t'as les poils crâniens assez discrets, sinon...
7: Corinne, l'infirmière, elle m'a jeté parce que elle me trouvait chauve.
3: Elle trouve que t'as les cheveux chauves.
7: Attends, mais Barthez, hein, il cartonne dans les sondages auprès des meufs. Excuse-moi, mais qu'est-ce qu'il a de plus que moi, José Barthez?
3: Une Coupe du Monde, un Big Mac.
2: H, l'intégrale des 4 saisons, c'est à découvrir ou redécouvrir cet été sur la plateforme de Canal+.
0: Merci beaucoup, Johan Rock, ça fait du bien de les entendre. Et vous, on vous retrouve demain dimanche à 6h20. Dans 5 minutes, Valentine, on prend l'apéro sur la plage.
8: Sur la plage du Porge, ravagée par le méga-feu de Gironde, les habitants des communes alentours se mobilisent pour soutenir les commerçants et redonner vie à la station balnéaire.
0: C'est l'info du jour à vos côtés à 6h30. Dans un instant, votre horoscope de ce samedi 8 août aux côtés de Catherine Viguier. Figurez-vous qu'aujourd'hui, c'est la journée des Gémeaux. Horoscope signe par signe pour bien commencer la journée. Juste après la musique d'ici avec l'hôtelier Johnny Hallyday, voici l'envie.

0: Johnny Hallyday avec l'envie sur votre radio ici. Avant les infos de 6h30, eh bien il est l'heure de regarder ce que les astres vous réservent pour cette belle journée avec l'horoscope de Catherine Viguier. Bonjour Catherine. Aujourd'hui, on reparle d'une planète.
1: Oui, de Vénus dans le signe d'air de la Balance.
2: Bélier, votre vie relationnelle est valorisée et vos unions, parfois vos désunions, sont mises aussi en lumière.
3: Taureau, c'est le moment de vous connecter avec votre vie intérieure et de veiller à votre bien-être.
4: Gémeaux, vraiment une bonne nouvelle, cette Vénus qui célèbre vos sentiments avec ceux que vous aimez.
5: Cancer, vous aurez à cœur de protéger votre foyer et s'il y avait mésentente, une lueur d'espoir est en vue.
6: Lion, votre communication écrite, orale et valorisée, voyager sera aussi au programme.
7: Vierge, c'est une période favorable à votre argent et au plaisir de recevoir et d'offrir.
8: Balance, vous avez le sourire, vous vous sentez séduisant et votre charme agit.
9: Scorpion, vous aurez envie de parler de vous et vous trouverez une oreille attentive.
10: Sagittaire, Vénus est en signe ami, elle favorise vos amitiés, un événement festif sans doute aussi.
11: Capricorne, il faudra saisir cette opportunité d'évolution en société et côté job.
12: Verseau, la période est favorable au dépaysement, il faut absolument vous changer les idées.
13: Poisson, tout ce qui renforce votre désir de mieux vous connaître est à privilégier.
14: Et pour nous tous, le charme, notre atout majeur.
0: Merci beaucoup Catherine. Horoscope, que vous retrouvez d'ailleurs signe par signe dès à présent sur votre application ici. Tout de suite, il est 6h30, l'actualité en France et dans le monde en 90 secondes. C'est avec vous Valentine Lettès.
15: Le combat n'est pas encore gagné, mais c'est une bataille de remporter dans le Var. L'incendie du Gros Bessillon est fixé après 18 jours de lutte et la mobilisation exceptionnelle de plus de 11 000 pompiers sur ce feu. Des reprises restent possibles, comme dans la Drôme, où l'incendie dans le massif de Claps a repris sa progression hier. Les flammes se sont propagées sur 300 hectares de forêt désormais. Le danger que tout s'embrase, il est élevé aujourd'hui dans 34 départements, en orange sur la carte des vigilances aux feux de forêt, la faute à la sécheresse, au vent et aux températures. Une cinquième vague de chaleur sur la France est annoncée dès lundi. Le système d'intelligence artificielle de l'armée, utilisé pour créer du contenu pédopornographique. Un militaire de Moselle a envoyé plus de 10 000 requêtes à l'IA pour générer ces images. Mis en examen, l'homme de 42 ans est placé en détention provisoire. À 6h30 ce matin, il est déjà trop tard pour éviter les bouchons en Île-de-France, selon Bison Futé. C'est un samedi rouge sur la route pour les départs comme pour les retours de vacances. Qui remportera le Tour de France femme? Impossible de le dire. À deux étapes de l'arrivée à Nice, la Polonaise Niewia Doma, victorieuse hier au sommet du Mont Ventoux, s'empare également du maillot jaune. Les trois premières coureuses au général se tiennent en 39 secondes désormais.
0: 6h31 sur votre radio ici, place à l'info du jour avec vous Valentine, et c'est un nouvel élan de solidarité en Gironde.
15: Et une invitation finalement, chaque soir, à prendre l'apéro sur la plage du Porge, la commune la plus touchée par le méga-feu, 200 maisons brûlées, la forêt est en cendres et les commerces déserts. Maintenant, il faut que la vie reprenne, voilà le message de ces Girondins, partis faire leurs courses dans les commerces du Porge, Marie Boéda, avant de se réunir sur la plage.
16: Attablé en bord de mer sur une terrasse vide, Mathieu trinque avec sa femme et ses deux enfants.
17: Il faut venir, l'océan est la même, le soleil est la même. Là maintenant, on est en vacances, mais dans notre belle région.
16: Eux viennent de Sainte-Hélène, à 20 minutes d'ici.
17: Quand on arrive sur la plage, on s'aperçoit que le Porge océan a été épargné. Donc il y a des commerces qui sont ouverts et là actuellement il y a très peu de monde alors qu'habituellement en mois d'août c'est blindé.
16: Michel de Libourne a franchi la dune, il a quand même fallu passer par la route où des pins noircis nous accueillent.
18: Et en venant avec notre voiture, on avait quasiment le Kleenex à la main, voyant tous les dégâts qui avaient été faits avec les feux de forêt.
16: Les pieds nus dans le sable tiède, face à l'océan, nappes, glacières, paquets de chips.
18: Là on a commandé des pizzas avec des boissons, on a mangé au restaurant de l'avenue au Porge, ensuite on a réservé une chambre à l'hôtel du Porge.
16: Le propriétaire de l'hôtel du Porge, Sylvain, a perdu sa clientèle depuis les incendies.
19: C'est totalement catastrophique, puisqu'on est sur 80% de pertes.
16: Alors cet élan de solidarité.
19: Ça fait plaisir, maintenant il faut que ça continue dans la durée, que sur un week-end c'est sympa. Mais bon, la plage est tellement belle, Les commerces sont prêts, les commerçants sont assez sympas, je pense. Donc, il ne faut pas hésiter à venir.
16: Alexia regarde ces groupes d'inconnus venus trinquer dans sa commune.
20: On a vécu l'enfer, mais c'est extraordinaire ce qui est en train de se passer. Quoi. C'est extraordinaire. Et j'espère de tout cœur que ça continue, que ça perdure dans le temps. Merci, Pierre.
16: Vraiment. Pierre, c'est Pierre-Alexandre, organisateur de l'apéro que la Porgèse prend dans ses bras.
21: On n'était pas là pour faire la fête vu ce que les gens subissent en ce moment, mais plutôt on se met ensemble, on boit un verre dans la bienveillance, on pense à eux, c'est une façon de témoigner le soutien, voilà, c'est pas une fête.
16: Ils attendent maintenant des touristes de toute la France et même de l'étranger.
15: Comme quoi de la douleur peut naître la douceur, c'est aussi le message des pompiers de Bassins en Gironde, une semaine après la découverte d'un chaton jeté dans une poubelle au milieu de cet incendie. Ils ont décidé de l'adopter, la vidéo c'est à voir sur ici.fr.
0: Place tout de suite à votre météo. Météo du samedi 8 août avec 12 départements placés en vigilance orange canicule dans le sud-est. Ce matin, du soleil sur une grande partie du pays. Seul un voile nuageux sera présent sur la Bretagne, la Normandie et les Hauts-de-France. Dans l'après-midi, des averses orageuses éclateront sur les Pyrénées et la Haute-Garonne. Pour les températures de ce début de journée, en revanche, elles sont déjà très agréables. À Brest et Caen, 20 degrés à Nantes, 23 degrés, 25 pour La Rochelle, Montpellier et Nice, 27 degrés. Pour les maximales, ce samedi après-midi, dans le nord, 32 à Strasbourg, dans le sud, 35 degrés. À Bordeaux, 6h34. Bon réveil avec nous.
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0: Tout a commencé avec cette chanson sortie en 74. Puisque figurez-vous que c'est avec Waterloo que ABBA remporte l'Eurovision et c'est la musique qui vous réveille.

0: Ici dès 6h le week-end, dans la bonne humeur en plus, c'est de l'énergie avec ABBA Waterloo à 6h37. Tiens, préparez-vous à nous appeler.
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0: 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Avant les infos de 7h, le retour de la musique avec Gold.

0: îles de lumière avec Gold, c'est pour vous dans quelques instants. Pour l'heure, il est 6h39 quand Internet essaie de vous manipuler. Ce matin, dans Vie numérique, vie privée, Valentine, on parle des dark patterns, ou en français, les interfaces trompeuses et conçues pour nous inciter à partager nos données personnelles.
1: Oui, alors pour vous donner un exemple, lorsqu'un pop-up, une petite fenêtre apparaît sur votre écran à chacune de vos connexions sur un site pour vous demander le partage de votre localisation, c'est un dark pattern. Celui-ci joue sur votre patience. À force de voir cette fenêtre, vous risquez de cliquer sur accepter pour vous en débarrasser et donc de lui offrir votre donnée personnelle. Ce type d'interface trompeuse entre dans la catégorie des sollicitations répétées, mais il y en a beaucoup d'autres. La surcharge d'informations, quand on vous propose une liste de partenaires commerciaux à qui partager vos données et qu'il y a 15 cases à décocher, les parcours labyrinthiques, des onglets cachés dans des sous-onglets tout en bas d'une page pour vous décourager à désactiver une option, ou encore la pure et simple obstruction lorsque des liens internet ne vous mènent nulle part, et ça marche. Selon une étude de la Direction interministérielle de la transformation publique, seuls 4% des utilisateurs refusent les cookies d'un site internet si la bannière à l'écran contient un dark pattern.
0: Et qu'est-ce qu'il faut faire, Valentine, pour échapper au piège tendu par ces interfaces?
1: Eh bien, prendre conscience de leur existence pour commencer. Des sanctions sont régulièrement prononcées contre des sites pour l'utilisation de dark patterns dans les bandeaux de proposition de cookies, justement. Mais bien sûr, c'est un combat sans fin. Mieux vaut s'entraîner à les repérer. Pour ça, un outil a justement été développé par le Laboratoire d'innovation et du numérique de la CNIL, la Commission nationale de l'informatique et des libertés. Un quiz sur lequel on vous propose d'identifier ces interfaces est disponible sur apparence au pluriel -trompeuse au pluriel .beta.cnil.fr.
0: Et vous retrouvez ce lien, bien sûr, sur la page Vie numérique, vie privée. Rendez-vous tout simplement sur notre site internet ici.fr.
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0: Il est 6h41, on vous souhaite à tous un bon réveil avec nous ce samedi matin. Et comme chaque week-end à cette heure-ci, vous avez rendez-vous avec l'histoire, le meilleur des chroniques voyage dans le temps proposé par Stéphane Bern. Et ce matin, on voyage au temps des premières voitures pour tous.
7: La de Deutsch, légère, bruyante, cabossée, raillée à sa naissance, elle finit par être adorée pour toujours. Quatre roues sous un parapluie. C'est tout ce que voulait Pierre-Jules Boulanger, ingénieur chez Citroën, qui imagine la célèbre deux chevaux à la fin des années 30. Une voiture pour tous au nom de code TPV pour très petite voiture. Pas un véhicule pour briller, mais pour rendre service. Il la voulait bon marché, basse consommation, facile à conduire pour un débutant, facile à réparer, et qu'elle puisse transporter un panier d'œufs sans en casser un seul.
8: Et ben voilà, je vais lui faire une bonne omelette.
7: Tout un programme. La guerre interrompt tout. Mais dès 1948, la deux chevaux refait surface au salon de l'automobile de Paris. Avec sa tôle ondulée et ses phares qui louchent à la Jean-Paul Sartre, le design loufoque intrigue et suscite de vives critiques de la presse. Un journaliste néerlandais la décrit comme un vilain petit canard. La De Deutsch est pourtant un bijou d'ingéniosité. Économique, endurante, réparable avec une clé et un peu de ficelle, sans forcément s'appeler MacGyver. Les Français vont rapidement l'adopter. De la campagne au pavé parisien, tout le monde s'y entasse. Curés, étudiants, familles, on traverse le pays pour les vacances et on part pique-niquer le dimanche, cheveux au vent et moteur pétaradant.
9: Beaucoup moins bien, forcément.
7: Jusqu'à la fin de sa production en 1990, plus de 5 millions de Deutsch sortent des usines Citroën. Pas mal, hein, pour un vilain petit canard. Ce qui est moche, mais hautement fonctionnel, peut séduire une foule de gens. La preuve avec la deux chevaux, mais également les sandales Crocs ou les sacs bananes.
0: Merci Stéphane. Voyage dans le temps, le best-of, c'est également demain, dimanche, à 6h43 pour l'heure. Il est 6h44, Valentine, et à la une de la presse ce matin, on fait le point sur les intoxications alimentaires et surtout, comment les éviter l'été.
1: Oui, puisqu'avec la chaleur, les risques augmentent, les bactéries prolifèrent plus rapidement, et certains aliments comme la viande ou le poisson demandent une vigilance particulière pour éviter de tomber malade.
0: Explications et conseils avec Sabrina Nadjar, rédactrice en chef du magazine Femme Actuelle, que nous allons retrouver dans 5 minutes, juste après ce joli duo composé de Pascal Obispo et de Francis Cabrel sur votre radio ici pour vous chanter Il faudrait que pleuve l'amour.

0: issu de l'album Héritage de Pascal Obispo. Il faudrait que pleuve l'amour, accompagné par Francis Cabrel. À 6h47 sur votre radio ici, soyez les bienvenus. Tout de suite, il est l'heure d'ouvrir un nouveau dossier.
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0: Comment prévenir et éviter les intoxications alimentaires, notamment l'été? Le magazine Femme Actuelle vous en parle cette semaine et c'est le sujet que nous allons développer ce matin avec Sabrina Nadjar, rédactrice en chef du magazine, qui est en ligne avec nous. Bonjour Sabrina.
3: Bonjour Louis.
0: Avant de partager, Sabrina, les solutions, est-ce que l'on peut faire un bref rappel pour expliquer simplement déjà ce qu'est une intoxication alimentaire?
3: Alors, une intoxication alimentaire, c'est en fait tout simplement le fait d'être malade à cause de la prolifération de micro-organismes ou de parasites potentiellement dangereux dans l'alimentation. Et ça, c'est d'autant plus compliqué que l'on est une personne vulnérable, un enfant, une femme enceinte, les seniors et les personnes immunodéprimées. À ce moment-là, il peut y avoir effectivement des conséquences assez graves.
0: Ok, mais est-ce qu'on sait quels sont les aliments justement les plus à risque?
3: Oui, alors parmi les aliments à risque, on cite de façon régulière la charcuterie. On cite aussi les poissons sauvages, les fruits de mer, le lait et le fromage au lait cru. Parfois aussi les coquillages. En fait, ce qui se passe dans les intestins de ces animaux qui sont consommés, il y a des bactéries. Et ces bactéries, sous l'effet de la chaleur ou de mauvaises manipulations, et bien de mauvaises pratiques au quotidien, elles deviennent pathogènes.
0: Et à ce moment-là, Sabrina, quels conseils pouvez-vous nous partager ce matin pour éviter au maximum la prolifération des bactéries?
3: Alors, le premier ennemi, évidemment, c'est la chaleur. Par exemple, quand vous faites un pique-nique, vous gardez toutes vos préparations dans une glacière ou un sac isotherme avec des pains de glace pour ne pas rompre la chaîne du froid et vous les sortez au dernier moment. L'autre problématique, c'est la cuisson. Par exemple, quand vous faites un barbecue avec la viande, il faut faire très attention à ce que votre couteau qui a servi à couper la viande crue, vous ne l'utilisez pas après parce que il peut tout à fait être contaminé par des bactéries qui sont ensuite tuées par la chaleur, mais comme vous réutilisez votre couteau sans l'avoir lavé, vous recontaminez la viande que vous allez manger. Il faut aussi que certains aliments soient vraiment cuits à cœur. Le porc, une fois cuit, il doit être vraiment blanc. Pareil, des articulations de poulet ne doivent pas être ni rosées ni sanguinolentes. Et puis ensuite, évidemment, vous ne laissez pas les plats cuisinés à l'air libre plus de 2 heures. Au-delà de 2 heures, ça devient vraiment un milieu de culture bactérien idéal. Et vous avez notamment le staphylocoque doré qui traîne un peu partout dans les aliments et qui, lissé à la chaleur, au soleil, conduit à la production de toxines qui provoquent des vomissements, des diarrhées et des spasmes dans les 8 heures qui suivent le repas.
0: Oui, d'où l'utilité forcément de garder ces conseils précieux en tête afin d'éviter un quelconque problème. Pour en savoir plus d'ailleurs, je vous invite à aller lire ce dossier complet ainsi que d'autres sujets qui sont à retrouver dans votre magazine Femme Actuelle, disponible dès maintenant chez votre marchand de journaux. Sabrina, merci beaucoup et puis on vous retrouve la semaine prochaine.
3: Merci Louis, belle journée.
0: Belle journée, 6h51, belle journée à vous qui nous écoutez ce matin. Dans quelques instants, vos infos locales à 7h. Mais avant, on va retrouver Willy Rovelli qui va nous rejoindre pour sa revue de presse décalée sur l'actualité. C'est juste après Gold. Voici Ville de Lumière ce samedi 8 août.

0: Ici Décideurs, le week-end en musique avec vos chansons préférées pour vous réveiller et commencer la journée comme il se doit avec Gold, Ville de Lumière à 6h55. Valentine, je vous emmène tout de suite à Toreil, tout juste près de Perpignan, rencontrer Magali qui est en ligne avec nous. Bonjour Magali.
1: Bonjour Magali.
2: Bonjour Louis, bonjour Valentine.
0: Magali qui est à 6h55. Ben nous aussi, vous êtes déjà au travail il paraît.
2: Oui, je travaille dans un camping à l'année à Sainte-Marie-la-Mer, près de Perpignan. Donc, je commence à 6h le matin pour nettoyer les sanitaires de bonne heure le matin, pour que les clients, quand ils se réveillent, ça soit propre. Et voilà.
0: Vous participez aux soins du camping. En plus, aujourd'hui, ce samedi 8 août, ça va être une journée chargée, je suppose.
2: On a beaucoup de départs, beaucoup d'arrivées, donc je souhaite de bonnes vacances à mes clients qui sont déjà là. J'ai beaucoup d'habitués parce que ça fait 16 ans que je travaille au camping toute l'année, donc des vacanciers, beaucoup d'amis. Et il y en a des nouveaux qui vont arriver, donc c'est le chassé-croisé. Donc je leur souhaite une bonne route et qu'ils soient prudents sur la route, qu'on les attend avec impatience au camping.
1: Est-ce qu'on écoute ici, dans le camping?
2: Oui, ça arrive. Moi, j'écoute ici Roussillon toute la journée.
0: Oui.
2: Les clients, je pense qu'ils écoutent aussi. Je vais faire de la pub au pire des cas. Je vais tourner dans le camping. Écoutez, ici Roussillon et ici France Bleu National.
1: Super. Merci, Magali.
0: Il est encore un petit peu tôt, justement, pour faire crier le nom de la radio dans le camping. On va réveiller personne, en tout cas.
2: Parce que là, je vais me faire crier.
0: Magali, on vous envoie directement votre pack de l'été ici, avec à l'intérieur notamment vos lunettes pour profiter de l'éclipse qui arrive la semaine prochaine, mercredi le 12 août. Et on vous embrasse bien fort. Merci, Magali. À 6h57, il est là comme chaque week-end avec sa revue de presse décalée sur l'actu, c'est Willy Rovelli.
3: Bonjour tout le monde. Et on commence avec les feux de forêt. L'Ukraine envoie en France 70 secouristes et 15 véhicules spécialisés pour aider à la lutte contre les incendies. Un pays ravagé par la guerre qui vient nous aider, c'est qu'on est vraiment dans la merde. Bon, après, avec toute la thune qu'on leur a envoyée, les secouristes et les véhicules, c'est un petit peu nous qui les avons payés, hein. Malgré tous les feux de forêt et la canicule, depuis qu'elle a annoncé qu'elle ne démissionnait plus, la ministre de l'écologie, Monique Barbu, n'est plus réapparue. L'autre, quand elle dit qu'elle part, on la voit. Quand elle dit qu'elle reste, on la voit plus. Et non, c'est Monique Barbon, elle est pénible, on comprend rien. Le président de la SNCF, Jean Castex, pressenti pour se présenter à la présidentielle. Il se présente à 10 mois de l'élection. Et ça va leur faire bizarre à la SNCF que leur patron soit en avance. À Montpellier, de retour de vacances, une femme récupère sa voiture stationnée près de la gare et retrouve un homme mort sur la banquette arrière. Ah bah tiens, c'est plus à l'avant la place du mort. Si c'est encore un cas de bébé oublié dans la voiture, c'est que la dame a pris de très longues vacances. Le chef étoilé Gérald Paceda, agressé chez lui à Marseille, on lui a dérobé une montre estimée à 58 000 euros. Oh, bah il va faire comment maintenant pour la cuisson des œufs durs sans sa montre à 58 000 balles, ouais. Affaire Patrick Bruel, deux nouvelles plaintes pour viol et agression sexuelle déposées contre le chanteur. Et là, il est encore plus grillé que les forêts de Gironde. Déjà 31 plaintes, attention à la crise de la 40e, Patoche. À Sanary-sur-Mer, un homme de 70 ans se masturbe dans une église. Oui, bon, après, dans la Bible, c'est écrit nulle part « Tu ne te branleras point ». Je suis désolée, hein, c'est pas écrit. Ah ben non, c'est pas écrit, hein. Dans les Deux-Sèvres, un retraité oublie son époux sur une aire de repos. Oui, bon, à cet âge-là, il n'y a pas que sur la route qu'on s'oublie. Depuis cet incident, ce couple aurait décidé de faire peau de chambre à part. Les cachous, la jaunie, c'est fini. La jaunie, c'est aussi la marque du slip des sénateurs après une journée de séance. 3 ans après le décès du chanteur de la compagnie créole José Seboué-Houlé, le groupe annonce la sortie d'un nouveau single, La pierre tombale masquée, ohé ohé. Enfin, le saviez-vous? Il existe une langue qui compte moins de 150 mots. Et on peut l'entendre tous les jours en écoutant parler le député LFI Sébastien Delogu. Allez, passez un bon samedi et à tout à l'heure midi.
0: Merci Willy, à tout à l'heure. Willy vient déjeuner chez vous. Merci aussi à vous également, Valentine. On vous retrouve pour l'actualité à 7h30.
1: Pour l'info en 90 secondes.
0: Et tout de suite, place avec le sourire aux équipes d'ici matin. Et ça se passe bien entendu ici, chez vous, dans votre région.
4: Mais oui, bon réveil la Picardie, j'espère que vous avez bien dormi. On passe toute la matinée ensemble avec à suivre vos petits plaisirs de l'été. On va aussi retrouver Jérôme Prodhomme qui va nous expliquer d'où vient l'expression « ok ». Mais avant, je vous donne le code du coffre-fort, bien sûr. Allez vite vous inscrire si c'est pas déjà fait sur ici.fr. Comme ça, on a toutes vos coordonnées pour vous appeler. On va vous appeler avant 7h30. 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
4: Bon réveil à tous, il est tout pile 7h. Les infos avec vous, Nicolas Fillon. Une rentrée des classes timides pour les footballeurs de l'Amiens SC.
6: Pour l'ouverture du championnat de Ligue 3, les Amiénois ont fait match nul 0-0 sur le terrain de Fleury en région parisienne. C'était hier soir, rencontre que vous avez pu vivre en intégralité sur ICI Picardie. Avec un effectif totalement modifié cet été après la relégation de Ligue 2, l'équipe amiénoise s'est procuré deux belles occasions en seconde période. Mais la fin de match a été difficile physiquement et le score plutôt logique pour le défenseur Adrien Julot.
7: Je pense que ce qui est important déjà c'est de commencer par prendre des points et là on est à l'extérieur, on prend des points, on sait que l'année dernière ils ont une équipe qui est à peu près stable et que l'année dernière ils ont très bien figuré, c'était pas loin d'aller au barrage, donc nous aussi on est une équipe qui est mixte mais qui est relativement jeune, on a beaucoup de joueurs qui font leur première en nationale ou en Ligue 3, donc là peut-être qu'on a eu un coup de mou en deuxième mi-temps, on avait beaucoup de joueurs qui étaient bien fatigués. Donc faut se lancer dans tous les cas. On aurait été content de gagner, mais je pense que dans l'ensemble du match, c'est à peu près logique de repartir sur un match nul. Je pense que le groupe va apprendre aussi au fur et à mesure et puis on est prêt pour performer à domicile.
6: L'un des nouveaux visages de l'ASC, Adrien Julot, au micro ici Picardie de Mathieu Dubrulle, qui vous a fait vivre la rencontre hier soir avec Bruno Paris, et ce sera comme ça toute cette saison de Ligue 3. On remet ça dès vendredi pour la première à domicile à la Licorne face à la Roche-sur-Yon. Le stade Malherbe de Caen prend la tête du classement de L3 après sa large victoire contre Valenciennes, 4-0.
4: Dans la Somme, une étape importante dans la reconversion de l'ancienne usine d'Insect à Poulainville.
6: La friche de l'entreprise liquidée en décembre dernier et spécialisée dans la production de protéines d'insectes pourrait se convertir à l'intelligence artificielle. L'État vient de classer le terrain au nord d'Amiens comme site stratégique via un dispositif appelé Fast Track. Concrètement, l'ancienne usine d'Insect pourra être raccordée à une puissance électrique allant jusqu'à 700 MW, de quoi attirer une activité très gourmande en énergie comme un grand centre de données ou data center dédié à l'IA. C'est en tout cas le souhait d'Amiens Métropole. Le sénateur PS de la Somme, Rémi Cardon, est lui soulagé que l'avenir du site se dessine enfin, mais il reste tout de même vigilant.
8: C'est un moindre mal, c'est pas la meilleure piste. Moi, j'aimerais qu'on ait une industrie structurante avec des emplois et puis surtout quelque chose qui soit aussi en lien avec la dynamique d'Amiens Métropole. Mais bon, voilà, on n'est pas là-dedans. On est plutôt sur une approche effectivement de data center en lien peut-être data et IA. Si j'ai bien compris, encore faut-il que ça se concrétise. Mais en tout cas, ce qui est sûr et certain, c'est que on est en train d'avoir une phase de rebond pour ce site. Et c'est tant mieux. Par contre, je n'oublie pas la procédure en cours lancée par les ouvriers d'Insect qui, eux, attendent aussi qu'on y voit plus clair sur l'argent public qui a disparu à une vitesse grand V, c'est le cas de le dire. Donc, moi, je reste prudent.
6: Et pour le moment, aucun nom d'entreprise pour porter le projet de ce probable centre de données IA n'a été dévoilé. Le projet de reconversion économique est en cours de finalisation. Une présentation officielle interviendra dans les mois à venir, indique la préfecture de la Somme, la Banque des Territoires et RTE. Tous les détails à retrouver sur ici.fr.
4: Nouveau retour en force de la chaleur selon Météo France.
6: Même si toute la moitié nord du pays est actuellement en vert, le thermomètre va grimper partout dès demain jusqu'à atteindre un maximum en milieu de semaine prochaine, notamment en Picardie. Dimanche, il fera 32 à Amiens, Beauvais, 31 à Saint-Quentin, du rouge niveau thermomètre et sur les routes également. Aujourd'hui, Bison Futé annonce une circulation très difficile dans le sens des départs, comme celui des retours sur tout le pays.
4: Et c'est le dernier jour pour profiter du gros déstockage chez Emmaüs à Camon.
6: Moins 50% sur le linge de maison. 5 € le sac de vêtements de 30 litres, c'est le moment d'en profiter. Alors que l'association vend une partie de son stock au rabais, l'édition 2025 avait été un succès. Alors, Emmaüs Camon a décidé d'organiser l'événement sur 2 jours cette année. Louise Jouvesomme, vous êtes rendue sur place lors de la première journée de vente qui a attiré du monde et vous avez même dû batailler pour vous garer.
9: Oui, et j'étais pas la seule.
10: Regardez, les voitures font demi-tour pour aller se garer, je ne sais pas où. Sinon, des affaires très intéressantes. Là, on a 3 articles pour enfants pour 1 euro.
9: Stéphanie repart satisfaite, comme d'autres.
11: J'ai trouvé un ensemble twist check à prix réduit, donc c'était à 5 euros au lieu de 30, donc j'ai saisi l'occasion.
9: Cette jeune maman amiénoise est une habituée d'Emmaüs.
11: Aujourd'hui, on peut plus trop se faire plaisir dans les magasins, dans les grandes surfaces. C'est vraiment aussi un plaisir de venir ici, et en plus, il fait beau, c'est à l'extérieur, et ça a fait fureur, ce que je vois, c'est que c'est rempli de monde.
12: Pleurer.
13: 641 euros.
14: Moi, c'est Fatou Diallo, ancienne compagne à Emmaüs, aujourd'hui bénévole. Du coup, moi, je fais la vente des meubles. Ensuite, je fais le ticket. Ils vont payer. S'il y a des meubles qu'on doit livrer, on fait le bon de livraison et puis voilà, ils sont livrés après.
9: Ça part vite ?
14: Oui, très très vite. Là, j'ai fait de bons tickets, 500, 300. Franchement, on est contents.
9: Les ventes flash de l'été permettent au Emmaüs de Camon de renflouer sa trésorerie, toujours en difficulté depuis l'incendie criminel qui a détruit une partie de ses locaux il y a 2 ans.
6: Et les ventes d'été à Emmaüs Camon, c'est aujourd'hui de 10h à midi et de 14h à 18h. La météo, Nina, on voit le soleil qui perce un petit peu la vitre des studios.
4: Oui, c'est
6: Picardie.
4: Vrai. Oui, c'est agréable, de se lever avec ce soleil qui se lève en même temps que nous. Écoutez, ça va être une journée très agréable. Il fait déjà plutôt bon pour le moment. 13 degrés à Abbeville et Albert, 14 à Crécy-en-Ponthieu, 15 à Amiens et Fort-Mahon. Et la maximale est actuellement de 16 degrés à Saint-Valery-sur-Somme. Profitez bien de faire tout ce que vous avez à faire ce matin, course, ménage, parce que à partir de midi, ça va bien grimper. Météo France prévoit 26 au Crotoy, 27 à Cailleux-sur-Mer, 27 aussi à Amiens et Péronne et 28 degrés à Abbeville et Beauvais. Et je vous rappelle que ce sont toujours des températures à l'ombre, donc pensez bien évidemment que ce sera un ressenti de 2 ou 3 de degrés de plus. Pardon. Donc pensez bien aussi à vous protéger avec la crème solaire et à vous hydrater, on le dit tout le temps, mais c'est important.
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4: Et puis un petit point sur vos conditions de circulation. Écoutez, bison futé, la journée rouge sur les routes de France, mais pour le moment tout va bien en Picardie, ça roule bien sur les grands axes, pas de soucis, rien à signaler sur la A1, rien à signaler non plus sur la A16, pas de difficultés non plus dans le centre ou en périphérie d'Amiens, ça se passe bien aussi en baie de Somme. Écoutez, c'est tout va bien, le trafic est fluide et puis il n'y a pas de retard non plus dans les gares picardes, donc c'est plutôt chouette. Si vous êtes témoin d'un ralentissement, vous n'hésitez pas à nous appeler 03 22 92 58 58.
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4: Merci d'avoir choisi Ici Picardie. On se réveille ensemble avec la musique de Garou, Seul. Bon début de journée à tous, 7h07.

0: C'était la musique de Garou sur Ici Picardie.
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0: Mais oui, bon réveil sur Ici Picardie. Nous sommes le 8 août 2026. Bonne fête aux Dominiques. Je vous embrasse bien, bien fort, les Dominiques. Tiens, je vous fais un petit dicton avec votre prénom à la Saint-Dominique. Ne te plains pas si le soleil pique. J'ai envie de dire que c'est vraiment
2: de circonstances
0: aujourd'hui. Alors aujourd'hui, le 8 août aussi, Martine Aubry souffle ses 76 bougies. Bon anniversaire aussi à Francis Lalanne qui fête ses 68 ans. À Roger Federer qui a aujourd'hui 45 ans. Et enfin, bon anniversaire au chanteur Shawn Mendes. Ah.

0: Le chanteur canadien est encore très très jeune, Nicolas. Il a 28 ans.
1: Vous dites ça par rapport à mon âge?
0: Non, pas c'est par sympa, rapport au mien aussi.
2: Non, on est jeune, mais c'est dans la tête, vous savez.
0: Absolument.
2: On peut se déhancher comme sur
0: absolument.
2: Ce tube-là.
0: J'aimerais bien me dire qu'un jour j'ai 28 ans, mais je ne les ai plus depuis bien longtemps, malheureusement.
2: C'est dans la tête, je vous le dis.
0: Oui, vous avez raison. Les 8 août aussi ont été marqués par différents événements historiques. C'est le 8 août 1786 que Jacques Balma et Michel Paccard ont réussi la première ascension du Mont Blanc. Et c'est le 8 août 1963 qu'il y a eu la célèbre attaque du train postal Glasgow-Londres. Je vous rappelle un petit peu l'histoire. Dans la nuit du 8 août 1963, un commando de braqueurs a attaqué donc un train postal qui reliait Glasgow à Londres, près de Chedington en Angleterre. Après avoir donc en fait truqué la signalisation ferroviaire, les hommes ont arrêté le convoi en pleine campagne et se sont emparés de 128 sacs qui contenaient 2,6 millions de livres sterling.
2: Ah oui.
0: Le braquage réalisé sans faire de victimes choque évidemment à l'époque le Royaume-Uni par son audace. L'enquête permet rapidement d'identifier une partie du gang, mais certains membres comme Ronnie Briggs deviennent célèbres parce que leur évasion et leur cavale étaient spectaculaires et du coup ils sont partis à l'étranger. 63 ans plus tard, cette attaque reste l'un des vols les plus célèbre de l'histoire criminelle britannique.
2: Casse du siècle.
0: Le casse du siècle, on s'en souvient en cours d'école.
2: Oui, c'est vrai.
0: Bon, et tous les jours, vous le savez, on aime vous partager vos petits plaisirs de l'été. Grasse mat, bon ça c'est pas pour nous Nicolas, hein. Promenade à vélo, farniente putain. Sur la plage, barbecue entre amis, vous nous dites tout ce que vous préférez faire en ce moment. Pour Virgile, écoutez, c'est commencer la journée avec un petit café.
3: Après, si quelqu'un veut m'accompagner, c'est avec plaisir, mais souvent à 8h, les copains, ils dorment encore. Bonjour, je m'appelle Virgile, j'ai 23 ans et je suis amiénois. Et mon petit plaisir de l'été, c'est un petit café le matin, en bord de plage, avec un petit vent frais vers 8h, quand il n'y a pas encore trop de monde. Et ça, c'est vraiment top.
4: Donc pendant les vacances, sur quel genre de plage, en Picardie ou pas forcément?
3: Non, pas forcément. Là où je suis en vacances, aller dans un petit café de bord de mer de préférence et puis voilà, boire un petit café, prendre un peu le vent frais quand tout le monde n'est pas encore sorti.
4: Lève tôt ou lève tard pendant les vacances?
3: Plutôt lève tôt.
4: Du genre quelle heure?
3: 8h pour être sûr de... Enfin 8h, oui 8h pour être sûr de bien profiter de toute la journée.
4: Et seul ou accompagné le café?
3: Les deux, mais seul sans problème. Après, si quelqu'un veut m'accompagner, c'est avec plaisir, mais souvent à 8h, les copains, ils dorment encore.
4: Un café bien fort pour se réveiller ou un petit cappuccino tranquille?
3: Un petit expresso bien serré.
4: Et alors souvent, vous faites quoi à la suite de la journée après être bien réveillé après cette tasse de café?
3: Souvent, on peut aller faire des petites courses, les petits marchés. Les petits marchés aussi, c'est sympa, ça pourrait être un deuxième petit plaisir. Et puis après, un bon repas avec les amis ou la famille et la journée, elle est bien lancée. Hein.
4: Et pour terminer, qu'est-ce que vous souhaitez aux auditeurs d'ici Picardie pour cet été?
3: De réussir à déconnecter avec l'année, le reste de l'année, et puis de boire un petit café à 8h. Hein.
0: Eh bah, tout pareil que vous, Virgile. Le petit café le matin en terrasse quand il fait beau, c'est un petit bonheur. Et évidemment, la radio pour se motiver à sortir du lit avec la musique de Pierre Demar, par exemple. Pierre Demar, ce sera dans quelques instants. Mais avant, on va retrouver Jérôme Prodhomme et son Pourquoi on dit.
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0: Mais oui, bon début de journée. Merci de votre fidélité. Tous les matins, on découvre avec Jérôme Prodhomme les origines insolites de nos expressions françaises. Mais alors aujourd'hui, vous allez voir, on ne va pas du tout s'intéresser à une expression française.
10: Alors c'est bon, tout est prêt là, parce que bon, on a pas toute la journée là.
11: Oh là, hein, même pas le temps de finir mon kebab.
10: Ah
11: quoi.
10: Non, allez où?
11: Ah oui, ok.
10: Bon bah justement, pourquoi on dit ok? L'expression est purement américaine. On pense qu'elle viendrait de la tribu des Choctaw, qui voulait dire « ainsi soit-il ». Expression reprise par les missionnaires qui leur lisaient la Bible pour les convertir au christianisme et qui finissaient leur phrase par « ok, ainsi soit-il ». Le mot a fini par devenir l'abrégé d'une expression anglaise locale qui disait « all correct », autrement dit « tout est bon ». « Tout est bon » abrégé en « ok ». La première fois que le mot est écrit, c'est dans le Boston Morning Post en 1839. Mais ce qui va rendre l'expression très populaire, c'est une campagne électorale, celle de 1840. Cette année-là, Martin Van Buren est candidat à la présidence américaine. Il est vieux et du coup, on le surnomme Old Kinderhook. Pourquoi Kinderhook ? Eh bien parce que c'est la ville où il est né tout près de New York. Et son slogan de campagne à ce candidat, qui le mènera d'ailleurs à la Maison Blanche, c'est « Votez OK et tout sera OK ». Le mot OK se répand alors comme une traînée de poudre et devient un mot du quotidien. Non mais il continue à manger, je le crois pas. Ça tourne au moins.
11: C'est OK.
10: Oui, bah c'est OK. Bah, en tout cas, voilà pourquoi on dit OK alors qu'on ne sait plus vraiment pourquoi. Encore que vous, maintenant, vous savez.
0: OK, Jérôme. Bon, elle était facile, celle-ci. Bon, pour moi, celui qui dit le mieux OK, c'est Christian Clavier.
10: C'est OK.
0: Bah oui, Christian Clavier, les visiteurs, il a lancé la mode en plus du... C'est OK.
2: C'était un peu lourd au bout d'un moment dans les cours d'école.
0: Oui, c'est pas faux, c'est pas faux. Bon, lui, il lance des tendances sur les réseaux sociaux avec tous les chanteurs français. Vous allez voir sur sa page Instagram qui ont essayé de chanter son refrain. Pierre Demar sur votre radio ici, Picardie.

0: Je pense à vous, moi aussi je pense bien à vous. Pierre Demarre pour la musique d'ici Picardie. Vous le savez, le week-end, c'est chaque jour des idées sorties en Picardie. Et aujourd'hui avec Aurélie Vallée de Tourisme Somme. Bonjour Aurélie.
1: Bonjour.
0: Pour les vacances, vous nous proposez de regarder de beaux dessins.
1: Alors on va commencer par découvrir une exposition de dessins au musée de Picardie. C'est des dessins qui sont issus de collections privées françaises des 17e, 18e siècles. Il y a 170 œuvres majeures d'artistes français, dont 160 d'entre elles n'ont jamais été présentées au public. Donc c'est vraiment une exposition à aller découvrir. En plus, parallèlement, le musée va exposer 25 dessins anciens du musée qui n'ont pas été non plus exposés. Donc on a des dessins de Poussin, de Watteau, de Fragonard, de David, et vous allez découvrir un peu des esquisses, des études de composition, des genres et techniques variés, à la plume, au lavis, à la sanguine, à la craie ou encore au fusain. Et on sait que le dessin, c'est un peu un trésor de guerre pour les artistes, parce qu'il constitue au fil du temps un fond d'idées, d'essais, dans lequel l'artiste va venir ensuite puiser pour exécuter un tableau bien plus tard.
0: Et on peut aussi prendre son vélo ce week-end pour une belle balade.
1: On part désormais en Vallée de la Somme, notamment pour aller faire du vélo sur la véloroute Vallée de Somme. On a le chemin de halage qui a été aménagé en une piste cyclable toute sécurisée. Vous pouvez y aller avec les enfants sans souci. Il y a un réseau de maisons de la vallée qui est installé dans les anciennes maisons éclusières et le réseau s'agrandit. On en a par exemple un à Péronne désormais, au camping du port de Plaisance. À Éclusiers-Vaux, c'est un restaurant. À Capy, on a au port de Plaisance, on a une halte nautique. À Froissy, une crêperie. À Corbie, c'est l'office de tourisme qui s'est installé dans la maison éclusière désormais. À La Motte-Brebière, on a un food truck, une aire de bivouac. À sur Somme, un point de location et de réparation de vélos. Piquigny, c'est l'office de tourisme également. À Long, on a une exposition et l'office de tourisme. Petit Port, qui est une nouvelle maison éclusière avec un café. Et à Saint-Valéry, c'est là aussi un café-restaurant. Autre manifestation qui a lieu ce week-end, c'est à Bray-sur-Somme, au port. C'est une manifestation qui s'intitule « Sur les murs, ils ont écrit l'histoire ». C'est organisé par Perrine Laguide, qui était l'une des personnes qui a organisé le grand bivouac le week-end du 1er juillet à Albert. Ce week-end, il y a des explore games, des reconstitutions également, des projections, des expositions, des défilés, des ateliers et des activités pour enfants.
0: Sur les murs, ils ont écrit l'histoire. C'est donc au port de Bray-sur-Somme et c'est donc uniquement aujourd'hui et demain, Bray-sur-Somme, hein, qui est aussi le paradis des pêcheurs. Je dis ça comme ça si vous aimez ça. La suite de la musique, Earth, Wind and Fire. Et après, je vous appelle pour vous demander le code du coffre-fort. À tout de suite.

0: September en août. Oh là là, ouais, c'était facile.
1: Pas mal,
0: Earth, Wind & Fire sur votre radio locale.
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0: 7h28, bon réveil à tous, c'est l'heure de jouer au jeu du coffre-fort. Vous le savez, tous les matins, on vous fait gagner un chèque cadeau. Pour cela, il suffit de donner le bon code que j'ai donné tout à l'heure avant 7h. Et hier aussi, donc normalement, si vous êtes bien à l'affût, vous devriez avoir le code du coffre de la journée. C'est parti, on appelle. Vous vous êtes inscrit sur ici.fr, on vous appelle en direct et on va voir si ce matin, vous avez le bon code.
1: Alors je précise Nina que moi je ne fais jamais gagner les gens quand je suis à l'antenne. Donc, ça va peut-être
0: oui, mais vous
1: encore
0: êtes
1: se passer ce matin.
0: Ah ça répond pas, on me dit dans la petite
1: et
0: oreillette.
1: Voilà.
0: On était à Terraménil.
1: Ah.
0: Ah ben c'est carrément, alors c'est même pas que ça répond pas,
1: c'est
0: que ça nous... accroché au nez.
1: Ouais, c'est ça.
0: Bon, bah, dommage. Bah, c'est pas grave. Ça vous rajoute 10 euros dans la cagnotte. Donc, c'est plutôt une bonne nouvelle pour vous demain. Je vous donne le code de demain, du coup. Soyez bien à l'affût. 3066. 3066, c'est le code de demain. Et dans quelques instants, dans l'info d'ici, Nicolas, on va revenir sur l'actualité qui a marqué la semaine.
1: Ouais, où il sera notamment question de gestes qui sauvent, de poubelles, de sécheresses, de handicap et notamment d'un hommage.
0: Et l'info en France et dans le monde, c'est tout de suite en 90 secondes.
8: 18 jours de lutte, plus de 11 000 pompiers venus de France et d'Europe et près de 6 000 hectares en cendres. Mais ça y est, l'incendie du Gros Bessillon dans le Var est fixé. Reste à l'éteindre et ce sera long. Un mois, c'est le temps qu'il a fallu dans les Pyrénées-Orientales pour déclarer l'incendie de Trévillac officiellement éteint hier, exactement 4 semaines après l'avoir fixé. Sans compter cette cinquième vague de chaleur dès ce lundi sur la France, les températures repartiront à la hausse dans toutes les régions, précise Météo France. Plus de 35 degrés annoncés, y compris dans le nord. Les journées les plus chaudes sont pour l'instant prévues mercredi, jeudi et vendredi. Pare-choc contre pare-choc, la journée s'annonce tendue sur les routes. C'est un samedi rouge dans le sens des départs, comme dans celui des retours dans toute la France. Bison Futé compte déjà une trentaine de kilomètres de bouchons sur l'autoroute A7 dans la vallée du Rhône ce matin. Paris, Berlin, impossible de rejoindre directement les deux capitales par le train. L'opérateur allemand de chemin de fer parle d'un problème technique sur le système européen de contrôle, une technologie fournie par le français Alstom. Les voyageurs sont forcés de prendre une correspondance à Francfort ou Mannheim. Nouveau maillot jaune sur le Tour de France Femmes. À deux étapes de l'arrivée à Nice, la Polonaise Nieva Doma prend la tête de la course avec seulement 15 secondes d'avance sur la favorite Demi Vollering et 39 secondes sur la Suissesse Marlène Reusser. Le suspense est total.
0: Et dans l'info d'ici, Nicolas, vous revenez sur les moments marquants de la semaine avec, pour commencer, ces gestes qui sauvent.
1: Mais qu'on ne sait pas toujours bien réaliser. Alors la Croix-Rouge organise des initiations gratuites juste à côté des plages picardes. Une action nécessaire, insiste Alexandre Doué, vice-président de la Croix-Rouge dans la Somme.
9: En mettant ce genre d'événement en place, eh ben, on va à la rencontre des gens. C'est-à-dire qu'on n'attend pas que la population vienne nous voir. Parce que bah, c'est pareil, il faut connaître le cheminement pour pouvoir s'inscrire auprès de nous, sur notre site internet, etc. Et là, en allant directement s'implanter dans les stations balnéaires, et bien finalement, c'est nous qui allons à la rencontre de la population et qui leur proposons différentes formations qui peuvent répondre à leurs attentes par rapport à ce qu'ils recherchent.
1: Et ce samedi, la Croix-Rouge est à Fort-Mahon de 10h à 18h. Là, ce n'est pas un geste qui sauve, mais qui pourrait vous éviter une amende. À Doulan, il est obligatoire de rentrer sa poubelle chez soi depuis le début de l'été via un arrêté municipal. Objectif, avoir des trottoirs plus sûrs, notamment pour les personnes à mobilité réduite, mais aussi renvoyer l'image d'une ville plus attractive. Le maire Claude Maquet laisse jusqu'à la rentrée pour s'habituer.
10: À partir du 3 septembre, effectivement, on pourrait envisager une verbalisation. Pour autant, c'est pas l'idée de verbaliser, c'est que tout le monde prenne conscience qu'on sera encore mieux sans laisser traîner les poubelles. Parce que faire ses courses entre deux containers, plus ou moins remplis, mal rangés, ou c'est justement pas possible.
1: Et on vous en parlait aussi cette semaine sur Ici Picardie, la sécheresse qui atteint des niveaux records en juillet 2026. Les sols n'ont jamais été aussi secs et le syndicat des jeunes agriculteurs estime une perte de rendement de 30 à 70% pour la betterave ou la patate dans la Somme. Et en l'absence de pluie, c'est toute la gestion de l'eau qu'il faudrait revoir, selon Édouard Brunet, agriculteur à Cailloux-sur-Mer.
11: Je passais hier en tracteur entre Saint-Valery et Noyel. On voit une grande partie de mares, de bassins asséchés avec des milliers de poissons morts. Est-ce que ce soit pour la biodiversité et pour pouvoir indirectement manger demain, il ne serait pas judicieux qu'on stocke un petit peu d'eau et qu'on puisse justement arroser une partie des cultures, que ce soit des cultures industrielles comme des maraîchers, comme des arboriculteurs, pour pouvoir avoir notre souveraineté alimentaire demandée par nos politiques pour les citoyens.
1: Et alors que certains prennent du repos en ce mois d'août, pas de vacances pour les aidants, ces personnes qui s'occupent au quotidien d'un ou d'une proche en état de dépendance. Pour elles, la charge mentale et les responsabilités ne disparaissent pas avec la fin du travail. Bien au contraire, explique Céline, aidante de sa fille atteinte d'une maladie génétique rare. Elle est bénévole au tiers-lieu Autrement à Amiens, une structure qui offre un moment de pause aux aidants pendant l'été.
12: Quand on se retrouve en vacances, pour nous, parfois, c'est plus de travail que quand on travaille, en fait. Parce qu'on est H24 avec notre aidé. Et puis, voilà, on a la tête dans le guidon tout le temps. Il y a la chaleur, le fait de moins dormir, on est moins patient. Et puis, il faut trouver des activités, se renouveler tout le temps. Il n'y a pas d'autre activité que ça, à part ici, au niveau du tiers-lieu.
1: Une semaine en Picardie marquée aussi par l'hommage à Abderrahman Rabah, un Amiénois mort après un crime raciste il y a tout juste 32 ans à Holt, après avoir été volontairement jeté d'une falaise. La ville d'Amiens a donc donné son nom à la plaine Saint-Ladre, au nord de la ville où Abderrahman a vécu. Nouria Rabah avait 6 ans quand son père a été tué.
13: J'en parle régulièrement avec ma mère, avec ma fille, avec ma sœur, avec toute ma famille, donc on pense à lui tous les jours, il est dans nos prières et dans nos cœurs. C'est un symbole, cette plaine, parce que moi j'y étais quand j'étais petite avec lui, j'ai des souvenirs de lui ici. Moi ça me permet en même temps d'avoir le cœur réchauffé en me disant que il n'est pas oublié.
1: Et tous ces reportages sont à retrouver sur ici.fr.
14: Et puis dans le journal de 8h, Nicolas, peut-être une bonne nouvelle pour la métropole amiénoise.
1: L'État classe le terrain de l'ancien site d'Insecte à Poulainville comme stratégique pour peut-être accueillir un data center. Et puis en foot, on va revenir sur le premier match de Ligue 3 de l'Amiens SC. Cette saison, pas de victoire, mais pas de défaite non plus. C'est déjà ça, nous dira l'entraîneur. Et la météo, qu'est-ce que ça donne?
14: Oui, ça commence doucement, gentiment, on aime bien. Ça va finir sous un bon soleil bien chaud cet après-midi. Pour le moment, c'est agréable ce matin. 13 degrés à Abbeville, 14 à Crécy, en Ponthieu, 15 à Fort-Mahon et à Amiens et 16 degrés à Valéry-sur-Somme. Donc à partir de midi, le mercure va s'envoler, va grimper. On prévoit 26 degrés au Crotoy, 27 après. C'est une belle série de 27 à Amiens, à Péronne, à Cailloux-sur-Mer.
1: Ah bah encore.
14: Et 28 degrés, à Beauvais. Attention. Et à ville, mais c'est quand même, il fait chaud quoi,
1: oui,
14: cet été.
1: Non,
14: voilà,
1: c'est vrai.
14: On aime bien.
1: On s'habitue trop, je pense.
14: Ouais, et puis de quoi envie, de quoi sortir, profiter d'une terrasse, je sais pas, par exemple, après l'émission, Nicolas.
1: C'est une invitation.
14: Ouais, peut-être, un petit café au soleil, ça fait toujours plaisir.
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14: 7h36, on fait aussi un petit point du côté du trafic. Bison futé, voie rouge aujourd'hui sur les routes françaises, mais pour l'instant notre région échappe aux grosses difficultés. Bon, en même temps, il est tôt, hein. La circulation donc est fluide, ça roule bien sur la A1, ça roule bien aussi sur la A16, pas de problème particulier non plus à vous signaler en baie de Somme. Et vous le savez, vous retrouvez une carte interactive sur ici.fr pour connaître la station essence la moins chère de chez vous. Et là, si vous êtes vers Amiens, c'est le Auchan du centre commercial Amiens Sud qui est le moins cher sur le gasoil, à 2,099 € le litre. Et puis aussi, tout va bien dans les gares picardes. Donc,
1: parfait.
14: C'est nickel.
1: Allez,
14: j'ai envie de dire.
1: On part en vacances.
14: Si on a envie de partir en week-end, 03 22 92 58 58. C'est Caroline au standard. Si vous voyez quoi que ce soit sur la route, vous n'hésitez pas à nous appeler.
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14: Et de la très bonne musique avec Michel Jonas à 7h37 sur votre radio locale ici.

0: joueur de blues, c'était Michel Jonas.
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0: Bon réveil, merci d'avoir choisi ici Picardie. C'est une très belle journée d'été qui s'annonce avec plein de choses à faire là dans la région. Expo, balade, festival. À 15h par exemple, tout à l'heure, vous pouvez visiter pendant une heure les étangs de Long avec Jean-Marie François, un guide passionné par sa région. Il fait les visites en fait en Picard. Alors il les fait aussi en français pour que tout le monde comprenne, évidemment, je vous rassure. Il était avec nous hier après-midi sur ici Picardie. J'ai eu le droit en direct à un petit cours de Picard et vraiment, c'était vraiment très sympa, très génial. Génial, j'ai adoré. Vous pouvez réécouter d'ailleurs toute l'interview sur ici.fr. Et puis, si vous avez envie d'aller voir pour vous balader avec Jean-Marie François, vous tapez balade en Picard avec Jean-Marie François dans Google et vous trouverez absolument toutes les infos. Parce qu'en plus, il en fait dans les jours à venir un peu partout en Picardie et c'est vraiment super sympa. Et en fait, je me suis rendu compte que je comprenais quand même pas trop mal le Picard.
2: Bon, vous allez nous parler Picard pour la chronique qui vient après là.
0: Allez, mon petit show, c'est parti.
2: Facile.
0: Ben oui, parce qu'en voilà un autre de Picard, Camini, qui à mon avis est un peu agacé dans sa voiture quand il a eu l'idée de son billet d'humeur, écoutez.
3: Alors on va parler des bouchons aujourd'hui, parce que ça commence comment les bouchons? Parce qu'un bouchon c'est pas un phénomène naturel, c'est pas la pluie, c'est pas un volcan, il y a quelqu'un à l'origine. Il y a une première voiture, le leader des bouchons, le fondateur, et ce type-là, il a rien devant lui. Alors roule, t'as rien devant, nous on est au milieu du bouchon. On sait, devant nous on a deux voitures, trois voitures, 20 derrière, mais le premier, lui, il a rien, il a le vide, le néant, l'infini, roule! Pourquoi il avance pas ce connard? C'est qui d'ailleurs? C'est toujours le même gars, c'est pas possible. Il se réincarne dans chaque bouchon, il est omniscient. C'est un concept. Le mec, il est là, tranquille, il regarde le ciel, il réfléchit à sa vie, il a peut-être trouvé le sens de l'existence, mais il pourrait aussi passer la première. Et dans les bouchons, tout le monde fait la même chose. Au début, t'es poli, t'es zen, t'inquiète, ça va se débloquer. Au bout de 5 minutes, tu regardes l'heure, 10 minutes, tu changes de radio, 15 minutes, tu parles tout seul, 20 minutes, tu commences à dire, si je fais marche arrière sur l'autoroute, est-ce que c'est grave? C'est interdit? Ou c'est juste mal vu peut-être? Il y en a dans les bouchons, ils descendent mentalement, ils tapent le volant, ça sert à rien. Ils soupirent comme si quelqu'un les entendait, ça sert à rien, on t'entend pas. On est dans l'autre voiture nous, on est tous croisés ensemble, c'est un club. Il y a des villes où les bouchons, c'est à n'importe quelle heure, Paris, un jour, 3h du matin, il y avait des bouchons. Et je ne parle pas d'une sortie de boîte de nuit, hein. Je parle bien de l'autoroute à 3h du matin. Normalement à cette heure-là, il y a que des chats ou des gens qui regrettent leur choix de vie. Ou les taxis vides. Mais non, là, il y avait des bouchons. Pourquoi? Parce qu'ils ont eu la bonne idée de fermer le périph, plus quelques sorties, pour le plaisir. À 3h du matin, il y a des ouvriers de nuit en tenue orange, ils bossent. Alors, respect, hein. Sauf que normalement, les Power Rangers, c'est le matin. Batman, c'est le soir, d'accord? Là, c'est un crossover qu'on n'a pas demandé. Et ce que j'adore dans les bouchons, c'est la voiture d'à côté. Dans les films, c'est toujours une belle meuf, avec un petit jeu de regard, musique douce, le destin... 14h, film d'amour sur TF1. Mais dans la vraie vie, c'est jamais ça. C'est soit un mec en SUV blindé qui te regarde de haut ou qui te regarde même pas du tout, mais il te rappelle que t'as foiré ta vie quand même. Ou alors soit c'est une famille avec des mômes et les gosses te regardent et te font des grimaces. Là, là, là, là. Toi tu réponds. Là, là, là, là. Sauf que là, c'est le père de famille qui te voit. Le regard, le jugement, la honte. T'as 40 ans, t'es là à faire des grimaces à un enfant coincé dans un scénic. Il y a aussi des bouchons en montagne. Ça, c'est spécial. La police provoque volontairement des bouchons. Pourquoi? Pour éviter les bouchons. Oui, la montagne, c'est conceptuel. On bloque ici pour pas que ça bloque là-haut.
4: Ouais, ouais, c'est comme ça.
3: Ah oui, bien sûr. C'est pour éviter les bouchons dans les stations de ski. Donc, en gros, les riches, vous ne pouvez pas aller au sport d'hiver en hélicoptère. Donc, vous n'êtes pas si riche que ça. Arrêtez de faire les malins, bande de sales pauvres. Et le pire, c'est que les bouchons, ça te transforme. À la base, tu es quelqu'un de respectueux, humain. Et au bout d'une heure, t'es prêt à dénoncer les gens pour gagner une sortie. Les bouchons, c'est une épreuve spirituelle, un test de patience, une punition collective. Mais on le sait, s'il y a un bouchon, à n'importe quelle heure, n'importe où, c'est toujours à cause de qui? À cause du premier connard!
0: Le meilleur de la Camini Minute, c'est tout l'été sur votre radio locale ici, et évidemment, quand vous voulez, sur l'application Radio France Camini, qu'on retrouvera bien sûr avec plaisir à la rentrée. Et j'adore parce que vous commencez à nous envoyer des messages sur le WhatsApp de la radio 03 22 92 58 58. Il y a Lynn qui nous fait un petit coucou, qui nous dit qu'il fait 10 degrés à Rivry aujourd'hui et 30 degrés prévus cet après-midi. Il va faire chaud avec des petits émojis croissants. J'adore, un gros bisou à vous et passez un bon samedi, Lynn. La suite de la musique, Indochine. Ça va arriver dans moins de 5 minutes, mais avant, on va retrouver Emmanuel Collardet pour la 8e étape du Tour de France Femmes.
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0: Et on retrouve tout de suite Emmanuel Collardet, le Tour de France femme qui touche déjà bientôt à sa fin. Alors voilà à quoi il faut s'attendre aujourd'hui pour l'avant-dernière étape de Sisteron à Nice avec Marion Rousse, la directrice du Tour, donc en compagnie d'Emmanuel.
6: Bonjour Marion Rousse.
7: Bonjour.
6: Après le Ventoux hier, on va encore en prendre plein les yeux aujourd'hui et les coureuses en auront plein les jambes, hein, puisque c'est l'étape tout simplement la plus longue de ce Tour 2026, 175 km.

0: parcours assez sidueux qui peut avoir aussi ses petits risques.
1: Oui, surtout avec la descente sur Nice hein, dans le final qui sera coupée de deux reliefs en arrivant sur Saint-Isidore. Puis il y aura un petit mur à escalader, ça n'a l'air de rien, mais c'est quand même un petit mur qui aura des passages à plus de 15% en pleine ville et surtout à 6 km seulement de l'arrivée. Bah, ça sera peut-être l'occasion d'éviter un sprint massif sur la promenade des Anglais au pied du monument du centenaire.
0: Alors vous dites effectivement qu'il y a une petite occasion de contrer une belle occasion. Malgré tout, ce matin, les sprinteuses doivent piaffer d'impatience.
1: Bah, c'est surtout qu'elles auront eu peu d'opportunités, les sprinteuses, à pouvoir s'imposer sur le Tour de France Femmes Exclusives. Donc là, c'est une belle occasion. Mais on sait que on arrive en fin de tour et que tout le monde arrive avec un organisme bien fatigué. Donc ça sera peut-être dur quand même de contenir les différentes attaques, surtout dans le final.
0: Très belle journée à vous sur la route du Tour, Marion Rousse.
1: Merci beaucoup.
2: Et on vous fait vivre en direct l'arrivée de cette 8e étape du Tour de France Femmes en direct sur votre radio locale ici tout à l'heure. La suite de la musique, c'est tout de suite et c'est Indochine, vous réveillez.

7h51, bon réveil à tous, c'était la musique d'Indochine. Allez, c'est parti pour les 3 plus de la journée et aujourd'hui de la musique et des traditions. Pour de la musique, je vous conseille d'aller du côté d'Albert pour la première édition du Bébé Rock. C'est un festival qui donne un vrai coup de pouce aux artistes rock émergents des Hauts-de-France. L'occasion de découvrir les talents de demain, de les soutenir et de vivre un beau moment de musique tous ensemble. Début des hostilités tout à l'heure, donc à 15h30, pour un petit rafraîchissement tranquille au soleil. Et puis les concerts commencent à partir de 17h. Et ce qui est sympa, c'est que le lieu exact vous sera communiqué qu'au moment de l'achat du billet sur le site helloasso.com. Vous tapez Bébé Rock dans la barre de recherche du site helloasso.com, vous trouverez très facilement. Ce que je peux vous garantir, c'est que c'est à seulement 10 minutes d'Albert et à 30 minutes d'Amiens en voiture, et je trouve ça super sympa de dévoiler le lieu à la dernière minute. Ça rajoute une petite touche de mystère pour une première édition, donc, qui promet de belles découvertes musicales. Le Bébé Rock Festival, donc, c'est à tester aujourd'hui pour toutes les oreilles curieuses.

0: Pour les traditions, direction le musée Picardie à Saint-Valery-sur-Somme. Là-bas, vous allez découvrir le quotidien des Picards entre 1840 et 1950. Plus de 6000 objets et une quarantaine de scènes reconstituées vous plongent donc dans l'ambiance de l'époque. Une école, une épicerie, un café, un atelier, tout y est. C'est l'occasion donc de comparer les objets d'ici avec les objets d'aujourd'hui, avec ceux donc d'hier, de redécouvrir aussi les métiers d'autrefois et de partager un bon moment en famille. Le musée Picardie donc vous accueille tout l'été et c'est à deux pas du port de Saint-Valery-sur-Somme. 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Il y a des attractions pour les plus petits comme pour les plus grands. 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À vous de jouer! Mais tout de suite, de la musique pour bien se réveiller. Un petit peu de musique italienne, ça fait toujours du bien à 7h53. c'est un peu d'exotisme.
1: Hein, ah oui, ouais, ça réveille en douceur.
0: Laura Pausini, tout de suite.

0: Fini pour la musique d'ici Picardie. J'ai le plaisir d'accueillir Loïc. Bonjour Loïc.
1: Bonjour.
0: Comment allez-vous?
1: Ça va bien, merci, et vous?
0: Mais très bien, vous avez bien dormi?
1: Ça va.
0: Ça va? Vous avez fait de beaux rêves?
1: Je ne me rappelle plus du tout.
0: Ah oui, vous faites partie de ces gens qui se souviennent plus de leurs rêves?
1: Exactement, quand je me réveille, je ne sais plus de quoi j'ai rêvé.
0: Ah ouais, ah bah alors moi, c'est marrant, avant je ne m'en souvenais plus et maintenant je m'en souviens tout le temps. Et c'est parfois tu te dis, j'ai rêvé de ça, dis
2: plus
0: donc.
2: Plombie,
0: c'est ça exactement. Loïc, vous êtes en vacances, en week-end, dites-moi tout.
1: Bah, c'est la fin des vacances.
0: Ah, bon bah profitez bien encore de ce beau week-end ensoleillé. Est-ce que vous avez trouvé la petite réponse au jeu pour gagner le pass famille pour le Denlis Park?
1: Oui, la réponse c'était Saint-Pierre.
0: Mais oui, la cathédrale Saint-Pierre, bien sûr, avec ses voûtes du chœur qui atteignent plus de 48,50 m de haut, donc ce qui en fait les plus hauts chœurs du monde. C'est pas mal, c'est à Beauvais, évidemment. Vous connaissez Beauvais, tout ça, quoi. Bon, c'est cadeau pour vous, je vous souhaite une bonne journée, Loïc.
1: Merci beaucoup, à vous aussi.
0: À très vite, au revoir.
1: Au revoir.
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0: Et je les adore, on retrouve tout de suite nos petits chauds picards. La vérité sort de la bouche des enfants. Mais écoutez cette question pour eux, c'est quoi un enfant?
8: Un enfant, c'est une personne entre 0 et 18 ans à peu près. Être un enfant, c'est aussi faire des bêtises. Parce que un enfant qui ne ferait pas de bêtises, ce ne serait pas un vrai enfant.
9: Ben pour moi, un enfant, c'est une personne de moins de 18 ans, donc un mineur.
10: Pour moi, un enfant, c'est une personne qui fait des bêtises, mais qui grandit.
11: Ben pour moi, un enfant, c'est avoir des droits, parce que tous les enfants ont les mêmes droits.
0: C'est quoi un droit?
11: Pourquoi il y a quelqu'un qui aurait le droit de faire quelque chose et un autre enfant n'aurait pas le droit? Ce sont les droits de l'enfant.
0: Et c'est quoi les droits de l'enfant? Tu les connais?
11: Oui. Droit au logement, droit à l'alimentation, droit à l'éducation et droit à la liberté.
12: Pour moi, être un enfant, c'est aller à l'école, travailler, jouer, des fois faire des bêtises, mais pas beaucoup. Et puis, grandir et puis devenir un adulte.
13: Moi, je pense qu'être enfant, c'est se fabriquer des souvenirs qu'on n'oubliera jamais. C'est comme si, dans notre vie, on avait un arc-en-ciel de mémoire et la couleur du haut, c'était celle de nos souvenirs d'enfance.
0: Oh là là, qu'est-ce qu'ils sont mignons, je
2: oui,
0: les adore.
2: Trop mignons.
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0: Bon réveil à tous, il est tout pile 8h. Et les infos, c'est avec vous Nicolas Fillon, et peut-être une bonne nouvelle pour l'économie dans la Somme.
14: Avec cette décision de l'État concernant l'ancienne usine d'insectes à Poulainville, le terrain basé au nord d'Amiens vient d'être classé comme site stratégique pour accueillir, je cite, un projet électro-intensif d'envergure. L'usine spécialisée dans la production de protéines d'insectes avait été laissée à l'abandon depuis décembre dernier, et la liquidation judiciaire de la start-up qui avait bénéficié de 148 millions d'euros d'argent public. Et aujourd'hui, le terrain pourrait donc accueillir un grand centre de données dédié à l'intelligence artificielle. C'est en tout cas en bonne voie, dévoile le président d'Amiens Métropole et maire d'Amiens, Frédéric Fauvé.
15: On peut confirmer aujourd'hui que l'activité électro-intensive, pour reprendre la terminologie des services de l'État, donc gourmande en électricité, c'est ça que ça veut dire, elle est aujourd'hui destinée à accueillir des activités de calcul et de stockage de données telles que les data centers le proposent et le mettent en œuvre. La première tranche sera opérationnelle à la fin de l'année. Petite tranche par rapport aux 700 mégawatts qui sont promis à terme. Petite tranche avant la fin de l'année pour rapidement grossir au fil des mois, de manière à atteindre ces 0,7 gigawatts dans 2-3 ans.
14: Plus d'infos à lire sur le site internet d'ici Picardie. Dans la Somme, le site du Bosquel au sud d'Amiens avait lui aussi été retenu en 2025 pour accueillir un data center et un campus via la multinationale japonaise SoftBank et la start-up française Cesters.
0: Nouveau pic de chaleur attendu ces prochains jours.
14: C'est ce qu'indique Météo France, avec des maximales dépassant les 35 degrés, y compris en Picardie, notamment en milieu de semaine prochaine. Actuellement, toute la moitié nord du pays est en vert, mais dès demain, il fera jusqu'à 32 à Amiens, Beauvais, 31 à Saint-Quentin, à Lombres, du rouge côté température, mais aussi sur la route pour les vacances. Aujourd'hui, Bison Futé annonce une circulation très difficile dans le sens des départs, comme celui des retours sur tout le pays.
0: Vous connaissez le chou fleur ? Mais connaissez-vous le chou marin ?
14: Ouais, c'est une petite plante hein, protégée, mais qui cause bien des embêtements à Cailleux-sur-Mer, puisqu'il est interdit de cueillir ou de consommer un chou marin depuis 2004. Une espèce en nombre sur la commune, à tel point que la municipalité a dû changer ses plans ces dernières années pour la préserver. Le maire Jean-Paul Lecomte a donc décidé d'organiser aujourd'hui la première fête du chou marin. Beaucoup de second degré pour revendiquer le titre de capitale du chou marin qui, qu'on le veuille ou non, compte énormément dans l'histoire récente de la commune.
2: Le chou marin a empêché l'installation de 47 cabines que l'on a dû replacer le long du chemin de Porche, mais différemment. Hein. Et le chou marin a été aussi l'objet donc d'un déplacement de 360 pieds au printemps 2026. Là. Les élus cagnolais en conseil municipal ont voté des nurseries pour le chou marin. C'est-à-dire que il a fallu voter des lieux où le chou marin pouvait être déplacé et suivi donc notamment par les bureaux d'études. Donc ça coûtait quand même dans la bagatelle de 172 000 euros hors taxes pour déplacer ces choux marins et de pouvoir réaliser notamment le boulevard maritime qui est à hauteur de 12 millions d'euros dans le cadre du plan d'action des préventions d'inondations et de la refonte totale du boulevard maritime. Donc forcément on s'est dit quelle place a notre choux marin. La place est énorme. Donc aujourd'hui à 11h30 je vais inaugurer donc la place du chou marin à l'endroit où nos choux se placent parce que finalement il a une place très importante.
14: Et pour célébrer cette journée, un repas 100% dédié aux choux est organisé ce midi à Cailleux-sur-Mer. Tous les bénéfices sont reversés au CCAS.
0: Et puis en football, un petit point pour débuter la saison de l'Amiens SC.
14: Match nul 0-0 à Fleury en région parisienne pour la première journée de Ligue 3 hier soir. Rencontre que vous avez pu vivre en intégralité sur ICI Picardie avec Mathieu Dubrulle et Bruno Paris aux commentaires. L'équipe amiennoise a eu deux belles occasions en seconde période mais a souffert physiquement sur la fin. Et si tout n'est pas parfait dès le premier match, c'est bien normal avec un effectif totalement remodelé cet été depuis la relégation en Ligue 2. C'est le message de l'entraîneur amiénois Alain Pochat qui demande de l'indulgence aux observateurs.
16: Il faut se contenter du point pris. Maintenant, c'est chez un adversaire quand même, il ne faut pas l'oublier, qui était quatrième la saison dernière, qui aurait pu faire les barrages dans les dernières minutes contre Rouen. Ouais, ils étaient barragistes et puis ça ne s'est pas fait. Ils ont gardé quand même une grosse ossature. Ils travaillent ensemble depuis au moins 2-3 saisons, puisque tout ce groupe-là était déjà composé des mêmes joueurs en N2. Bon là, nous, ça fait 6 semaines qu'on travaille. Je pense qu'il y a des choses positives, il y a des choses qu'on doit encore améliorer, notamment, je pense, dans la zone de finition. Je pense qu'on a beaucoup de situations de centre et de dernière passe qu'on a juste mal. Je pense qu'il y a des vraies situations. Mais on sentait qu'il y avait de la fatigue pour les deux équipes à la fin, que ça aurait pu faire un peu du ping-pong. Il y aurait pu y avoir une équipe qui punisse l'autre sur la fin. Bon, voilà, donc je pense que le match nul et le point pris, s'il est bonifié vendredi prochain, ça sera une bonne chose.
14: Et pour bonifier tout ça, justement, il faudra battre La Roche-sur-Yon vendredi, donc à la Licorne pour la première à domicile des Amiennois. Les Vendéens qui ont battu Versailles hier soir 3-2. Le stade Malherbe de Caen prend la tête du classement de Ligue 3 après sa large victoire contre Valenciennes 4-0. 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Votre radio qui vous fait vivre également le Tour de France féminin avec la 8e étape, la plus longue, 171 km de Sisteron à Nice, départ 13h40. La Polonaise Kasia Niewiadowska est en jaune après sa victoire renversante au Mont Ventoux hier. La météo, Nina, qu'est-ce que ça donne aujourd'hui?
0: Écoutez, c'est une journée estivale comme on aime.
14: Ouais.
0: Pas trop chaud le matin, un peu plus l'après-midi.
14: Ouais, mettre la crème solaire quand même.
0: Exact. Ça. Oui, ça c'est très important. Mais même, vous savez que même s'il fait pas trop chaud,
14: il faut en mettre, même en hiver.
0: Mais oui. Ouais. Et oui, ouais. Parce que c'est les rayons du soleil, qu'il soit chaud ou pas.
14: Vous faites-vous?
0: Oui. Oh, absolument.
14: C'est pour ça que vous avez ce
0: teint éclatant. 50
14: plus.
0: Et ouais, exactement. C'est pour ça que j'ai la peau blanche surtout. Que j'ai pas trop bronzé. Bon, pour le moment, 13 degrés à Abbeville et Albert, 14 à Crémieux. Crécy en Ponthieu. Il fait 15 degrés à Amiens et 16 degrés à Saint-Valery-sur-Somme. Donc, bon, pour le moment, c'est plutôt sympa. Cet après-midi, 26 degrés au Crotoy, 27 à Cailleux-sur-Mer, 27 également à Péronne et à Amiens et jusqu'à 28 à Beauvais et à Abbeville. Un samedi quand même parfait, j'ai envie de dire, pour profiter de l'été. Parce qu'après, vous l'avez dit, pic de chaleur qui revient, donc profitez-en aujourd'hui.
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0: On fait un petit point sur vos conditions de circulation. La journée est classée rouge sur les routes de France par Bison Futé, mais pour le moment, bonne nouvelle, ça roule très très bien en Picardie. Rien à signaler de particulier, tout va bien hein, sur l'autoroute, ça va bien sur la 1, ça va bien sur la 16. Franchement, j'ai pas de rouge sur ma carte, donc c'est plutôt bon signe. Si vous êtes témoin d'un ralentissement ou d'une difficulté, hein, vous n'hésitez pas à nous appeler 03 22 92 58 58.
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0: On va parler d'un objet de notre mémoire commune, mais qui est en Lego dans quelques instants. Ça, c'est plutôt sympa. Mais tout de suite, Étienne Dao pour la musique d'ici Picardie.

0: Bon réveil la Picardie, c'était Étienne Dao.
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0: Merci d'être avec nous. J'espère que vous êtes en forme à suivre Vie privée, Vie numérique avec Valentine Lottès qui nous donne plein d'astuces pour bien protéger notre vie privée quand on est sur Internet ou sur les réseaux sociaux. On va aussi retrouver Louis Godon qui a testé pour nous un Repair Café. Alors c'est vachement bien ça. Je ne sais pas si vous connaissez ces lieux. C'est ces lieux qui nous aident à réparer nos objets du quotidien. Vous voyez, grille-pain, micro-ondes, cafetière, sèche-cheveux, je sais pas.
2: On fait des économies du coup.
0: Voilà,
2: sèche-cheveux, ça pourrait m'aller. C'est ça, alors pour ceux qui n'ont pas l'image, il m'en manque un peu, mais juste un peu. Hein,
0: vous
2: ça
0: avez le crâne
2: ça.
0: Rasé,
2: c'est oui, juste voilà, ça. Oui, voilà, c'est ça, exactement.
0: Bon, en tout cas, pour éviter de jeter ces objets, eh bien, qui peuvent encore servir, évidemment, et tout ça est encadré par des bénévoles, vous allez dans un Repair Café et vous réparez vous-même votre propre sèche-cheveux. Je le ferai pour vous, si vous voulez, Nicolas. Méchant.
2: J'essaie de trouver une vanne, mais là, j'en ai pas tout de suite, j'en trouverai une.
0: Pas de souci, pas de souci, vous inquiétez pas, on est encore ensemble jusqu'à quelle heure?
2: Des crèmes de jouvence.
0: Mais
2: comment les réparer?
0: Ça n'existe pas.
2: Vous n'en avez pas besoin.
0: Bon, allez, on change complètement de sujet. Vous le savez, à l'occasion du 110e anniversaire de la bataille de la Somme, ici Picardie vous propose tout l'été les objets d'une bataille. Rendez-vous inspiré de l'exposition La Somme, les objets d'une bataille, histoire de vie. C'est à voir jusqu'au 6 décembre prochain à l'Historial de Péronne. Chaque jour, on vous fait découvrir un objet différent de cette bataille, des objets qui racontent le quotidien. Et aujourd'hui, nous sommes avec Laurine Fabure de Bruyère, qui est guide accompagnatrice médiateur à l'Historial donc de la Grande Guerre de Péronne. Bonjour Laurine.
3: Bonjour.
0: L'objet du jour, c'est une maquette Lego.
3: Alors, nous sommes ici présents face à cette maquette du mémorial de Thiepval qui a été réalisée avec des briques Lego par le studio Épicure. Ce qui est à première vue assez étonnant à voir, puisqu'elle est très impressionnante cette maquette quand on la voit en face. Et c'est aussi intéressant de se rendre compte que la mémoire aujourd'hui, elle perdure sous divers formats, pas seulement à travers des commémorations, des livres, etc., mais aussi à travers des jeux et des jouets qu'encore aujourd'hui on utilise et qu'on... Même des adultes hein, font encore des Legos de nos jours. Ça permet également de pouvoir toucher, à mon sens, un public très important. Et ces jouets aussi s'inscrivent dans les jouets que l'on utilise déjà pendant la Première Guerre mondiale pour faire passer certains messages. Et puis aussi, les enfants, de manière générale, continuent de jouer pendant la guerre. Donc, c'est un moyen aussi de se rendre compte qu'encore aujourd'hui, le souvenir et la mémoire perdurent d'autres manières, bien entendu. Mais... sous différents formats. D'ailleurs, ce mémorial est assez est très réaliste. On reconnaît vraiment tous les éléments architecturaux que l'on peut voir quand on s'approche au plus près du véritable mémorial qui est présent à Thiepval et que l'on peut visiter tous les jours, d'ailleurs.
0: Et rendez-vous sur ici.fr ou sur l'application Radio France pour voir la photo de cet objet. Et évidemment, vous pouvez le voir en vrai à l'Historial de Péronne pour cette exposition La Somme, les objets d'une bataille, histoire de vie. C'est à voir jusqu'au 6 décembre prochain.
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0: Quand Internet essaie de vous manipuler, ce matin dans Vie numérique, Vie privée, on parle des dark patterns, ou en français, les interfaces trompeuses, et conçues, Valentine Lottès, pour nous inciter à partager nos données personnelles.
6: Je vous donne un exemple. Lorsqu'un pop-up, une petite fenêtre apparaît sur votre écran, à chacune de vos connexions sur un site pour vous demander le partage de votre localisation, c'est un dark pattern. Celui-ci joue sur votre patience. À force de voir cette fenêtre, vous risquez de cliquer sur accepter pour vous en débarrasser et donc de lui offrir votre donnée personnelle. Ce type d'interface trompeuse entre dans la catégorie des sollicitations répétées, mais il y en a beaucoup d'autres. La surcharge d'informations ou quand on vous propose une liste de partenaires commerciaux à qui partager vos données et qu'il y a 15 cases à décocher. Les parcours labyrinthiques, des onglets cachés dans des sous-onglets, tout en bas d'une page pour vous décourager à désactiver une option. Ou encore la pure et simple obstruction lorsque des liens internet ne vous mènent nulle part. Et ça marche. Selon une étude de la Direction interministérielle de la transformation publique, seuls 4% des utilisateurs refusent les cookies d'un site si la bannière à l'écran contient un dark pattern.
0: Et qu'est-ce qu'il faut faire, Valentine, pour échapper aux pièges tendus par ces interfaces ?
6: Prendre conscience de leur existence, pour commencer. Des sanctions sont régulièrement prononcées contre des sites pour l'utilisation de dark patterns dans les bandeaux de propositions de cookies. Mais bien sûr, c'est un combat sans fin. Mieux vaut s'entraîner à les repérer. Pour ça, un outil a justement été développé par le Laboratoire d'innovation et du numérique de la CNIL, la Commission nationale de l'informatique et des libertés. Un quiz sur lequel on vous propose d'identifier ces interfaces est disponible sur apparence-trompeuse@beta.cnil.fr.
0: Et vous retrouvez ce lien, bien sûr, sur la page Vie numérique, vie privée sur notre site internet ici.fr. Dans quelques instants, on va réparer le micro-ondes de Louis Godon. Oui, c'est bizarre dit comme ça, mais vous allez voir, c'est une super initiative. Mais avant, la musique d'Alex Warren, 8h17.

0: Alex Warren pour la musique d'ici Picardie. Vous le savez, ici, on teste pour vous plein de choses. Des jeux, des livres, des restos. Et vous allez voir, ce test du jour est solidaire et anti-gaspi. Écoutez, Louis Godon est allé dans un Ripper Café.
1: Aujourd'hui, je suis à Amiens pour tester un Ripper Café. C'est vrai qu'on vous en parle souvent pour réparer des objets de chez nous, de l'électroménager qui ne fonctionne pas. Au lieu de le jeter, c'est mieux de le réparer. Et moi, je suis donc allé à Amiens et j'arrive dans les locaux. Et c'est Thibaut qui m'accueille. Bonjour Thibaut.
2: Bonjour Louis.
1: Alors Thibaut, comment ça se démarre un Ripper Café? Il faut donner ses coordonnées peut-être, j'en sais rien.
2: Alors oui, tout à fait. Donc en fait, quand vous venez au Ripper Café, on a un fichier qui nous permet en fait d'inscrire le nom, le prénom, comment on a connu le Ripper Café.
1: Alors quel bénévole va s'occuper de moi, de mon micro-ondes? Parce que je ne l'ai pas dit, moi c'est mon micro-ondes qui tourne mais qui ne chauffe plus. Qui s'occupe de moi Thibaut?
2: Alors aujourd'hui tu auras la chance d'avoir Eric en tant que bénévole qui du coup t'accompagnera dans la réparation de ton micro-ondes et t'apprendra comment faire à l'avenir si jamais ce genre de panne revient dans le temps, dans quelques mois ou quelques années.
1: Donc là, avant qu'Eric arrive pour regarder, nous Thibaut du coup on met le tournevis, on démonte le micro-ondes, c'est la première étape, c'est de mettre un peu à nu quoi.
2: C'est ça, c'est tout à fait ça. Donc là on est enfin...
1: On a même perdu une vis en direct. Bon, là, on est rejoint par Joël, finalement, changement de réparateur. Joël, un petit bonjour. Bonjour, Joël.
3: Bonjour à tout le monde.
1: Bon, on va réparer le micro-ondes. On vient de le démonter. Première étape, on va le tester. On va voir ce que ça donne. Bon, Joël, là, ça fait quelques secondes, quelques minutes là qu'on regarde. Qu'est-ce que vous avez testé, dites-moi?
3: J'ai commencé par tester les fusibles, le fusible d'alimentation, le fusible haute tension. Tout ça, c'est correct. Ça semble bien correct, c'est bon.
1: Alors, le fruit de votre enquête, ça, qu'est-ce qui ne fonctionne pas?
3: J'ai testé le condensateur, mais nous avons un petit souci. Notre appareil pour le tester...
1: Il n'est pas disponible.
3: Il est pas disponible.
1: Bon, soit après ce test-là, il sera réparable, soit... Et qu'est-ce qui va se passer pour moi?
2: Alors en fait, dans le cadre de ton micro-ondes, donc en fait, on a diagnostiqué une potentielle panne. Donc en fait, on a identifié plusieurs possibilités. Là, manque de temps et d'équipement qui n'est malheureusement pas disponible. Du coup, ton appareil est diagnostiqué. Donc en fait, on pourra t'inviter à revenir soit avec les pièces détachées, soit avec un peu plus de temps, malheureusement, pour justement continuer la réparation et espérer que tu puisses réutiliser ton micro-ondes à l'avenir.
1: Bon, donc en tout cas on prend le rendez-vous, je repasserai, on va continuer à avancer sur ce micro-ondes, mais je salue l'accueil qui m'a été fait ici. Ça permet de discuter, de boire un café et donc de continuer à réparer ce micro-ondes. Merci pour votre accueil, merci Thibaut.
2: Merci à toi Louis.
1: Et merci Joël.
3: Merci.
0: Et si vous êtes intéressé aussi, vous, pour réparer un appareil électroménager en panne, rendez-vous sur leur site internet Ripair, R-E-P-A-I-R, caféamiens.wordpress.com. Il est impératif de prendre un rendez-vous. C'est l'heure de jouer tous ensemble. 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Vous nous appelez maintenant et devinez d'où nous a écrit la carte postale d'Annick qui nous écrit: bonjour, ici Picardie. Aujourd'hui, je fais escale dans une ville du sud de la Somme, connue comme la cité de Parmentier. C'est ici qu'est né Antoine Parmentier, l'homme qui a largement contribué à populariser la pomme de terre en France. Au fil de ma balade, je suis passée devant sa statue avant de découvrir la grande place, le bel hôtel de ville et les rues commerçantes pleines de charme. J'ai également apprécié l'architecture de cette ville, reconstruite avec soin après la Première Guerre mondiale, qui invite vraiment à la promenade. Bonnes vacances à tous, je vous embrasse, Annick. 03 22 92 58 58, 4 places pour le spectacle équestre d'été Un jour à Paris, dimanche 16 août à 14h30 au château de Chantilly, et vos 4 paires de lunettes pour l'éclipse solaire. C'est à vous de jouer.
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0: Et vous avez le temps d'écouter Céline Dion pour nous appeler. Et ensuite, on va voir qui a gagné. À tout

0: J'écoutais ça, j'avais 8 ans dans mon lit. Ça me rappelle de beaux souvenirs.
1: Ah, Céline
0: Dion. Oui, c'était longtemps. Oui, c'était il y a très longtemps. J'ai le plaisir d'accueillir Régis. Bonjour Régis.
2: Oui, bonjour.
0: Vous nous appelez du Crotoy.
2: Oui, c'est ça. Exactement.
0: Qu'est-ce que j'aime le Crotoy. Qu'est-ce que c'est beau. Vous avez de la chance d'habiter là-bas.
2: Ah oui, oui, oui. Beaucoup de chance. Oui.
0: Qu'est-ce que vous avez prévu pour votre journée, Régis?
2: Aujourd'hui, je vais au Course Hippique à Abbeville.
0: Au Course Hippique, eh ben dis donc, c'est une bonne idée, ça.
2: Oui, oui, bah oui. Il y a cinq réunions par an à Abbeville, donc faut en profiter. Il va faire très beau.
0: Ah bah oui, il va faire magnifique. Vous pariez en plus. Vous avez des petits chevaux.
2: Non, c'est juste pour voir. Non.
0: Ah bah écoutez, en plus ça tombe bien si vous aimez les chevaux, parce que là le cadeau, 4 places pour le spectacle équestre d'été un jour à Paris le 16 août au château de Chantilly. C'est pour les amateurs de équestre.
2: Ah oui, oui, bien sûr. Ouais, oui.
0: Vous avez deviné d'où nous avait écrit Yannick.
2: Oui, c'est à Montdidier.
0: Absolument, bravo. Vous avez gagné donc vos 4 places et puis aussi 4 paires de lunettes pour l'éclipse solaire de mercredi prochain.
2: D'accord.
0: Qu'on vous fera vivre aussi en direct une journée spéciale le matin pour tout savoir sur cette éclipse. Je vous souhaite un bon week-end.
2: Merci beaucoup, à vous de même.
0: Bonne journée, au revoir Régis.
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0: Et oui, journée spéciale en direct mercredi prochain pour l'éclipse solaire. Ce sera le matin avec plein d'infos, avec plein d'experts. Dans l'info d'ici, Nicolas, on va revenir sur les moments marquants de l'actualité en Picardie sur l'année écoulée.
8: Avec un cinéma municipal qui a fêté ses 1 an d'existence. C'est sur la côte Picarde à Holt et la mairie est ravie d'avoir investi sur ce projet qui concerne pas mal de monde, on l'entendra.
0: À 8h30, tout pile, l'essentiel de l'actu en France et dans le monde, c'est tout de suite le 90 secondes, des 90 secondes avec Valentine Lotos.
9: Soulagement et prudence dans le Var, où après avoir tenu tête aux pompiers pendant 18 jours, l'incendie dans le massif du Gros-Bessillon est fixé. Près de 6000 hectares de forêt réduits en cendres et toujours ce risque d'une reprise de feu. Avec le retour de températures caniculaires sur tout le pays, Météo France annonce dès lundi l'arrivée d'une cinquième vague de chaleur au cours de cet été brûlant. Des maximales au-dessus des 35 degrés, y compris au nord de la France, sont prévues. Le maire insoumis de Saint-Denis, accusé de détournement de fonds publics et d'emplois fictifs, visé par une plainte de l'association AC Anticorruption pour le cumul d'emplois à temps plein en tant qu'élu et à la RATP. Le trafic se charge sur les routes de France. C'est un samedi rouge. Très difficile de circuler dans le sens des départs comme dans celui des retours. Bison Futé annonce des bouchons sur les autoroutes A6 et A10 dès le début de matinée. Une édition pleine de suspense. Impossible de dire qui remportera le Tour de France femme à 2 étapes de l'arrivée. Changement de maillot jaune. C'est désormais la Polonaise Nieva Doma et les 3 premières coureuses du général se tiennent en 39 secondes seulement. 8e étape ce samedi entre Sisteron et Nice. Et puis c'est déjà l'heure de la reprise pour les footballeurs de la Ligue 2. 9 matchs au programme de la première journée de championnat et notamment ce choc entre 2 clubs historiques. Sochaux affronte Saint-Étienne à 20h45.
0: Et dans l'info d'ici, Nicolas, ce matin, on revient sur les reportages marquants de la rédaction d'ici Picardie sur l'année écoulée.
8: Et ça, chaque jour, pendant deux semaines. Et ce matin, direction la côte Picarde, plus précisément à Olt, avec le premier anniversaire du Caméo. C'est le cinéma municipal de la commune inauguré début 2025. Depuis, il propose en moyenne près de 9 séances par semaine aux habitants d'Olt, mais aussi des alentours. La mairie, qui gère l'établissement, est très satisfaite de l'investissement décidé en 2024. Brian Nicolas, vous avez visité les salles obscures du Caméo.
1: Il n'y a qu'une seule salle dans le cinéma. Quelques personnes commencent à s'installer sur ces sièges rouges. Natacha a choisi les places du fond.
10: Je suis venue regarder Avatar 3 avec ma famille.
1: Bon, je vois que t'as pris de quoi pour le goûter, etc.
10: Oui, oui, parce qu'il dure 3h30, du coup ça va être un petit peu long.
1: La jeune fille de 11 ans vient très régulièrement et aime beaucoup cette salle.
10: C'est agréable, puis les sièges sont confortables, le son... C'est mieux que d'être à la maison et être sur son téléphone.
11: On vient régulièrement, oui, on vient surtout pour les enfants et on essaye une fois par mois.
1: Pour Nelly, ce cinéma est l'occasion rêvée pour sortir avec ses filles sans souriner.
11: Pour les adultes, c'est 5 euros et 2 euros pour les enfants de moins de 12 ans. Donc forcément, c'est pour ça qu'on peut se permettre de le faire plusieurs fois voilà, sur l'année, de venir au moins une fois par mois et de profiter.
1: Et en plus, c'est juste à côté de chez eux. Un argument qui a aussi convaincu Gérard et Thérèse, installés un peu plus bas dans la salle. Sinon, ils seraient obligés d'aller plus loin pour voir leur film préféré.
12: Bah à Mers ou à eux ou bien à Ville. Mais bon, après ça fait loin, il faut prendre la voiture et tout.
1: Le couple participe aussi à des séances spéciales pour les plus âgés.
12: Ils feront une séance de ciné, c'est que pour les aînés de Holt. Bon, il y a un peu de tout. Hein. Et puis après, on a un goûter, c'est familial. Puis on se connaît maintenant.
13: Et ça permet à tous ces moins jeunes, on va dire, de se rencontrer.
1: Marcel Lemoigne est le maire d'Olt.
13: Ça crée une émulation, en fin de compte, et c'est ça qui crée le mieux vivre dans le village.
1: Après un an de service, l'élu est même plutôt satisfait de la fréquentation de son cinéma.
13: On attendait 8000 entrées pour cette première année d'exploitation. On en a fait 8050 sur à peu près 600 séances.
1: Grâce à ce bilan positif, il espère pouvoir commencer de nouveaux projets liés au Caméo.
13: Il faut absolument qu'on contacte les comités d'entreprise, qu'on contacte les collèges, les écoles, pour qu'ils viennent effectivement assister à une séance de cinéma, hein, qui peuvent leur convenir, évidemment.
1: En moyenne, le cinéma coûte près de 60 000 euros par an d'entretien à la commune d'Olt.
8: En tout, la rénovation de la salle culturelle en cinéma a coûté près de 170 000 euros de travaux, dont 90 000 ont été payés grâce à des subventions, notamment du CNC. Reportage à retrouver sur ici.fr.
0: Et dans le journal de 8h30, Nicolas, on revient sur la première en Ligue 3 de foot du Amiénois, des Amiénois.
8: Avec ce nul, en effet, 0-0 à Fleury hier soir avec une équipe Picard New Look. Et puis, une bonne nouvelle peut-être pour l'économie samarienne, un avenir se dessine autour de l'intelligence artificielle pour l'ancien site d'Insect au nord d'Amiens. Ça sera dans le journal de 9h. Et la météo à 8h34 sur ICI Picardie.
0: Oui, on démarre ce samedi avec une météo plutôt sympa. Il fait déjà bon ce matin avec 13 degrés à Abbeville et Albert, 15 degrés à Amiens, 16 degrés à Saint-Valery-sur-Somme. Une matinée agréable. Donc, si vous avez des petites choses à faire à la maison, par exemple, des courses, le ménage, les petites corvées du quotidien, j'ai envie de dire, c'est probablement vraiment le meilleur moment pour le faire parce que cet après-midi, ça va clairement grimper. 26 degrés au Crotoy, 27 à Cailleux-sur-Mer, 27 degrés également à Amiens et Péronne et jusqu'à 28 degrés à Abbeville. De quoi bien profiter quand même de son samedi, que vous soyez en vacances ou simplement en week-end.
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0: Et un point sur vos conditions de circulation pour ce samedi matin, 8h35. Écoutez, la journée est classée rouge par Bison Futé sur l'ensemble des routes de France. Mais pour nous, pour l'instant, la situation est plutôt très très bonne en Picardie. Parfait. Ouais, ça roule bien là, ça roule très bien même. J'ai pas grand chose à vous dire. Ça roule bien sur la 1, ça roule bien à Amiens aussi. Circulation fluide dans le centre comme autour des grosses agglomérations. Et puis même chose en baie de Somme, franchement, rien à signaler. Si vous prenez le train aujourd'hui, pas de mauvaise surprise non plus. Donc, si vous êtes témoin de quoi que ce soit, hein, si la situation évolue, si vous voyez un ralentissement, vous n'hésitez pas à nous appeler. 03 22 92 58 58, c'est Caroline qui prendra votre appel.
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0: Bon réveil avec Supertramp sur Ici Picardie.

0: 8h40, bon début de journée, c'était Super Tramp.
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0: Merci d'avoir choisi Ici Picardie pour vous réveiller. Avant 9h, on va s'intéresser à une exposition pas comme les autres. La vache, une icône de l'antiquité à la pop culture. C'est actuellement à l'abbaye de Saint-Riquier. Une expo qui explore la représentation de la vache à travers l'histoire, à travers l'art, à travers les croyances et la culture populaire. C'est vraiment une expo très sympa qui met aussi en avant le monde agricole. Ce sera juste après les pronos du patron. Et oui, tous les jours, on appelle un bar tabac PMU qui fait son pronostic direction Amiens, au Denil. Bonjour Alexandre.
2: Bonjour Nina.
0: Vous allez bien?
2: Bah ça va et vous?
0: Bah ouais, super, 8h40, vous avez ouvert il y a combien de temps?
2: Une heure et demie.
0: Il y a du monde?
2: Bon, ça va, je vais pas me plaindre.
0: Petit café tranquille au comptoir?
2: Ouais, alors moi je fais pas de bar, Nina.
0: Ah, vous faites pas de bar?
2: Non.
0: C'est quoi? C'est une belle terrasse? Ça. Je connais pas votre.
2: Non, c'est une civette, c'est tout ce qui ressemble à un bar mais sans le bar.
0: Ah oui, d'accord.
2: Il y a le jeu, il y a.
0: On peut gratter des jeux, on peut parier,
2: voilà,
0: mais.
2: Ouais, voilà.
0: Je vois bien.
2: Mais on laisse le patron tranquille tout seul.
0: Bon, très. En écoutant Ici Picardie quand même.
2: Voilà, exactement.
0: En bonne compagnie. Bon, aujourd'hui, la course a lieu à Deauville, hein, c'est bien ça?
2: Ouais, c'est ça.
0: Alors, quel est votre pronostic, Alexandre?
2: Alors, le 4, l'As, oui. Le 5, le 15, le 12, le 7, le 3.
0: Et en cas de
2: non partant, ouais. Le 8.
0: Et le 2 sur 4?
2: L'As et le 4.
0: Parfait, merci beaucoup Alexandre. Est-ce que vous avez pu prendre quand même un peu des vacances?
2: Non, c'est mon fils, il revient là dimanche et moi je pars lundi un peu. Et
0: oh.
2: Il me remplace un petit peu.
0: Vous partez où?
2: Donc ça va faire du bien. À Tignes, on va faire un peu de rando.
0: Oh, j'adore la montagnité, c'est super ça.
2: Donc voilà.
0: Une bonne marche. Ouais. Bon, bon courage pour les derniers jours de travail Alexandre, bonne journée.
2: Et vous également, prenez soin de vous, allez au revoir.
0: Bon week-end, au revoir. Vous avez bien noté, j'espère pour vous, et j'espère qu'il vous fera gagner des sous si vous pariez.
3: Oh là, moi, j'ai jamais de chance à ça.
0: Moi non plus, j'ai jamais de chance en jeu, mais vous savez ce qu'on dit.
3: Dites-moi.
0: Bah, malheureux au jeu, heureux en amour.
3: Voilà, très bien.
0: Voilà, bah, c'est la réalité, c'est tout, c'est comme ça. La musique d'Axel Red, ça arrive juste dans quelques instants. À tout de suite.
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0: Je l'adore, elle me manque. J'aimerais beaucoup qu'elle refasse un nouvel album, mais je crois que c'est pas prévu pour tout de suite. Bah oui, à chaque fois je regarde, je tape dans Google quand est-ce que Axel Red va faire un nouvel album. Et il n'y a jamais de date. Mais je suis très triste de ça parce que vraiment j'adore.
3: Ça devrait revenir, on a vu Céline Dion.
0: Oui, c'est vrai. Oui. Bon, on verra bien. En attendant, on se fait plaisir avec son titre Ma prière, 8h44, ici Picardie.

0: Pour la musique d'ici Picardie, et ce matin je vous amène dans l'abbaye de Saint-Riquier qui propose en ce moment une exposition étonnante, La Vache, une icône de l'Antiquité à la pop culture. Hélène Gamard, vous êtes la médiatrice culturelle au centre culturel de l'abbaye de Saint-Riquier. Bonjour Hélène.
1: Bonjour.
0: Alors pourquoi avoir choisi de consacrer une exposition à La Vache? Qu'est-ce qui en fait une icône de l'Antiquité à la pop culture?
1: Eh bien, la vache est un animal emblématique de nos campagnes qu'on côtoie tous, qu'on a tous l'habitude de voir, mais auquel on ne prête pas forcément attention. Et c'était l'occasion justement de mettre la lumière dessus.
0: Alors, est-ce que vous pouvez raconter un petit peu le parcours? Qu'est-ce qu'on va voir dans cette exposition?
1: Alors, c'est un parcours sur lequel on voit près de 150 œuvres et on traverse différentes époques, différentes thématiques. On passe notamment par la préhistoire, l'Antiquité. On passe également par la religion, la vache dans la religieuse. On passe également dans la vache au travail, la vache durant la guerre, la vache dans la peinture également. Et puis ensuite, la vache qui devient une icône avec les films, la publicité et l'art contemporain.
0: Quelle période vous préférez?
1: Alors moi, j'aime beaucoup, par exemple, la vache au travail, puisqu'elle permet de resituer le contexte de l'époque, par exemple. Et puis ça permet également aux enfants qui viennent visiter de comprendre qu'on n'a pas toujours eu de tracteur, mais que l'animal était vraiment très important dans nos campagnes.
0: Est-ce que vous pouvez nous parler de la représentation la plus ancienne et de la représentation la plus récente qui sont dans l'expo?
1: Oui, alors on a des représentations de bovins, que ce soit la vache, le taureau, qui datent de moins 3000, donc de 3000 avant Jésus-Christ. Mais on en a aussi qui datent de 2023, par exemple, ou de très récentes, qui sont exposées également à l'entrée de l'exposition.
0: Mais alors du coup, dites-nous, moins 3000, qui a fait ça?
1: Alors, on n'a pas forcément l'auteur de ces pièces, malheureusement. Mais en tout cas, ce sont de très belles pièces où on a de petites vaches sculptées, des taureaux qui sont en argile ou en alliage avec du cuivre ou en terre cuite. Donc on a pas mal de petites choses comme ça. Et pour l'art plus contemporain, ben, on va avoir des pièces qui sont peintes, notamment. On va avoir aussi des sculptures. On a des tapisseries, donc on a vraiment toutes sortes d'objets et d'œuvres d'art.
0: Quel tableau, quelle pièce vous aimez particulièrement, vous?
1: Alors moi, j'aime beaucoup, par exemple, les pièces autour de la vache qui rit. C'est quelque chose qu'on connaît tous, c'est une marque qu'on connaît tous, et donc ça permet de la redécouvrir, de voir des affiches d'époque et surtout des boîtes qui ont été réalisées par des artistes.
0: La Vache, une icône de l'Antiquité à la pop culture, c'est jusqu'au mois d'octobre. Comment on fait pour venir à l'exposition? Il suffit de payer sur place directement ou il faut réserver sur Internet?
1: Alors, vous pouvez venir directement régler sur place et vous aurez accès donc à l'abbaye, au jardin et aux deux expositions. Donc, une exposition sur la vache et puis une deuxième exposition temporaire.
0: Merci beaucoup Hélène.
1: Merci à vous.
0: Je rappelle le titre de l'exposition, La Vache, une icône de l'Antiquité à la pop culture. Donc, c'est à voir jusqu'au 17 octobre prochain à l'abbaye de Saint-Riquier. Teddy Swims pour la suite de la musique.

0: C'était la musique de Teddy Swims sur ICI Picardie. Et ce week-end, je vous propose une petite pause hors du temps, direction les étangs de Long pour une balade comptée en Picard avec un guide passionné, Jean-Marie François, qui était avec nous hier après-midi sur ICI Picardie. Le rendez-vous est aujourd'hui à 15h si vous voulez faire la balade aux étangs de Long. Jean-Marie vous parlera donc en Picard, mais aussi en français, évidemment. Et surtout, il vous racontera plein d'histoires, les légendes et les petits trésors de notre patrimoine local au cœur des paysages de la Somme, parce que ça va aussi dimanche et lundi. Il y aura aussi une balade au Crotoy, etc. Toutes les informations sont à retrouver sur sommetourisme.com.
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8: Il fait beau, il fait chaud, c'est samedi, c'est le week-end, c'est les vacances, c'est la belle vie. Mais quand les températures grimpent, c'est pas toujours facile de savoir comment continuer à bouger. Alors, quels exercices privilégier lorsqu'il fait chaud? Dans deux minutes pour être en forme, notre coach sportif Nordine Attab nous donne quelques conseils.
9: Quand il fait chaud, le plus important n'est pas de chercher la performance, mais de continuer à se mettre en mouvement. Le corps est déjà davantage sollicité pour maintenir sa température. Alors, il faut donc privilégier des exercices simples, réalisés de préférence le matin ou en fin de journée. Et en parlant d'exercices, ou plutôt de jeux, on va débuter par un jeu, le jeu des 10 arbres. Par exemple, pendant votre promenade à l'ombre, choisissez 10 arbres. Ça y est, vous les avez? Et ensuite, entre chacun d'eux, accélérez légèrement le pas. Je débute. Allez, je marche tranquillement, je touche un arbre, et ensuite, pour aller au prochain, j'accélère. Et vous alternez un moment durant lequel vous êtes rapide et un moment durant lequel vous ralentissez. Au final, quand il fait chaud, n'essayez pas de battre des records. Cherchez simplement un jeu d'ombre et utilisez la nature comme terrain de jeu. Et grâce à ça, vous allez solliciter notamment le système cardiovasculaire et bien entendu vos jambes. Et vous pouvez effectuer ce jeu durant 10 minutes.
8: Donc, lorsqu'il fait chaud, mieux vaut adapter son activité plutôt que tout arrêter.
9: Exactement. Il ne s'agit pas de faire plus, mais de faire autrement. Et surtout, pensez à vous hydrater régulièrement. On continue par un deuxième exercice, les montées de genoux dans l'eau. Si vous êtes par exemple à la piscine ou à la plage, placez-vous dans une eau qui arrive au niveau de la taille, puis réalisez des montées de genoux sur place. Alors, on se place avec l'eau au niveau de la taille, et là, tranquillement, je lève le genou droit, puis le genou gauche, comme ceci. Allez, vous pouvez même y mettre les bras. Et vous pouvez effectuer 3 séries de 30 secondes. Et grâce à cet exercice, vous allez renforcer les jambes, renforcer votre équilibre et ça va améliorer le système cardiovasculaire. Au final, lorsqu'il fait chaud, l'activité physique reste bénéfique à condition, j'insiste, à condition d'être à l'écoute de son corps. Choisissez les heures les plus fraîches, vous réduisez l'intensité et vous privilégiez le plaisir de bouger. Allez, à vous de jouer.
8: Merci beaucoup Nordine, on vous retrouve demain pour d'autres conseils sportifs. Moi j'ai du mal à faire du sport quand il fait chaud, voilà.
10: Ah oui, moi aussi.
8: C'est dur. Hein.
10: Je reste à l'intérieur, c'est pas agréable en fait.
8: Bah non, c'est pas agréable.
10: Et c'est dangereux pour la santé.
8: Oui, voilà, faut pas courir quand il fait trop chaud, ne courez pas aujourd'hui ou courez maintenant en écoutant ici Picardie.
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8: Bon début de journée à tous, il est tout pile 9h. Les infos, c'est avec vous, Nicolas Fillon. Et en football, pas de but pour la rentrée de l'Amiens SC.
11: Ni marqué, ni encaissé pour l'ouverture du championnat de Ligue 3. Les Amiénois ont fait un nul 0-0 sur le terrain de Fleury. En région parisienne, c'était hier soir. Rencontre que vous avez pu vivre en intégralité sur ici Picardie. Avec un effectif totalement modifié cet été après la relégation de Ligue 2, l'équipe amiénoise s'est procuré deux belles occasions en seconde période. Mais la fin de match a été difficile physiquement et le score plutôt logique pour le défenseur Adrien Julou.
12: Je pense que ce qui est important déjà c'est de commencer par prendre des points et là on est à l'extérieur, on prend des points, on sait que l'année dernière ils ont une équipe qui est à peu près stable et que l'année dernière ils ont très bien figuré, c'était pas loin d'aller au barrage, donc nous aussi on est une équipe qui est mixte mais qui est relativement jeune, on a beaucoup de joueurs qui font leur première en national ou en Ligue 3, donc là peut-être qu'on a eu un coup de mou en deuxième mi-temps, on avait beaucoup de joueurs qui étaient bien fatigués, donc faut voir. faut se lancer dans tous les cas. On aurait été content de gagner, mais je pense que dans l'ensemble du match, c'est à peu près logique de repartir sur un match nul. Je pense que le groupe va apprendre aussi au fur et à mesure et puis on est prêt pour performer à domicile.
11: L'un des nouveaux visages de l'ASC, Adrien Julou, au micro ici Picardie de Mathieu Dubrulle, qui vous a fait vivre la rencontre hier soir avec Bruno Paris. Et ce sera comme ça toute cette saison de Ligue 3 sur ici Picardie. On remet ça dès vendredi pour la première à domicile à la Licorne face à la Roche-sur-Yon. Le stade Malherbe de Caen prend la tête du classement de L3 après sa large victoire contre Valenciennes 4-0.
8: Le président de la FNSEA attend une réaction d'une ampleur inédite de la part du gouvernement.
11: Pour soutenir les agriculteurs touchés par la sécheresse et la canicule cet été, Arnaud Rousseau réclame un plan de plusieurs milliards d'euros. Il le dit ce matin à nos confrères de France Info. Le président de la FNSEA parle de véritables catastrophes pour qualifier les conséquences climatiques sur les cultures. Il craint que certaines exploitations soient obligées de mettre la clé sous la porte. Dans la Somme, le syndicat des jeunes agriculteurs estime une perte de rendement de 30 à 70% pour la betterave ou la pomme de terre.
8: Et justement, concernant la chaleur, elle devrait revenir très vite en Picardie.
11: Même si toute la moitié nord du pays est actuellement en vert, le thermomètre va grimper partout dès demain, jusqu'à atteindre un maximum en milieu de semaine prochaine. Dimanche, il fera 32 à Amiens, Beauvais, 31 à Saint-Quentin, du rouge niveau thermomètre. Et sur les routes également, aujourd'hui, Bison Futé annonce une circulation très difficile dans le sens des départs comme celui des retours sur tout le pays. Sur l'autoroute A1, ça bouchonne après Roy dans la Somme, dans le sens Lille-Paris. En cause, un accident impliquant un poids lourd et un fourgon. Les deux véhicules sont sur bande d'arrêt d'urgence, indique la SANEF.
8: Dans la Somme, une étape peut-être décisive dans la reconversion de l'ancienne usine d'insectes à Poulainville.
11: La friche de l'entreprise liquidée en décembre dernier et spécialisée dans la production de protéines d'insectes pourrait se convertir à l'intelligence artificielle. L'État vient de classer le terrain au nord d'Amiens comme site stratégique via un dispositif appelé Fast Track. Concrètement, l'ancienne usine d'insectes pourra être raccordée à une puissance électrique allant jusqu'à 700 mégawatts, de quoi attirer une activité très gourmande en énergie comme un grand centre de données ou data center dédié à l'IA. C'est en tout cas le souhait d'Amiens Métropole. Mais pas question de confier ce futur projet à un géant américain, insiste le vice-président de la communauté d'agglos, Léon Desfontaines, qui veut une entreprise française ou européenne sur le site de Poulainville.
1: Il est hors de question que le département de la Somme soit uniquement un lieu qui attire des entreprises issues des GAFAM et que finalement les activités se développent à l'international et parfois au détriment notamment des données personnelles françaises et européennes. Donc nous, ce qu'on souhaite, c'est bien sûr que notre territoire prenne pleinement sa part sur le développement de technologies qui soient souveraines, donc notamment françaises et européennes. En tout cas, nous, c'est les garanties qu'on a souhaité imposer à Amiens Métropole et qui, je crois, a fait écho avec l'ensemble des acteurs qui se sont réunis autour de la table sur la nécessité, en effet, de développer dans le domaine de l'intelligence artificielle les entreprises qui sont sur le territoire national. Et en tout cas, nous, c'est ce qu'on souhaite et c'est ce qu'on va imposer sur le site de Poulainville.
11: L'élu espère la création de centaines d'emplois d'ici l'année prochaine. Tous les détails à retrouver sur ici.fr.
8: À Camon, c'est le dernier jour pour faire de bonnes affaires.
11: Avec le gros déstockage chez Emmaüs à Camon, l'édition 2025 a été un gros succès. Du coup, cette année, c'est sur 2 jours exceptionnellement. Et ça a commencé hier. 5 euros le sac de vêtements de 30 litres, moins 50% sur le linge de maison. La première journée de vente hier a attiré énormément de monde. Vous y étiez et Louise Jouvezhomme, vous avez même un peu galéré pour trouver une place sur le parking.
13: Oui, et j'étais pas la seule.
14: Regardez, les voitures font demi-tour pour aller se garer je ne sais pas où. Sinon, des affaires très intéressantes. Là, on a 3 articles pour enfants pour 1 euro.
15: Stéphanie repart satisfaite, comme d'autres.
16: J'ai trouvé un ensemble twist check à prix réduit, donc c'était à 5 euros au lieu de 30, donc j'ai saisi l'occasion.
15: Cette jeune maman amiénoise est une habituée d'Emmaüs.
16: Aujourd'hui, on ne peut plus trop se faire plaisir dans les magasins, dans les grandes surfaces. C'est vraiment aussi un plaisir de venir ici. Et en plus, il fait beau, c'est à l'extérieur. Et ça a fait fureur, ce que je vois, c'est que c'est rempli de monde.
17: Pleurer.
18: 641 euros.
17: Pleurer. Moi, c'est Fatou Diallo, ancienne compagne à Emmaüs, aujourd'hui bénévole. Du coup, moi, je fais la vente des meubles. Ensuite, je fais le ticket. Ils vont payer. S'il y a des meubles qu'on doit livrer, on fait le bon de livraison et puis voilà, ils sont livrés après.
15: Ça part vite ?
17: Oui, très très vite. Là, j'ai fait de bons tickets, 500, 300. Franchement, on est contents.
15: Les ventes flash de l'été permettent au Emmaüs de Camon de renflouer sa trésorerie, toujours en difficulté depuis l'incendie criminel qui a détruit une partie de ses locaux il y a 2 ans.
11: Et les ventes d'été à Emmaüs Camon, c'est aujourd'hui de 10h à midi et de 14h à 18h. Nina, est-ce qu'on aura beau temps justement pour faire ces soldes d'été,
8: oui,
11: on va dire, chez
8: Emmaüs Camon? Oui, vous aurez beau temps, il fera chaud, on se réveille là tranquillement avec pour le moment 14 degrés à Abbeville et à Albert. Il fait déjà 15 degrés à Crécy-en-Ponthieu, 16 à Formanon, 17 à Amiens, 18 à Saint-Valery-sur-Somme. Voilà,
11: parfait.
8: Il fait plus chaud sur la côte pour le moment, c'est plutôt agréable,
11: oui,
8: donc. Ça va continuer à être agréable, un peu plus chaud pour l'après-midi, 26 au Crotoys, 27 à Cailleux-sur-Mer, 27 aussi à Péronne et à Amiens, 28 à Beauvais. Ça laisse donc de quoi bien profiter, une petite balade, une petite sortie en bord de mer par exemple, un déjeuner en terrasse aussi, très sympathique. N'oubliez pas les bonnes habitudes, pensez quand même à vous protéger, mettre de la crème solaire, boire suffisamment de l'eau, hein.
11: Oui, on a nos gourdes d'ailleurs.
8: Tout au long de la journée, attention, c'est important, on le répète souvent, mais c'est vraiment pas le truc à oublier en ce moment.
11: Pas du tout.
8: Bon week-end à tous.
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8: À 9h07, on fait un petit point là sur vos conditions de circulation. Alors, Bison Futé a placé la journée en rouge sur les routes de France avec beaucoup de monde attendu là pour ce samedi. Pour l'instant, en Picardie, franchement, la circulation reste très correcte. Vous l'avez dit, Julien, sur l'autoroute A1, ça bouchonne un tout petit peu après Roye dans la Somme, dans le sens Lille-Paris, à cause d'un accident qui a impliqué un poids lourd et un fourgon. Mais sinon, franchement, les grands axes se sont dégagés. Hein. Sur la A16, ça roule tout bien. Pas de difficulté. Difficulté particulière non plus à Amiens. Pas de difficulté dans le centre d'Amiens ni en périphérie. Et ça roule bien aussi en baie de Somme. Et puis dans les gares Picardes aussi, la situation est plutôt bonne. Pas de retard annoncé à 7h. Si vous êtes actuellement sur la route et que vous rencontrez une difficulté, vous n'hésitez pas à nous appeler au 03 22 92 58 58.
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8: Dans quelques instants, on va savoir ce qu'il faut faire pour bien entretenir notre potager cet été. Mais tout de suite, Eddie Mitchell. Allez.

0: C'était la couleur mentalo d'Eddie Mitchell.
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0: Mais oui, bon début de journée, bienvenue chez vous. Merci d'être avec nous. Très beau programme là pour la prochaine demi-heure. Les trois bons plans pour le week-end, c'est avec Aurélie Vallée de la Somme Tourisme, avec plein d'idées. Des idées pour faire du vélo par exemple ce week-end dans la Somme. Puis il y aura aussi deux expos à visiter. Restez bien avec nous, vous saurez tout dans quelques instants. Et puis comme chaque week-end, Victoire Jacquier nous raconte l'histoire des Guerpies Ricardes. Et aujourd'hui, direction Noyelles-sur-Mer avec Jacques, un passionné ferroviaire. Mais tout de suite, toutes les astuces à connaître pour bien s'occuper de notre potager durant la période estivale.
3: Oui, l'été, on a tous envie d'être dehors et encore plus d'être dans son potager, parce que c'est toujours un bonheur quand même de récolter ses légumes. Et pour que tout se passe bien dans notre potager, on va poser quelques questions à notre jardinier. Il s'appelle Didier Bizet du Jardin du Brûle à Herchy. Il est avec nous. Bonjour Didier.
4: Bonjour Louis.
3: Alors, le potager là en plein été, bon, qu'est-ce qu'il faut faire? Parce que planter, c'est un peu tard. Par contre, arroser, récolter, traiter, qu'est-ce qu'il faut faire?
4: Traiter pas trop, arroser un petit peu suffisamment.
3: Ouais.
4: Par contre, on dit toujours qu'un binage vaut deux arrosages, donc ça c'est une méthode qui est très importante. Et l'avantage c'est que on en profite quand on bine, on enlève les mauvaises herbes qui poussent.
3: Donc ça c'est important de le faire tout au long de l'été. Il faut pas attendre en tout cas trois semaines.
4: Non, faut régulièrement. De toute façon, le jardin potager, c'est comme d'autres choses, c'est une histoire d'observation.
3: Ouais.
4: Donc en fait passer avec la petite binette entre les salades, entre les haricots et tout ça.
3: Pour bien nettoyer. Didier, admettons, certains sont déjà partis en vacances, d'autres pas encore. On va pas être au jardin parfois pendant une semaine, pendant deux semaines. On n'a pas toujours le voisin qui va bien pour venir arroser. Est-ce qu'on peut faire des petites choses quand même pour anticiper
4: Oui, c'est certaines choses. On peut mettre des bouteilles d'eau en plastique qu'on coupe en deux et on met de l'eau dedans. Et de manière à ce que ça coule tout doucement. Mais c'est sûr que partir longtemps au mois d'août, c'est toujours un problème pour ce qu'on a mis dans le jardin.
3: Il n'y a pas de choses à planter l'été, non? C'est trop tard maintenant.
4: Non,
3: on peut planter des choses?
4: Oui.
3: Tiens, j'ai envie d'aller m'acheter un plant de fraises, par exemple, et d'aller me le planter. C'est possible.
4: Sauf que c'est pas la meilleure période, mais justement, s'il y a personne pour l'arroser, ce sera plus compliqué.
3: Bon, en tout cas, partons au principe où je suis là.
4: Alors, en principe, tout ce qui est en container, c'est-à-dire en pot, que vous achetez chez les pépiniéristes, tout ça, ça se replante n'importe quand l'année.
3: Bon, il faut pas planter en plein soleil, il faut quand même faire attention, arroser aussi
4: et
3: le soir.
4: Et puis, même si on achète des plants de salade, il vaut mieux éviter, quand on a des fortes chaleurs, de les mettre...
3: On terminera par l'arrosage, vous en avez parlé, on arrose un petit peu, disiez-vous, mais on arrose surtout le soir, en tout cas en dehors du soleil, c'est un peu une idée reçue, mais c'est le cas.
4: Le soir ou le matin de bonne heure.
3: Voilà, pas en plein soleil, jamais.
4: Jamais en plein soleil parce que ça va s'évaporer tout de suite.
3: Bon, donc voilà les conseils un peu en vrac, mais tout nécessaire quand même pour entretenir son potager pendant l'été avec Didier Bizet. Merci Didier.
4: Je t'en prie Louis.
0: Et oui, parce que tous les jardiniers d'ici Picardie vous donnent les meilleurs conseils cet été. Et ça se passe chaque week-end sur notre antenne. La suite de la musique, Mike Oldfield, Moonlight Shadow, 9h15.

0: C'était la musique de Mike Oldfield pour la musique d'Ici Picardie.
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0: Le week-end, c'est chaque jour des idées sorties en Picardie et c'est avec Aurélie Vallée de Somme Tourisme. Bonjour Aurélie.
3: Bonjour.
0: Pour les vacances, vous nous proposez de regarder de beaux dessins.
3: Alors on va commencer par découvrir une exposition de dessins au musée de Picardie. C'est des dessins qui sont issus de collections privées françaises des 17e, 18e siècles. Il y a 170 œuvres majeures d'artistes français, dont 160 d'entre elles n'ont jamais été présentées au public. Donc c'est vraiment une exposition à aller découvrir. En plus, parallèlement, le musée va exposer 25 dessins anciens du musée qui n'ont pas été non plus exposés. Donc on a des dessins de Poussin, de Watteau, de Fragonard, de David, et vous allez découvrir un peu des esquisses, des études de composition, des genres et techniques variés, à la plume, au lavis, à la sanguine, à la craie ou encore au fusain. Et on sait que le dessin, c'est un peu un trésor de guerre pour les artistes, parce qu'il constitue au fil du temps un fond d'idées, d'essais, dans lequel l'artiste va venir ensuite puiser pour exécuter un tableau bien plus tard.
0: Alors, il va faire chaud ce week-end, mais on peut quand même prendre son vélo pour aller se balader.
3: On part désormais en Vallée de la Somme, notamment pour aller faire du vélo sur la véloroute Vallée de Somme. On a le chemin de halage qui a été aménagé en une piste cyclable toute sécurisée, vous pouvez y aller avec les enfants sans souci. Il y a un réseau de maisons de la vallée qui est installé dans les anciennes maisons éclusières et le réseau s'agrandit. On en a par exemple un à Péronne désormais au camping du port de Plaisance. À Éclusiers-Vaux, c'est un restaurant. À Capy, on a au port de Plaisance, on a une halte nautique. À Froissy, une crêperie. À Corby, c'est l'office de tourisme qui s'est installé dans la maison éclusière désormais. À La Motte-Brebière, on a un food truck, une aire de bivouac. À sur Somme, un point de location et de réparation de vélos. Piquigny, c'est l'office de tourisme également. À Long, on a une exposition et l'office de tourisme. Petit Porc, qui a une nouvelle maison éclusière avec un café. Et à Saint-Valéry, c'est là aussi un café-restaurant. Autre manifestation qui a lieu ce week-end, c'est à Bray-sur-Somme, au port. C'est une manifestation qui s'intitule « Sur les murs, ils ont écrit l'histoire ». C'est organisé par Perrine Laguide, qui était l'une des personnes qui a organisé le grand bivouac le week-end du 1er juillet à Albert. Ce week-end, il y a des Explore Games, des reconstitutions également, des projections, des expositions, des défilés, des ateliers et des activités pour enfants.
0: Sur les murs, ils ont écrit l'histoire. C'est donc au port de Bray-sur-Somme et donc c'est uniquement aujourd'hui et demain. Bray-sur-Somme, on le sait et on adore, c'est le paradis des pêcheurs. Vous aimez pêcher, Nicolas ?
4: Alors, j'aime pêcher, ça m'est arrivé qu'une seule fois dans ma vie, mais j'avais vraiment adoré, voilà. On est dans la nature, on prend son temps, c'est calme.
0: Ouais, il y a un côté méditatif un peu.
4: Oui, voilà, c'est ça. Mais si je pêche, je relâche le poisson. No kill, comme on dit dans le jargon.
0: Ouais,
4: voilà.
0: Vous ne le mangez pas derrière, quoi.
4: Non, voilà.
0: Mais vous mangez du poisson quand même.
4: Oui, quand même.
0: Bon, très bien.
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0: La Isla Bonita, c'était la musique de Madonna sur ICI Picardie. Et chaque gare a son histoire. Certaines ont vu passer des générations de voyageurs, d'autres ont accompagné le développement de toute une ville. Je vous propose qu'on monte tout de suite à bord du Tedemain Train, la chronique qui vous emmène à la découverte des gares de Picardie et de leurs anecdotes avec des Picards passionnés. Aujourd'hui, on s'arrête avec Jacques à Noyelles-sur-Mer, cheminot pendant 25 ans. Il est au micro de Victoire Jacquet.
1: Il desservira Noyelles, Abbeville, Amiens et Longo.
2: Bon, on n'est pas sur une des plus belles gares picardes là.
3: Au niveau architecture, peut-être bien, c'est vrai. Il a quand même une certaine importance dans le sens où longtemps, cette gare permettait aux gens de Vimeux, aux gens du Ponthieu et tout cela, de venir pour surtout pour le poisson, surtout pour pas mal d'achats. Là, ici, vous êtes sur l'extrémité du chemin de fer et de la baie de Somme. Et la fête de la vapeur qui a lieu tous les 3 ans à Noyelles, et se trouve dans toute cette partie que nous voyons là ici. Hein.
2: Ici, c'est un petit peu aussi l'endroit où on se dispatche le samedi pour être déjà venu dans l'après-midi. Il y a cette histoire aussi sociale, touristique qu'on peut lier à Noyelles-sur-Mer avec ces Parisiens aussi qui arrivent vers la mer.
3: À partir du Front Populaire, à partir de 1936, ils disaient à l'époque, on va prendre les eaux. Particularité, par exemple, à Noyelles, il y avait un marché toutes les semaines, comme il y a actuellement, à Abbeville. Mais tous les mois, il y avait le marché qui était avancé à Abbeville d'une journée et il y avait un train spécial pour le franc marché. C'était une journée avant la journée normale.
2: C'est quoi ce train spécial?
3: C'était un autorail qui amenait les gens qui voulaient aller au marché une fois par mois pour aller faire leurs achats sur le marché d'Abbeville.
2: C'était à quelle période, vous avez souvenir?
3: J'étais en activité, alors on va dire ça dans les années 60, après 68.
2: Et puis en fait, il y a quand même un personnage important pour notre histoire française qui est lié à cette gare de Noyelles-sur-Mer, c'est le général de Gaulle.
3: Ah, fameux, le fameux 12 juin 64. Et au cours de son premier mandat, il avait décidé de venir en Picardie pendant 4 jours. Et moi, j'étais comme chauffeur, ce fameux 12 juin, je revenais avec un train à la vapeur, un train de marchandises de Boulogne. Et puis, on nous a garés ici à Noyelles. Et puis, on a attendu 2h30, sans bouger, sans rien du tout, sans comprendre. Écoute, c'est De Gaulle, il est venu, il est à Abbeville, sécurité, garde mobile sur la ligne. Tous les 100 mètres, il y a un flic, il y a un garde mobile, tout ça. Donc, pendant toute sa venue, le temps qu'il a passé à Abbeville, aucun train ne pouvait circuler. Donc, on est resté à glander, comme on disait dans le métier, quoi. À glander comme des...
0: Et pour écouter les Tedemain Train, direction ici.fr ou l'application Radio France, les secrets, les photos et les archives de la gare de Noyelles-sur-Mer sont à retrouver donc cet été grâce aux souvenirs de Jacques. Jérémy Frérot pour la musique.
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0: 9h31, bonne journée à tous. C'était la musique de Jérémy Frérot.
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0: Et si les vacances venaient à vous cet été?
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0: La tournée d'été des Hauts-de-France poursuit son parcours dans toute la région avec des animations 100% gratuites, jeux en famille, structures gonflables, quiz, défis, cadeaux, musique et espaces détente. Il y en a absolument pour tous les âges. L'objectif est simple, offrir un bel été aux habitants et célébrer les 10 ans de la région Hauts-de-France dans une ambiance festive et conviviale. À chaque étape, petits et grands peuvent profiter d'animations, tenter de repartir avec des cadeaux et partager un moment donc convivial sans inscription. Et donc, je le répète, c'est entièrement gratuit. À partir du 10 août, la tournée fera escale en Picardie, le 14 août à Abbeville, le 19 août à Soissons, le 20 août à Laon et le 23 à Saint-Quentin, le 30 à Péronne. J'ai l'impression de dire des mots de loto avant une dernière étape picarde. Ça sera le 5 septembre à Ribemont, tous les jours, toutes les heures. Ici Picardie, à votre service.
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0: Bon début de journée, merci d'être avec nous. On enchaîne avec la musique de Julien Clerc.

0: Ici Picardie, bon week-end à tous. Merci pour votre confiance et merci aussi pour vos messages sur le WhatsApp de la radio 03 22 92 58 58. Merci à Charline qui nous salue là depuis Montdidier, qui nous souhaite une bonne journée, une bonne après-midi et des bonnes vacances à tous les auditeurs d'Ici Picardie. Donc vraiment, merci Charline.
1: Merci, on pense aussi à ceux qui partent pas.
0: Absolument, aussi. Oui, elle me dit pas, dites-moi ce que vous faites, tiens d'ailleurs Charline sur le WhatsApp. Dites-moi si vous travaillez aujourd'hui, je ferai un autre petit coucou tout à l'heure avec votre réponse. Bon, il est 9h36, c'est l'heure de votre rendez-vous Comme une histoire, la chronique d'Antoine Co, qui met au jour des histoires souvent surprenantes de la Picardie. Bonjour Antoine.
2: Bonjour à toutes, bonjour à tous.
0: Antoine, vous nous parlez d'une abbevilloise plus connue à Versailles qu'à Abbeville.
3: Son nom, Marie-Jeanne Bertin, mais elle se fera appeler Rose Bertin. Elle naît à Abbeville en 1747 dans un milieu très modeste. Elle commence comme couturière, mais son destin la mène à Paris, à habiller les grandes de ce monde, et notamment Marie-Antoinette, hein, qui devient son égérie. Dès lors, la cour veut s'habiller comme la reine, s'habiller chez Rose Bertin, qui multiplie les collections. Oui, l'inventrice de la haute couture est abbevilloise.
4: Comme une histoire.
0: Antoine, la garde-robe de Marie-Antoinette doit donc beaucoup à l'abbevilloise Rose Bertin.
3: Cette garde-robe doit surtout à l'opulence sans limite de la monarchie absolue, mais vous avez raison, la reine Marie-Antoinette, inconnue pour sa passion des belles robes, on parlerait aujourd'hui de fashionista, eh bien elle s'habillait avec des tenues signées griffées Rose Bertin. Rien ne prédestinait cette abbevilloise à faire partie de la jet-set versaillaise. Elle, la roturière, son père est gendarme, il meurt quand elle a 7 ans. Alors très tôt, sa mère, avec qui elle vit un rubas à Abbeville, lui trouve une place de couturière, puis de marchande de mode. C'est-à-dire qu'elle vend des rubans, des broderies, des accessoires. La maison chez qui elle travaille à Abbeville vivote, alors sa patronne la recommande à Paris, où elle démontre autant un sens des affaires qu'un sens du style. La voilà à avoir sa propre boutique, en rue Saint-Honoré, les épicentre de la mode. C'est alors qu'on lui commande des robes pour une jeune autrichienne qui va épouser le futur Louis XVI. La rencontre avec Marie-Antoinette se fait et c'est un coup de foudre. Marie-Antoinette qui lui commande alors robe sur robe. Pas forcément les robes officielles, hein, vous savez, immenses, pleines de froufrous là pour les peintures. Non, des robes, j'allais dire, du quotidien, enfin le quotidien d'une reine, des robes que Rose Bertin propose également dans sa boutique et que l'aristocratie s'arrache pour copier l'influenceuse Marie-Antoinette. C'est là son coup de génie. Rose Bertin invente le principe des collections qui se renouvellent avec les saisons. C'est presque de la fast fashion. Rose Bertin, c'est aussi des poufs. Le nom, vous savez, de ses coiffures tout en hauteur avec des décors. Marie-Antoinette en a souvent eu sur sa tête, elle qui n'allait pas tarder à perdre la sienne.
0: Et justement, ça s'est passé comment pour Rose Bertin, la Révolution ?
3: Elle s'est fait toute petite, hein, elle que l'on dénommait le démon tentateur, hein, de cette reine dépensière quand le peuple tirait la langue. Rose Bertin va livrer la robe de deuil avec laquelle Marie-Antoinette se fera guillotiner. Et même si elle fournira quelques cocardes tricolores, elle partira pendant la terreur à Londres, puis reviendra finir ses jours en France, mais avec des dettes. Sa clientèle aristocrate n'avait pas réglé toutes les factures.
0: Merci Antoine et on vous retrouve demain matin pour une nouvelle commune histoire. On continue en musique avec un gros classique des années 90. J'avais appris la musique au collège avec ce titre. Non, pas la musique, l'anglais au collège. Voilà, c'est ça. Tracy Chapman, 9h39.

0: Bon début de journée, merci d'être avec nous. C'était la musique de Tracy Chapman et c'est l'heure de jouer à 9h41, de jouer pour un passe-famille pour le Denlis Park et vos 4 paires aussi de lunettes pour l'éclipse solaire. Ça, vous avez l'habitude maintenant de ce cadeau, vous savez, l'éclipse solaire c'est mercredi prochain et donc on prend soin de vos petits yeux parce qu'évidemment une éclipse ça ne se regarde pas directement parce que sinon on peut se brûler la rétine, donc il faut vraiment faire attention. Et donc du coup on vous a conçu ici Picardie des lunettes avec marqué ici,
1: dans nos labos.
0: Dans nos labos, exactement. sous le bureau là, du studio. Tous les soirs, on est en train de les préparer. Bon, donc pour gagner ce passe-famille au Denlis Park et ses 4 paires de lunettes pour l'éclipse, il faut deviner d'où Denis nous a écrit. Denis nous dit: je vous écris depuis une ville où le passé se dévoile à chaque détour. Ma visite a commencé par une majestueuse cathédrale, l'une des plus anciennes réalisations gothiques de France. En me promenant dans les ruelles pavées, j'ai découvert une cité au riche patrimoine, célèbre pour avoir vu naître le réformateur Jean Calvin. Entre monuments historiques, jardins paisibles et vieilles pierres pleines de caractère, c'est vrai que je profite pleinement de cette escapade en Picardie.
1: Vous m'avez perdu à Jean Calvin.
0: Je pense que c'est un petit peu l'indice pour trouver d'où Denis nous a écrit. Si vous avez trouvé, vous nous appelez dès maintenant. 03 22 92 58 58.
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0: Vous l'avez, Nicolas ?
1: J'ai regardé sur Internet.
0: Le tricheur ! Mais bon, vous avez le droit de faire comme Nicolas, évidemment. Allez, on se retrouve juste après Bernard Lavillier.
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0: Bon samedi à tous, merci d'être avec nous. C'était la musique de Bernard Lavilliers et Jimmy Cliff. Et j'ai le plaisir d'accueillir Claudine. Bonjour Claudine.
1: Oui, bonjour Nina.
0: Vous nous appelez de Montdidier et aujourd'hui c'est la fête à Montdidier. On est très écoutés
2: ah oui,
0: sur
2: oui,
0: ici Picardie à Montdidier.
2: Il y a un climat radiophonique.
0: Ah mais j'ai reçu deux messages déjà de Montdidier depuis
1: ah,
0: ce matin.
1: Oui, hein. On
0: c'est
1: vous
0: super.
1: Écoute sur Montdidier, oui.
0: Comment allez-vous?
1: Ben, ça va très bien.
0: Qu'est-ce que vous avez prévu de beau aujourd'hui? Dites-moi tout.
1: Ben là, je suis en train de refaire une pièce. Donc,
0: peinture,
1: papier peint, voilà.
0: Oh là là, toute seule?
1: Ah oui, mais bon, tout doucement, tranquille.
0: Vous avez raison, vous avez choisi quelle couleur?
1: Ah ben là, c'est plutôt dans des tons un petit peu verts.

0: déclenché.
1: Évidemment. Denlis Park pour toute la famille, ça c'est super. C'est pour les plus grands comme pour les plus petits. C'est vraiment un très beau cadeau. Qu'est-ce que vous avez prévu pour l'éclipse solaire? C'est mercredi prochain?
0: Oui, on va regarder. Hein. J'avais justement commandé des lunettes, mais bon.
1: Vous savez, les nôtres vont être collector.
0: Il y a du monde qui en a besoin, donc.
1: Et c'est ce que j'allais dire. Je crois que j'ai vu qu'il y avait une grosse queue pour aller chercher, enfin, des grosses files d'attente.
0: C'est compliqué pour les avoir.
1: Ouais. Donc, au moins, vous êtes sûr d'être en toute sécurité et de voir tout ça. Bon, écoutez, je vous souhaite un excellent week-end. Bonne peinture, bons travaux, Claudine.
0: Merci
1: et je vous dis à très vite.
0: Bon week-end à vous aussi. Au revoir.
1: Au revoir, au revoir. Grand Corps Malade, Silto, ça c'est pour la belle nouveauté d'ici Picardie. Le prochain rêve, 9h49.
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0: Bon début de journée, merci d'être avec nous. C'était Le Prochain Rêve, le tout nouveau titre entre Grand Corps Malade et Stilto qui est sorti là il y a quelques mois. Et on va continuer dans quelques instants avec deux gros classiques, Bill Baxter et FR David, avant de retrouver Nicolas Fillon à 10h tout pile pour l'info d'ici.
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0: Bon début de journée, merci d'être avec nous ici Picardie. Il est presque 10h, on va retrouver les infos et l'actu d'ici avec Nicolas Fillon. Et puis aussi à 10h, de 10h à 11h, c'est les meilleurs moments de Thé de Maincoin avec Brian Mayer et Françoise Desbarrets.
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0: Bon début de journée à tous, il est tout pile 10h. Il réclame un plan de plusieurs milliards d'euros pour aider les agriculteurs.
2: Le président de la FNSEA, Arnaud Rousseau, attend une réaction d'une ampleur inédite de la part du gouvernement, alors que la récolte de maïs devrait être la plus faible depuis près de 45 ans, conséquence de la sécheresse et des épisodes caniculaires que connaît le pays cet été. Chez nos confrères de France Info ce matin, Arnaud Rousseau affirme que certains éleveurs ne tiennent plus non plus avec des fourrages qui manquent partout. Dans la Somme, le syndicat des jeunes agriculteurs estime une perte de rendement de 30 à 70% pour la patate et la betterave.
0: Dans la Somme, une annonce qui va peut-être faire du bien dans le paysage économique.
2: Avec cette décision de l'État concernant l'ancien site d'Insect à Poulainville, le terrain basé au nord d'Amiens vient d'être classé comme site stratégique pour accueillir un projet électro-intensif d'envergure. L'usine spécialisée dans la production de protéines d'insectes avait été laissée à l'abandon depuis décembre dernier et la liquidation judiciaire de la start-up qui avait bénéficié de 148 millions d'euros d'argent public. Et aujourd'hui, le terrain pourrait donc accueillir un grand centre de données dédié à l'intelligence artificielle avec une centaine d'emplois attendus. Toutes les précisions sur ici.fr.
0: C'est toujours la baisse au prix à la pompe.
2: Léger recul du gasoil et de l'essence ce matin qui ont perdu 2 centimes par rapport à vendredi. D'après les calculs de l'agence Radio France, le gasoil est en moyenne à 2,16 euros le litre. Le sans-plomb 95 est à 1,96 euros le litre sous la barre symbolique des 2 euros depuis hier. Sachez que la date limite de dépôt d'un dossier pour demander l'indemnité carburant de 100 euros destinée aux travailleurs modestes grands rouleurs est reportée au 31 août, d'après un arrêté publié aujourd'hui au journal officiel de l'essence pour faire la route direction les vacances. C'est rouge aujourd'hui d'après Bison Futé dans le sens des départs. Même chose pour les retours.
0: Et puis en football, un petit point pour débuter la saison de l'Amiens SC.
2: Match nul 0-0 à Fleury en région parisienne pour la première journée de Ligue 3. C'était hier soir, rencontre que vous avez pu vivre en intégralité avec Mathieu Dubrulle et Bruno Paris au commentaire sur ici Picardie. L'équipe amiennoise a eu 2 belles occasions en seconde période, mais a souffert sur la fin. Prochain match face à La Roche-sur-Yon, vendredi à la Licorne pour la première à domicile des Amiennois. Votre radio qui vous fait également vivre le Tour de France féminin avec la 8e étape la plus longue, 171 km de Sisteron à Nice, départ 13h40. La Polonaise Kasia Niewiadoma est en jaune après sa victoire renversante au Mont Ventoux hier. La météo, Nina, qu'est-ce que ça donne?
0: Une belle journée d'été se profile aujourd'hui en Picardie. Les températures sont déjà bien agréables là, avec 21 degrés au Crotoy, 22 à Amiens et Beauvais, 23 à Cailleux-sur-Mer et Abbeville. Et ça va continuer de grimper, ça va grimper vite parce que dès midi, il fera 26 degrés à Albert, 27 à Amiens, 27 aussi à Péronne et jusqu'à 28 degrés à Abbeville et à Beauvais. Profitez-en parce qu'en fait, finalement, ça va être les températures les plus basses pour les prochains jours à venir.
2: C'est ça.
0: Ça va augmenter demain, 30, 32.
2: Ouais, ouais.
0: Mon Dieu, ça me déprime. Ces pics de chaleur me dépriment.
2: Ouais, moi aussi. Il va falloir trouver des coins au frais.
0: Exactement. Voilà. Mais ça tombe bien, en Picardie, il y en a plein.
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0: Le meilleur de Thé de Maincoin, c'est tout de suite avec Brian Mayer et Catherine Desmarais. Mais tout de suite, la musique de Laurent Voulzy. Je vous souhaite un excellent samedi en notre compagnie. On se retrouve pour Ça passe ou ça casse dès 11h. À tout de suite.

0: week-end à l'écoute de votre radio, ici Picardie.
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0: Et bonnes vacances également. Et durant ces vacances, on vous propose les meilleurs, les grands moments de votre émission qui met en valeur notre belle Picardie, hein, tous les samedis, tous les dimanches, entre 10h et 11h avec Françoise Desmarais, matcheuse Françoise. On va attaquer tout de suite avec un test réalisé avec Françoise, ma petite Françoise que j'ai emmenée juste à côté de la radio, tester le magasin Picard.
3: Il y a beaucoup de chouet, hein, mais j'ai tellement faim que je me ferais bien un italien.
0: Ah, bonne idée, Françoise, se faire un italien à Venti.
3: Eh ben. Oh, ben, non, du chouet, hein. Bon, de façon, en italien, il faut que ça finisse par I, O, A. Oh, ben, des fagottini, des cannelloni à la ricotta aux épinards, il y a un petit peu de légumes, des radiatori au pesto et mozzarella. Au lait de bufflone.
0: Ça change du Picard. En tout cas, ça donne envie tout ça. Ils sont forts, hein, quand même, ces Italiens. Du coup, eh bien, on prend quel plat, Françoise? Moi, j'ai envie de voyager avec vous, Françoise. Venise, ses gondoles, ses gondoliers et sa gastronomie. Vite, faites votre choix, j'ai faim.
3: Non, bah, au fait, tu sais quoi, Brian? Je vais me prendre un saumon pour aujourd'hui. Et puis, bah, je suis italien, bah, je verrai ça pour un autre soir.
4: Tout ça pour ça.
0: Oui, vous n'êtes pas du tout contrariante, Françoise. Du coup, bah, tant pis, on se fera un italien un autre soir. Je compte sur vous.
4: C'est fini, Tinder.
0: De fini, ouais. Oui. Je compte sur vous, Françoise. En attendant, eh bien, va pour le saumon. Pas le choix. Hein. Je vous passe évidemment, Maxime, l'étape paiement. Ça a été compliqué. Oula, chaque fois, Françoise avait oublié son code de carte. Du coup, c'est moi, hein, qui régale. Et hop, nous voilà de retour à la radio, dans la cuisine de France Bleu Picardie, avec notre petite barquette de saumon.
3: Bon, ben, bah, maintenant que j'ai ce plat, faut le faire chauffer au cronde.
0: Non, Françoise, on va sortir le barbecue. Non. Bien sûr qu'on va le faire au cronde. Dépêchez-vous, Françoise, j'ai la dalle.
3: Je ne sais pas me servir d'un micro-ondes.
4: Mais c'est pas possible.
0: Au score, on a besoin d'aide. Heureusement, il y a toujours une âme charitable à nos côtés. Et Maxime n'est jamais très loin.
4: Regardez, pour aller plus vite, vous faites départ.
3: Et voilà. Ouais, vous avez mis 5 minutes 54. Moi, j'aime bien manger chaud. Hein.
4: Oui, mais c'est parce que ça a commencé depuis 5 secondes.
0: Merci, Maxime, pour votre aide. Perso, moi aussi, j'aime manger chaud, mais manger tout court, c'est déjà bien.
4: Ah oui.
0: Voilà. On attend que le cro-ondes fasse son boulot.
3: Bah, j'ai long quand même d'attendre là. Parce qu'en général, moi, quand je cuisine moi-même, bah, pendant ce temps-là, je prends ma mouvette, ma cuillère en bois, et puis je mélange ma frichetille. Mais là, il n'y a rien à faire, il faut juste atteindre là. C'est comme le tarte tatin, tu le mets d'un four et puis t'atteins.
0: C'est drôle, hein. J'ai mis une heure pour comprendre cette blague. Bon, sinon, on mange quand?
3: Là, je t'en, c'est qu'il reste encore 4 minutes. Ah oui, là, il ne reste plus que 3 minutes 57. Voilà, oui, ça décompte.
0: C'est bien, Françoise, hein, c'est le principe du micro-ondes. Les chiffres sur l'appareil, ce n'est pas le calendrier de l'avant, hein, mais bien un minuteur qui s'affole et qui enfin, nous invite à bientôt nous régaler. Ah. On va compter ensemble. 3, 2, 1.
3: Ça y est, c'est prêt.
0: Ouais.
3: Et là, je m'avais pris une barquette, c'est tique. Ah, c'est bon. Brûlé. C'est mou quand même, le barquette en plastique, hein. Bon, est-ce que je peux transvaser dans une assiette? Parce que moi, je mange pas dans une barquette en plastique.
0: Faites-vous plaisir, Françoise, on va ressortir la ménagère 40 pièces.
4: Voilà.
0: Vous allez pouvoir bien enfin déguster ce petit saumon aux légumes. Une belle assiette, la petite serviette autour du cou. Saquette d'âme, Françoise.
3: Ah oui, franchement, c'est bon. Et puis en général, avec un plat de poisson, quand je mange au restaurant, je prends un tuveur de vin blanc. Mais là, il y en a, c'est pas fourni avec la boisson. Eh ben, on s'en passera. Je me passerai du citron et puis du vin blanc. Mais c'est très bon, c'est très agréable et c'est bien chaud.
0: Voilà, je peux vous dire que là, c'est l'été 2026. Françoise ne sait toujours pas faire fonctionner un micro-ondes. C'est le meilleur de Thébain Coin, les grands moments qu'on a vécu tous ensemble dans cette émission qui met en valeur notre belle Picardie. On se retrouve dans un instant avec les mots Picard. Des Muchets, à tout de suite sur votre radio, ici Picardie.
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0: Merci d'avoir choisi ici Picardie pour passer vos vacances. Et durant ces vacances, eh bien, on réécoute les grands moments de Ted Macoin avec Mathieu de Françoise que j'embrasse bien, bien fort. Vous retrouverez évidemment à la rentrée. On va démucher les mots Picard maintenant avec Françoise. On n'était pas tout seul en studio. Pascal et Bernard du festival Jazztitude à Laon.
1: Alors, si je vous parle du verbe attriver, ça vous fait penser à quoi ?
0: Attriver ?
1: Oui.
0: Attrister ?
1: Non.
2: À trouver ?
1: Non. Vous allez, par exemple, mettre au point un joli programme pour attriver chez Jean.
2: Attirer. Proximité.
3: Attirer.
1: Attirer.
0: Bien. Ça commence bien, Pascal, bravo.
1: On pourrait dire que chacun peut avoir une cache. Qu'est-ce que c'est que d'avoir une cache ?
0: Une cache ou un cache ? Une cache.
2: Un secret, peut-être ?
1: Non.
2: Non.
1: Mais ça peut être autre chose.
0: Bah oui, si c'est pas oui.
1: Moi, chaque semaine, vous avez des caches avec me. La semaine passée, c'était Pékin Express.
2: Un contact.
0: Un rendez-vous ?
1: Non, on peut l'avoir tout seul, à plusieurs.
0: Un petit plaisir ?
1: Avant que ce soit un plaisir, il faut déjà l'ingénier dans sa tête.
0: J'ai dit petit plaisir.
1: Oui, il faut déjà l'imaginer.
0: Une date ? Une date ?
1: Une date. Donc si on a une date, c'est qu'on est en train d'élaborer quoi ?
0: Un planning ?
1: Un projet. Ouais. Avoir une cache, c'est avoir un projet ou avoir un désir.
0: Oh !
1: Coqcha veut dire détorber.
0: Détorber, déranger ?
1: Bravo !
0: Moi, je pensais à disturbe.
1: Ah oui, tu not disturb.
0: Ouais, yes.
1: Bien. Au moins, vous avez retenu, vous ramintevez de tout le mal que je me donne pour vous dire qu'il y a des similitudes entre la langue picarde et l'anglais.
0: François, ça fait tout juste 2 ans qu'on se connaît, ça y est, c'est entré dans ma cahouette.
1: Bon, si on va dire, on va parler de quelqu'un, on va dire Ostilal, c'est un tardu. Qu'est-ce qu'il peut bien faire ?
0: Un tardu ?
1: T-A-R-D-I-U. Ouais. J'ai pensé ça dans du vocabulaire, un lexique du Vimeux.
0: C'est bien parce qu'il y a Bernard qui est à côté de vous, il essaie de regarder votre fiche.
2: Elle referme la page.
1: Mais elle ne referme rien du tout.
0: Elle referme la page.
1: Alors,
0: on triche pas.
1: Qu'est-ce qu'on entend dans tardu ?
0: Tordu ?
3: Oui.
1: Non. Tard.
0: Tard. Tard. Quelqu'un qui se couche tard ?
1: Oui. On est dans cette notion-là.
0: Noctambule,
1: le tardu, on a tard. Mais qu'est-ce qu'il fait ?
0: Un fêtard ?
1: Non.
0: Qu'est-ce qu'il fait de tard ?
1: Si c'est un fêtard, on risque de l'appeler un tardu.
0: Un clubbeur, quelqu'un qui m'emboîte de nuit ?
1: Parce que quand on se couche très tard.
3: Tardif ?
1: Non, quelques heures après couche-tard, pour se
0: couche-tard.
1: Lever.
0: Un couche-tard ?
1: Pour se lever.
0: Un lève-tôt ? On va faire tous les adjectifs.
1: On aura tout fait. Quand on se couche tard.
0: Oui. Ça, on a compris, Françoise.
1: Alors après, est-ce que vous allez vous lever de bonne heure ?
0: Ah, grâce mat.
1: Voilà. Ah, un tardu, c'est quelqu'un qui va se lever très tard. On pourrait dire aussi que c'est un empaillé.
0: Voilà, belle leçon de Picard avec nos amis du festival Jazztitude à Laon. C'est le meilleur de Ted Macoin. On se retrouve dans un instant sur votre radio, ici Picardie.
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0: perdu. On poursuit ensemble eh bien, ce meilleur de Thé de Maincoin, les grands moments qu'on a vécu bah, durant toute la saison. Le questionnaire de Proust arrive autour du festival L'Oiseau et la Nature. Mais d'abord, une info express tout de suite, une info pratique.
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0: Bon week-end, bonnes vacances à l'écoute de votre radio préférée. Ici Picardie, on réécoute durant ces vacances le meilleur de Ted Mincoin. Tout de suite, eh bien, on va s'intéresser à nos amis du festival L'Oiseau et la Nature avec sa directrice Marie-Agnès Bosch et Florentin Morel qui est photographe avec le questionnaire de Proust. Vous commencez, Françoise ?
1: Allez, j'y vais. À Marie-Agnès.
2: Oui, Françoise.
1: Est-ce que vous êtes une gens facilement ingélée ?
2: Si j'ai...
0: Traduction Françoise.
2: Facilement froid ?
1: Oui.
2: Alors, oui. Et j'en ai marre de l'hiver. Vivement le printemps.
0: On est au printemps. On est au printemps.
2: Ah, ah oui, mais on le sent pas trop.
0: Ce week-end, c'est incertain, mais là, dans quelques jours, on va avoir du 20 degrés au thermomètre. Florentin, photographe, vidéaste, amateur. Bon, c'est en cinéma. Si vous étiez un acteur français ou international.
3: Un acteur.
0: Ouais. Mm-hmm. Quelqu'un qui vous fait rêver.
3: Je dirais Christian Clavier.
0: Christian Clavier. Ouais. On a eu Christian Clavier la dernière fois déjà.
1: Oui.
0: Ouais. C'était Mister Picardie, si je me souviens bien. Pourquoi Christian Clavier ?
3: Parce que j'aime bien sa tête, tout simplement. J'aime bien son humour.
0: Bon, est-ce qu'il y a un film en particulier ? On évoquait Les Visiteurs la semaine dernière.
3: Ah oui.
1: Ils ont repassé cette semaine, qu'est-ce qu'on a fait au bon Dieu ?
0: Oui, il y en a trois.
1: Hein. Oui, trois ?
0: Oui, il y en a trois.
1: J'en ai vu que deux.
0: Eh bien, il y en a un troisième.
1: Ah bon ?
0: Oui. On ira, j'ai la cassette vidéo chez moi, je pense à ça. Allez-y.
1: Bon. Marie-Agnès, est-ce que vous aimez aller à Cathé des Rhabillures ?
2: Pas spécialement. Pas spécialement, je suis pas trop shopping.
0: Ah bah, je vais poser la même question à Florentin, shopping ou pas shopping ?
3: Pas trop non plus, non, c'est pas ma priorité.
1: Ah, moi je vais vous en poser une, vous Florentin. Est-ce que vous arrivez à voir s'il y en a qui, dans les photos, ont utilisé l'IA ?
0: Ah, très bonne question, Françoise.
3: Bah, on voit, mais c'est de moins en moins perceptible, c'est pas si simple. Ouais, malheureusement, c'est un gros problème ça.
0: Rappelez-nous votre compte Instagram, Florentin, comme ça on peut voir votre travail.
3: Ouais, ça c'est Flo Naturaliste sur les réseaux.
0: Naturaliste.
3: Normalement, il n'y a pas d'IA.
0: Il n'y a pas d'IA. J'espère qu'il n'y a pas d'IA.
1: Oui.
0: Marie-Agnès, si vous êtes une chanteuse.
2: Une chanteuse ? Oh là là ! Allez, Céline Dion !
0: Ah ! C'est un beau festival, hein, ce festival de l'oiseau et de la nature. Vivement l'année prochaine, dans un instant, une petite histoire, une belle petite histoire de Françoise dans ce meilleur de Ted Mincoin, juste après le retour de la musique.
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0: week-end à l'écoute de votre radio ici Picardie. Vous écoutez Tête Main Coin, l'émission qui fait rayonner hein, chaque week-end
1: la Picardie.
0: Durant les vacances, évidemment, on réécoute les grands moments. Il y en a eu 20 millions des grands moments. J'ai eu du mal à sélectionner les meilleurs moments de ces grands moments dans cette émission de ces best-of de Tête Main Coin. Une petite histoire, Françoise, on y va?
1: Allez, c'est parti, la la la la.
0: C'est bon.
1: Donc, en avant-première de la journée dédiée
0: aux femmes.
1: Aux femmes, je vais parler d'une dame de qui je n'ai encore jamais parlé et qui s'appelle Émilie Anne-Charlotte. Est-ce que ça vous cause ces trois prénoms-là collés?
0: Sœur Bronté.
1: Oui, Sœur Bronté. Et qui avait d'ailleurs été mis aussi dans un film avec les actrices qui sont...
0: Eh ben, vous allez me le dire.
1: Adjani,
0: oui, Isabelle Adjani.
1: Isabelle Huppert. Mmh. Et puis, Pizier. Marie-France,
0: bravo,
1: de son prénom.
0: Bravo,
1: et
0: Joël.
1: Pourquoi je vous parle de cela?
0: Je ne sais pas.
1: Eh bien, parce que nous avons une fille amiénoise qui est née en 1990, un 30 janvier, et qui va donc s'appeler Émilie Anne Charlotte. C'est le choix de ses parents par rapport, justement, aux sœurs Bronté. Et donc, cette fille-là va être actionnée, elle va avoir un appétit, elle va être passionnée par la musique, ce qui fait qu'elle va aller à l'école de Moreuil, parce que là-bas, elle va pouvoir apprendre la guitare, elle va pouvoir apprendre le piano à cette école de musique, et surtout... Ses parents vont habiter au Quesnel. Le Quesnel, c'est un petit village de rien du tout, juste à côté de Moreuil. Et pendant qu'elle va être en train de varonner là, elle qui continue dans la musique et qui va même apprendre le chant lyrique, elle va tomber nez à nez avec un homme qui s'appelle Thibaut, de son nom de famille, Xavier de son prénom, Xavier Thibaut. Il y a une petite bavette là dans les rues du village. Et Xavier Thibault, qui lui avait déjà la troupe, l'orchestre, le Splendide, avec la salsa du démon. On l'a, la salsa du démon. Eh bien, il va voir que cette fille-là a la même fibre que lui pour la scène, pour le chant, pour tout ça. Il va la prendre sous son aile, et ce qui fait qu'elle va avoir un merveilleux destin, et qu'elle va pouvoir vraiment faire beaucoup de choses. En 2011, elle va faire un album qui s'appelle On connaît la chanson. Elle va aussi avoir un deuxième prix d'excellence guitare classique. Et elle va même entrer, notre amiénoise du Quesnel, elle va même entrer au Théâtre des Deux Ânes quand même, ce qui n'est pas rien.
0: Ouais, bah bravo.
1: Ben oui, c'est bien. Ben c'est à cette fille-là qu'il faut dire bravo.
0: Et ben bravo. Encore une belle petite histoire de Françoise Desmarais, qu'on va retrouver dans un instant dans ce meilleur, les meilleurs moments, le best-of, comme on dit, de Tête Main Coin. On va démucher ensemble les mots Picard, mais d'abord, c'est le retour de la musique sur votre radio ici Picardie.
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0: Vous écoutez ici Picardie, durant ses vacances, on se fait du bien, on fait du bien à nos oreilles, on écoute les grands moments de votre émission qui met en valeur notre belle Picardie Tête Main Coin tous les week-ends, hein, samedi, dimanche, entre 10h et 11h. Et là tout de suite, maintenant, on démuche les mots Picard en compagnie de Mégane Normand, qui est autrice, hein, qui a sorti le livre Le Monde Secret des Marais. Mégane qui était accompagnée de sa sœur Manon. Vous nous l'avez dit, vous êtes Picard, vous êtes à Abbeville.
1: Oui.
0: On va jauger votre niveau de Picard maintenant. Je m'inclus également dans ce jaugeage, puisque c'est l'heure, Françoise, de démucher les mots Picard. On vous écoute.
1: Ça met la pression.
2: Mais non, ça va bien se passer, Nouchot. Alors, je vais vous parler défuncté. À quoi que ça vous fait penser?
1: Défuncté.
0: Mourir, oui. Ça je le sais. Mourir.
2: Ah, là, c'est mourir. Bon. Je vais vous parler d'une belle suite.
1: Ah, ça, du coup, c'est l'enterrement.
2: Voilà, ensuite. Mais c'est quoi, alors, dans l'enterrement? Je l'ai dit tout à l'heure, j'ai été gentille, hein, j'en ai parlé à l'occasion.
1: Ah, ben, c'est le fait qu'il y ait eu beaucoup de monde...
2: Voilà, quand il y a eu beaucoup, beaucoup, beaucoup de monde qui s'est déplacé...
0: Une foule?
2: Vraiment, la foule, oui. On dit aux belles personnes, là, elle a eu vraiment une belle suite. Bien. Cochonnet, là, vous n'avez pas le droit de le dire, une raide jimpette. Mais d'ailleurs, je voudrais bien vous y voir.
0: Une raide jimpette.
2: Une raide jimpette, en un seul mot.
0: Une raide jimpette.
1: Alors là.
2: Alors, on va s'imaginer. Quand on dit, est-ce que vous voyez ce que je veux dire, hein, on va repartir en 1905, lors des funérailles qui ont été organisées pour Jules Verne. Et on va en voir des raides jimpettes.
1: Ah, c'est des tenues?
2: Alors, quel genre de tenues?
1: Des redingotes.
2: Bravo! Tout le monde, il est tué, avait mis avec des redingotes, qu'un peu, je pense, appelaient des queues-de-pie, d'une manière un peu plus familière. Je vous dis blanque.
0: Blanche.
2: C'est pas une blanche.
0: Blanche.
1: C'est blanc, ouais.
2: Voilà, tout simplement. Blanche. Ils avaient mis des chemises blanques. Et puis des œufs capieux. Et je termine. Moi,
0: rapidement, Françoise, on est à la bourre.
2: Par la citation de Marie-Madeleine Duquef, Tchotchot, quand elle parle de Schlintermin, elle dit Amnatermin, j'aimerais mieux, dit Pau, dit aller.
1: Ah, oh bah oui.
0: Vous bah l'avez. Oui, bah oui.
2: Bon, d'accord. Voilà.
0: Merci, Françoise, bravo, on applaudit. À la Mégane Normand et sa sœur Manon. Je vous invite d'ailleurs à lire, là, durant l'été, ce très beau livre de Mégane Normand, Le Monde Secret des Marais. Passez un bon week-end, week-end qui se poursuit. On va jouer dans un instant avec votre grand jeu qui est toujours là, même durant l'été. Ça passe ou ça casse, ce sera juste après les infos de 11h sur votre radio ici Picardie.
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0: Bon samedi à tous, merci d'être avec nous. On continue avec le jeu Ça passe ou ça casse dans quelques instants avec un pass famille pour le parc Astérix à gagner. Vous pouvez déjà nous appeler dès maintenant au standard pour vous inscrire, 03 22 92 58 58. Et je vous parle aussi d'un autre jeu, celui du coffre-fort. Évidemment, ce sera demain matin avec Louis Godon. Aujourd'hui, j'ai appelé Anne, mais Anne n'a pas répondu. Donc du coup, Anne, oh là là, vous êtes passée à côté de 70 euros de chaque cadeau. Du coup, tant mieux pour la personne de demain parce que ce sera 80 euros. Et le code de demain, notez bien, je prends le temps, 3066.
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0: Ici Picardie, merci d'être avec nous, il est tout pile 11h. Les infos d'ici avec vous, Nicolas Fillon. Dans la Somme, une annonce peut-être décisive dans la reconversion de l'ancienne usine d'insectes à Poulainville.
2: La friche de l'entreprise liquidée en décembre dernier et spécialisée dans la production de protéines d'insectes pourrait se convertir à l'intelligence artificielle. L'État vient de classer le terrain au nord d'Amiens comme site stratégique via un dispositif appelé Fast Track. Concrètement, l'ancienne usine d'insectes pourra être raccordée à une puissance électrique allant jusqu'à 700 MW. De quoi attirer une activité très gourmande en énergie, comme un grand centre de données dédié à l'IA. C'est en tout cas le souhait d'Amiens Métropole, qui espère une centaine d'emplois à l'issue. Tous les détails à retrouver sur ici.fr.
0: Des milliards d'euros face à une catastrophe inédite.
2: C'est ce que réclame le président de la FNSEA, Arnaud Rousseau, ce matin, pour aider les agriculteurs qui ont subi canicule, sécheresse et incendie. Chez nos confrères de France Info, le patron du syndicat agricole réagit à l'annonce du gouvernement mercredi d'un plan global avec des mesures d'urgence pour la trésorerie des exploitations notamment. Il faut survivre à court terme, insiste Arnaud Rousseau, surtout là où la terre est moins riche. Dans la Somme, à cause de la sécheresse, la patate et la betterave pourraient subir jusqu'à 70% de pertes de rendement, selon le syndicat des jeunes agriculteurs.
0: À Camon, c'est le moment ou jamais pour faire des affaires.
2: Ouais, Emmaüs Camon effectue un gros déstockage depuis hier et ça se termine aujourd'hui. Par exemple, 5 euros le sac de vêtements de 30 litres, moins 50%. Sur le linge de maison, c'est jusqu'à midi et de 14h à 18h.
0: Et en football, c'est un bon premier point de prix pour l'Amiens SC.
2: De l'avis de l'entraîneur Alain Pochat, après le nul 0-0 des Picards hier soir en déplacement à Fleury en région parisienne, c'était l'ouverture du championnat de Ligue 3 que vous avez pu vivre en intégralité sur votre radio ici Picardie. Prochaine rencontre vendredi face à La Roche-sur-Yon pour le premier match à domicile.
0: Sur la côte Picarde, une fête pour un chou pas comme les autres.
2: Pas le chou-fleur, ni le chou-rave, mais le chou-marin, une plante interdite à la cueillette et à la consommation, mais à Cailleux-sur-Mer. Elle oblige à pas mal d'adaptations. L'espèce prolifère à tel point qu'il y a 2 ans, une cinquantaine de cabines de plage a dû être déplacée pour la préserver. Alors pour la première fois, la fête du chou-marin est organisée à Cailleux pour tourner ce sujet compliqué en dérision avec inauguration de la place du chou-marin et repas uniquement à base de chou. C'est à 11h30 dans une petite demi-heure et tous les bénéfices sont reversés au CCAS.
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2: La météo, Nina Lombardi, ça donne quoi?
0: Ça donne une belle journée aujourd'hui en Picardie.
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0: 25 degrés en Baie-de-Somme, 26 à Albert, 27 à Amiens et Péronne et jusqu'à 30 degrés à Abbeville et Beauvais. Des températures dans les normales de saison qui vont continuer à grimper dans les prochains jours. Demain, le ciel sera légèrement voilé au lever du jour avec des températures comprises entre 15 et 18 degrés. L'après-midi, on dépassera la barre des 30 degrés.
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0: Bienvenue si vous venez de nous rejoindre. C'est l'heure de jouer sur Ici Picardie. Mais avant, Frédéric Goldman and Jones. 1, 2, 3, Ici Picardie. 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

0: Alors, c'est pas 1, 2, 3 soleil, c'est 1, 2, 3 Frédéric Goldman and Jones sur votre radio locale ici.
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0: Ça passe ou ça casse, vous pouvez nous appeler dès maintenant 03 22 92 58 58 pour vous inscrire et voir si vous êtes sélectionné pour faire partie des 4 participants de la journée. On recommence une nouvelle semaine avec un nouveau cadeau. Alors c'est le même que la semaine dernière, un passe-famille, 4 personnes pour le parc Astérix pour cette année. Vous allez pouvoir profiter, j'adore le parc Astérix. C'est vraiment bien le parc Astérix parce que ça rappelle des bons souvenirs quand on est un peu plus âgé et évidemment ça émerveille les enfants quand on va avec eux. Alors je vous rappelle les règles du ça passe ou ça casse, un quiz pas trop compliqué avec des questions de culture générale, des questions de culture locale aussi et un petit peu musicale aussi. 5 questions, un chrono de 30 secondes pour me donner un maximum de bonnes réponses, un point par bonne réponse et plusieurs scénarios possibles. Si vous marquez 5 points, ça passe, vous êtes qualifié pour la finale de vendredi prochain. En revanche, si vous marquez moins de 5 points, ça casse. 1 ou 2, bon, je suis désolée pour vous, mais c'est complètement mort. Mais 3 ou 4, vu que je suis un peu sympa, je vous ferai gratter quelques points pour doubler votre score avec un petit blind test. 03 22 92 58 58, il y a un très très beau cadeau cette semaine encore, un passe famille pour le parc Astérix. Vous nous appelez dès maintenant, tout de suite on écoute Manon Lisa, le petit pêcheur. Bon samedi à tous.

0: Le petit pêcheur, c'était Manon Lisa.
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0: Et on va voir si ça passe ou ça casse pour Fabrice qui nous appelle de Terraménil. Bonjour Fabrice.
3: Bonjour.
0: Comment allez-vous?
3: Ça va très bien, vous?
0: Il fait bien chaud déjà à 11h là. Vous êtes sorti un petit peu aujourd'hui?
3: Oh oui, j'ai déjà été conduire ma petite puce à l'équitation parce que ce matin, elle avait un galop à passer, donc un petit peu de pression de son côté.
0: Ouh là là, un galop, mais c'est dur ça, dis donc. C'est quoi, galop 1, 2, 3, 4?
3: C'est galop 3, celui-là.
0: Ouh, mais elle est déjà forte, elle a quel âge?
3: Elle a 12 ans.
0: Elle s'appelle comment?
3: Victoire.
0: Eh ben dis donc, le parc Astérix, ça ferait plaisir à Victoire, à mon avis.
3: Ah, j'imagine. Ah
0: bon, du coup, vous êtes en vacances?
3: Non.
0: Non, vous travaillez, vous?
3: Reprise du boulot lundi. Ouais.
0: Bon, très bien. Bon, le week-end, tranquille, au soleil. Vous allez voir, il va faire bien chaud. Vous connaissez le principe du jeu. Ça passe ou ça casse. Vous avez 30 secondes pour répondre à un maximum de questions. Un point par bonne réponse. Si vous avez 5 bonnes réponses, ça passe. Vous êtes sélectionné pour le tirage au sort de vendredi prochain. Si vous avez moins 3 ou 4, on peut se rattraper au line test. Si c'est moins, malheureusement, ça casse. Il faudra nous rappeler une prochaine fois.
3: C'est bien noté.
0: Vous êtes prêt, Fabrice?
3: Je suis prêt.
0: Allez, c'est parti, je lance le chrono. Quelle est la capitale de l'Italie?
3: Rome.
0: Qui chantait Emmenez-moi?
3: Charles Aznavour.
0: Quel animal produit le lait utilisé traditionnellement pour fabriquer le roquefort?
3: La brebis.
0: Quelle ville est la préfecture de l'Oise?
3: Beauvais.
0: Quelle est la planète la plus proche du Soleil?
3: Mars.
0: Combien de côtés possède un hexagone?
3: 6.
0: Bah bravo, dis donc Fabrice, félicitations.
3: Merci.
0: On va vérifier tout ça ensemble, mais ça me semble plutôt bien parti.
3: Au revoir.
0: Bon, quelle est la capitale de l'Italie? Rome, oui, bien sûr. Qui chantait Emmenez-moi? Ah, c'était pour écouter du Charles Aznavour un petit peu, ça fait toujours
3: c'est
0: plaisir ça.
3: Exactement.
0: Hein. Deuxième bonne réponse, bravo pour le lait de brebis, pour le roquefort, félicitations, parce que moi j'aurais dit la vache. Bon, quelle ville est la préfecture de l'Oise? Beauvais, bravo. Alors, quelle est la planète la plus proche du Soleil? C'est pas Mars, c'est Mercure.
3: Ah, Mercure.
0: Et c'est pour ça qu'on dit le Mercure. C'est parce que c'est rentré dans le langage courant. Le Mercure, c'est parce que c'est la planète la plus proche du Soleil. Et c'est pour ça qu'on dit le Mercure grimpe quand on parle de la météo, par exemple.
3: Ok.
0: Et combien de côtés possède un hexagone? 6. Bravo, félicitations. 1, 2, 3, 4, 5. Ça passe pour vous, Fabrice.
3: Super.
0: Eh ben écoutez, félicitations, vous resterez bien à côté de votre téléphone vendredi prochain, faudra un peu de patience et vous serez peut-être rappelé pour votre cadeau passe-famille au parc Astérix.
3: Très bien, merci beaucoup Nina.
0: Ouais, bah merci à vous, je vous souhaite une bonne après-midi, un bon week-end et
3: merci
0: puis on va croiser les doigts pour Victoire et son galop 3.
3: Ah oui, on saura ça vers le coup de midi, si tout s'est bien passé.
0: Bon bah, en tout cas, vous lui dites que vous avez joué avec nous et vous l'embrassez bien fort pour nous.
3: Ah bah c'est gentil, merci.
0: À très vite Fabrice, au revoir.
3: Merci, bonne journée, au revoir.
0: Allez, on continue avec un petit peu de musique. Je vous rappelle le numéro de la radio. Comme ça, vous pouvez quand même nous appeler pour continuer à jouer. Vous êtes encore 3 à passer aujourd'hui. 03 22 92 58 58. Ça passe ou ça casse. Il y a un passe-famille pour le parc Astérix à gagner.

0: A kind of magic, un peu de magie avec Queen et ici Picardie, et un peu de magie avec le cadeau que je vous offre, enfin que je vous offre tout de suite, c'est moi qui vous offre le cadeau qu'on vous offre à la radio, et en plus ce sera le cadeau pour toute la semaine pour le tirage au sort de vendredi, un pass famille pour 4 personnes au parc Astérix. 03 22 92 58 58, venez jouer avec moi, ça passe ou ça casse.
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0: La musique de Benjamin Biolay à l'instant sur votre radio locale ici.
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0: Et on va voir si ça passe ou ça casse pour Pascal. Bonjour Pascal.
3: Bonjour Dina.
0: Vous nous appelez de Flers-sur-Noye.
3: C'est ça.
0: Est-ce que vous êtes fan d'Astérix et Obélix?
3: Oui, disons oui. Puis on me. Que pour les petits-enfants surtout aussi.
0: Ah bah bien sûr. Vous avez lu les BD? Vous êtes déjà allé au parc Astérix?
3: On y est allé, mais il y a très longtemps avec les enfants.
0: Ouais. Alors là, maintenant, c'est pour emmener les petits-enfants.
3: Voilà, éventuellement. Ouais, voilà,
0: ils ont ça, quel âge, oui, les petits-enfants, dites-moi?
3: 13 ans, 10 ans.
0: Ah oui, parfait.
3: Et 4 ans.
0: Ah oui, bah alors c'est vraiment l'âge idéal pour aller au parc Astérix.
3: Oui,
0: je vous préviens, c'est un piège pour les parents et pour les grands-parents. Vous allez avoir envie de tout leur acheter.
3: C'est ça le bon.
0: J'ai fait l'expérience il y a pas longtemps. Vraiment, on a envie de faire plaisir et de se faire plaisir et de faire plaisir aux petits. Et vraiment, ils sont très forts, le parc Astérix, parce que et les activités sont super et les cadeaux sont super. Donc comme ça.
3: C'est le système commercial.
0: Oui, voilà. Mais bon, c'est pour de temps en temps pour s'amuser. Et ce qui est sympa, c'est qu'on vous offre donc le pass famille cette semaine dans Sa passe ou Sa casse. Vous connaissez le principe du jeu. Le plus de questions possibles en 30 secondes. Un point par bonne réponse. Si vous avez 5 points, ça passe. Si vous avez 3 ou 4 points, on se rattrape avec un petit blind test. Par contre, si c'est qu'une ou deux bonnes réponses, malheureusement, ça casse. Il faudra retenter votre chance la semaine prochaine. C'est bon pour vous, Pascal?
3: Pas de problème.
0: Allez, on est parti. C'est parti. Qui chante la grenade?
3: Oh là, je ne sais pas.
0: Quelle mer borde la baie de Somme?
3: Petit.
0: Pardon?
3: L'outil. La Manche. Non, la Manche.
0: La Manche. Allez, on va prendre la Manche. Quelle est la couleur du maillot du leader du Tour de France?
3: Jaune.
0: Quel fromage normand est reconnaissable à sa forme de cœur?
3: Allez-y,
0: vite.
3: Ah, je le sais, mais...
0: C'est bon, en plus.
3: Livaro.
0: Non. Bon, on va vérifier tout ça. Qui chante la grenade? C'est Clara Luciani.
3: Ah oui.
0: Mais oui, on adore vous la passer en plus sur Ici Picardie. Bon, pas de points sur ce coup-ci. Quelle mer borde la baie de Somme? Oui, un point, c'est la Manche. Bravo. Quelle est la couleur du maillot du leader du Tour de France? Jaune. Oui, très bonne réponse. 2 points. Quel fromage normand est reconnaissable à sa forme de cœur? C'est le Neuchâtel.
3: Ah oui.
0: Mais oui. Oh, je suis embêtée pour vous, Pascal, parce que
3: non,
0: là, ça casse.
3: C'est qu'un jeu.
0: C'est qu'un jeu. Et puis, de toute façon, vous pouvez nous rappeler la semaine prochaine. Vous pouvez retenter votre chance, vous inquiétez pas. Mais c'est dommage, parce que sur le Neuchâtel, on y était presque. On était à un fromage. À un fromage d'y arriver.
3: Je le voyais, j'aime bien en plus.
0: Bah oui, moi aussi j'adore. C'est pour ça que je vous ai posé la question. Je pense que j'avais envie d'en manger secrètement.
3: Voilà.
0: Bon, je vous souhaite un bon week-end. Qu'est-ce que vous avez prévu
3: Merci
0: de beau pour votre week-end
3: même. Comment?
0: Qu'est-ce que vous avez prévu de beau pour votre week-end?
3: Ah, les rêveries, mais bon, c'est selon le temps, ou sinon bien au frais à la maison avec ventilateur, eau froide et voilà.
0: Ah oui,
3: faut
0: idéal.
3: Se préserver.
0: Ah oui, vous avez bien raison. Bah, je vous embrasse bien fort, Pascal. Continuez d'écouter Ici Picardie et je vous dis à très très vite. À bientôt, Pascal.
3: Merci. À bientôt, Lina.
0: Oh, je suis embêtée. J'aime pas quand vous parlez. J'aime pas. Bon, allez, on continue en musique. Vous pouvez continuer de nous appeler. 03 22 92 58 58. Je vous rappelle qu'il y a un pass pour le parc Astérix à gagner. Venez tenter votre chance. Ça passe ou ça casse. Tout de suite, Caroline Legrand, ici Picardie.

0: 11h33, bon samedi à tous. C'était la musique de Caroline Legrand.
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0: Et ça y est, le compte à rebours est lancé.
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0: Ah bah oui, parce que ce mercredi, la Picardie sera aux premières loges pour observer une éclipse partielle de soleil, l'une des plus spectaculaires visibles en France ces prochaines années. Le phénomène débutera en fin d'après-midi avec un maximum prévu aux alentours de 20h, juste avant le coucher du soleil. Selon l'endroit où vous vous trouvez en Picardie, près de 90% du disque solaire pourra être masqué par la Lune, offrant un spectacle absolument exceptionnel. Pour en profiter, privilégiez un horizon bien dégagé vers l'ouest. Et surtout, équipez-vous de lunettes spéciales éclipse, seules capables de protéger vos yeux. Ici Picardie vous en offre jusqu'à demain, alors restez bien attentifs. Toutes les informations pratiques, les horaires précis selon votre commune et les meilleurs conseils d'observation sont à retrouver sur ici.fr. Tous les jours, toutes les heures, ici Picardie à votre service.
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0: Et on continue de jouer tous ensemble à sa passe ou sa casse. Il y a un passe famille pour le parc Astérix à gagner. C'est le nouveau cadeau de la semaine, tirage au sort. Si vous réussissez le quiz de 30 secondes, il faut 5 points. Eh bien, vous serez sélectionné pour le tirage au sort de vendredi. N'hésitez pas à nous appeler 03 22 92 58 58. On se retrouve juste après. Andrea Bocelli.

0: Bah ça, c'est pas tout le monde qui peut le faire, André Apocelli.
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0: J'aimerais avoir ce genre de voix. Bonjour Xavier.
3: Bonjour Nina.
0: Vous poussez la chanson, vous, comme André Apocelli? Vous aimez chanter?
3: J'aime bien chanter, mais je chante pas aussi bien.
0: Mais quelle voix, c'est pas possible. Bon, comment allez-vous Xavier?
3: Bah, très bien, très bien.
0: Vous nous appelez de Saint-Sauveur. Est-ce que vous êtes quoi? Vous êtes en week-end, en vacances, tranquille?
3: En retraite.
0: En retraite. Eh, j'osais pas le dire, mais c'est ce qu'il y a de mieux, la retraite, en vrai. Qu'est-ce que vous avez prévu de beau aujourd'hui?
3: Oh, ben aujourd'hui, rien de spécial. Hein. On va rester à la maison.
0: Oui, c'est ce qu'il faut, parce que vous savez, là, pic de chaleur de nouveau à partir de demain.
3: Oui.
0: Donc vraiment, préservez-vous. Hein, ouais, vraiment.
3: Oui.
0: Le parc Astérix, un passe pour 4 personnes à gagner. Si vous marquez 5 points, vous serez inscrit au tirage au sort de vendredi prochain. Pour ça, eh ben, il faut répondre à un maximum de questions. Et donc, 5 bonnes questions, vu qu'un point par bonne réponse. Si vous avez 3 ou 4, on pourra se rattraper. On pourra se rattraper, Xavier, avec un petit blind test. Si par contre, c'est 1 ou 2, c'est mort. Ce sera pour une prochaine fois.
3: D'accord.
0: C'est tout bon pour vous?
3: C'est bon pour moi.
0: Vous êtes prêts?
3: Oui.
0: Allez, c'est parti. Quel groupe interprète L'Aventurier?
3: Indochine.
0: Dans quel département se trouve la ville de Saint-Quentin?
3: Dans l'Aisne.
0: Quel célèbre peintre a réalisé la Joconde?
3: J'ai un trou.
0: Quel fruit est utilisé pour faire du guacamole?
3: L'avocat.
0: Quelle vitamine produit principalement la peau sous l'effet du soleil?
3: Vitamine D.
0: Allez, on vérifie tout ça. Quel groupe interprète L'Aventurier? Ça, je sens que vous aimez bien Indochine, Xavier.
3: Oui.
0: Bonne réponse, un point. Dans quel département se trouve la ville de Saint-Quentin? C'est l'Aisne, oui. 2 points. Quel célèbre peintre a réalisé la Joconde? Vous l'avez maintenant ou pas?
3: Non.
0: Léonard de Vinci.
3: Oh là, mais oui, bien sûr.
0: Oh
3: là là. Là, c'est la honte. Hein. C'est la honte.
0: Quel fruit est utilisé pour faire du guacamole? L'avocat, oui. 3 points. Et quelle vitamine produit principalement la peau sous l'effet du soleil? C'est la vitamine D. Bravo, 4 points. 4 points, c'est très bien. Mais par contre, il faut doubler le point et faire un petit blind test.
3: D'accord.
0: Alors, vous ne bougez pas, on se retrouve dans quelques instants. On écoute la musique de Marine et on joue au blind test tous les deux juste après, ok?
3: Très bien, c'est comme ça.
0: À tout de suite.
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0: 11h45, merci d'être à l'écoute d'Ici Picardie, c'était Marine.
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0: Et nous étions en train de jouer avec Xavier qui nous appelle de Saint-Sauveur. Et Xavier, vous étiez à une Joconde près de passer finalement, hein?
3: Oui, c'est ça.
0: La Joconde, ça nous a mis dedans. Alors, vous avez marqué 4 points. Quand on marque 4 points dans Sa passe ou Sa casse, il y a le jeu du blind test. Si vous retrouvez l'artiste de l'extrait de 5 secondes que je vais vous envoyer, eh bien, ça passera et vous serez sélectionné pour le tirage au sort de vendredi prochain pour un passe famille au Parc Astérix. Malheureusement, si vous ne trouvez pas le nom de l'artiste, et j'insiste bien sur le nom de l'artiste, ça casse et faudra nous rappeler un peu plus tard, la semaine prochaine ou dans les prochains mois à venir, comme vous voulez. C'est bon pour vous ?
3: Oui. Alors,
0: vous êtes plutôt comment niveau musique ? Vous écoutez de quoi, vous ?
3: C'est assez éclectique, on va dire.
0: Mm-hmm. Vous êtes variété française
3: Oui, plutôt variété française.
0: Variété française. Bon, bah écoutez, on va essayer, on va espérer que ça vous porte chance. Vous êtes prêts ?
3: Si vous pouvez me mettre un petit peu de variété française, ce serait parfait.
0: Eh ben, on va voir ça tout de suite. Allez, on écoute l'extrait tout de suite. Alors ?
3: Ça doit être Jeanne Mas.
0: Ouh, mais oui ! Oh, Xavier, numéro 1 sur la variété française.
3: C'est plutôt mon époque, ça, en plus. Hein.
0: Ah bah oui, bah vous savez, il n'y a pas d'époque et pas d'âge pour écouter Jeanne Mas. Hein. Elle est intemporelle. Hein.
3: Oui, c'est vrai.
0: Eh bah bravo, Xavier, ça passe pour vous.
3: Oh bah super.
0: Félicitations, vous restez bien à côté de votre téléphone vendredi prochain. Vous serez peut-être tiré au sort pour gagner ce passe-famille au Parc Astérix.
3: D'accord, bah super.
0: Je vous souhaite une bonne journée, un bon week-end et je vous dis à très vite sur Ici Picardie.
3: Eh ben merci beaucoup Nina et bonjour à tous les auditeurs.
0: Ça marche, gros bisous, ciao ciao. Ça fait plaisir, j'adore quand vous gagnez. Allez, on continue de jouer dans quelques instants, juste après la musique.

0: Miss Amores Paco sur votre radio locale ici. On va retrouver dans quelques instants Louise qui va être notre dernière participante à jouer avec nous au jeu de sa passe ou sa casse avec un passe famille au parc Astérix à gagner.
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0: Et on va voir si ça passe ou ça casse pour Louise. Bonjour.
5: Bonjour.
0: Vous nous appelez d'Épomesnil.
5: C'est ça.
0: Qu'est-ce que vous faites de beau dans la vie? Dites-moi tout.
5: Je suis aide-soignante.
0: Oh là là, un des plus beaux métiers du monde. Bravo, félicitations. Ouais. Franchement, non, vraiment, ça va, c'est pas trop dur en ce moment?
5: Non, ça va.
0: Vous travaillez où?
5: Au Tréport.
0: Au Tréport, d'accord. Est-ce que du coup, là, aujourd'hui, vous êtes en week-end, en vacances?
5: En congé.
0: En congé, jusqu'à quand?
5: Jusqu'au 14 août.
0: Oh, bon, bah c'est bien. Vous avez encore une belle semaine pour pouvoir profiter tranquillement de la région.
5: Oui, c'est ça.
0: Vous connaissez les règles du jeu. Vous avez 30 secondes. Je vous pose le plus de questions possible. Chaque bonne réponse, c'est un point. Le but, c'est d'avoir 5 points pour que ça passe et pour être inscrit au tirage au sort de vendredi prochain pour gagner le passe famille au parc Astérix. En revanche, si vous faites que 3 ou 4 points, on se rattrape au blind test. Et si c'est que 1 ou 2 points, ça casse et ce sera pour une prochaine fois. C'est tout bon pour vous, Louise ?
5: C'est tout bon.
0: Allez, c'est parti. On joue à ça passe ou ça casse. Quel oiseau est capable d'imiter la voix humaine ?
5: Oh, je passe.
0: Quelle est la capitale du Canada ?
5: Je passe.
0: Qui chantait évidemment ?
5: Je passe.
0: Quel est le plus grand océan de la planète ?
5: Océan Atlantique.
0: Quel roi de France était surnommé le roi soleil ?
5: Louis XIV.
0: À Amiens, comment s'appelle le parc situé au pied de la cathédrale avec ses jardins flottants ?
5: Le parc Saint-Pierre.
0: Allez, on vérifie tout ça tout de suite. Quel oiseau est capable d'imiter la voix humaine ? Bah, c'est le perroquet.
5: Ah oui.
0: Bah oui, c'est le seul qui peut faire un petit mot en français parfois. Même peut-être en Picard, on ne sait pas. Quelle est la capitale du Canada ? Elle était un peu dure, elle. C'était Ottawa.
5: Ouais,
0: qui chantait évidemment ?
6: Évidemment.
0: Évidemment, c'était France Gall. Quel est le plus grand océan de la planète ? Alors, vous m'avez dit l'Atlantique. Non, c'est l'océan Pacifique. Quel roi de France était surnommé le roi soleil ? Oui, Louis XIV, bonne réponse. Et à Amiens, comment s'appelle le parc situé au pied de la cathédrale avec ses jardins flottants ?
5: Non, flottants, oui.
0: Non, c'est les ortillonnages.
5: C'est ça.
0: Ouais, bon, là, je suis désolée, Louise, mais là, ça casse, hein ?
5: Complètement.
0: Ah ouais ? Complet de chez complet,
5: le
0: là.
5: C'est qu'avant, j'avais tout bon réponse.
0: Mais vous savez, c'est toujours comme ça. Mais c'est exactement ce que j'allais dire. Mais même moi, quand j'écoute, là, j'écoutais Guillaume toute la semaine dans Ça passe ou ça casse. Et à chaque fois, j'étais là. Oh, mais ça va, c'est facile. Et après, au bureau, il a testé des questions sur moi. Je ne savais rien. Donc, je vous
5: comprends. Par nos moyens, il y a de l'adrénaline.
0: Bah oui. Non, mais vous inquiétez pas, Louise. Hein. Vous pouvez nous rappeler dès la semaine prochaine, je vous rassure. Hein.
5: Il n'y a pas de souci.
0: Franchement, vous pouvez continuer à jouer avec nous quand vous voulez. Vous êtes toujours la bienvenue chez nous. Vous êtes chez vous ici.
5: Très bien. Merci beaucoup.
0: Bon, je vous souhaite un bon week-end. Profitez surtout très bien de vos vacances.
5: Merci.
0: Hein, reposez-vous bien et vous embrassez tous vos collègues. Vous leur faites un gros bisou de notre part.
5: Ça marche.
0: Bonne journée. Au revoir, Louise. À très vite.
5: Au revoir.

0: Les plages, c'était Jean-Louis Aubert pour la musique d'ici Picardie. Si vous aimez le rock un peu à la Jean-Louis Aubert, je vous conseille d'aller du côté d'Albert pour la première édition du Bébé Rock, un festival qui donne vraiment un vrai coup de pouce aux artistes émergents. Alors pas comme Jean-Louis Aubert, du coup vraiment aux jeunes artistes des Hauts-de-France. L'occasion donc de découvrir les talents de demain. Début des hostilités aujourd'hui à 15h30. Vous pouvez commencer par un petit verre. Et puis les concerts commencent à partir de 17h. Et ce qui est sympa, c'est que le lieu est dévoilé qu'à partir du moment où vous avez acheté un billet. Et pour acheter un billet, il faut aller sur le site de Hello Asso, helloasso.com. Vous tapez Bébé Rock, bébé de B, rock dans la barre de recherche et vous trouverez donc très facilement. C'est 18€. Ce que je peux vous garantir, c'est que c'est à 10 minutes d'Albert. Je trouve ça plutôt assez sympa de dévoiler ça en dernière minute. Donc profitez-en si vous avez envie d'un peu de musique pour vos oreilles.
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0: Bon samedi à tous, il est tout pile midi sur votre radio locale. Nicolas Fillon, pour son retour en championnat, l'Amiens SC débloque le compteur points.
2: Le point du nul hier soir pour les Amiennois qui repartent de Fleury sur le score de 0-0. Première journée de Ligue 3 que vous avez vécue sur votre radio ici Picardie. Après la relégation de Ligue 2, c'est une équipe amiennoise complètement modifiée qui a débuté en région parisienne. Pas de victoire, mais pas de défaite non plus. Et ça contente l'entraîneur de l'ASC, Alain Pochat, vu les circonstances.
3: Ça fait 6 semaines qu'on travaille. Je pense qu'il y a des choses pour positive. Il y a des choses qu'on doit encore améliorer, notamment, je pense, dans la zone de finition. Je pense qu'on a beaucoup de situations de centre et de dernière passe qu'on ajuste mal. Je pense qu'il y a des vraies situations. Mais on sentait qu'il y avait de la fatigue pour les deux équipes à la fin, que ça aurait pu faire un peu du ping-pong. Il y aurait pu y avoir une équipe qui punisse l'autre sur la fin. Bon, voilà, donc je pense que le match nul est le point pris. S'il est bonifié vendredi prochain, ça sera une bonne chose.
2: Et pour ça, il faudra battre La Roche-sur-Yon vendredi donc à la Licorne pour la première à domicile des Amiennois.
0: Il réclame un plan de plusieurs milliards d'euros pour aider les agriculteurs.
2: Le président de la FNSEA, Arnaud Rousseau, attend une réaction d'une ampleur inédite de la part du gouvernement, alors que la récolte de maïs devrait être la plus faible depuis près de 45 ans, conséquence de la sécheresse et des épisodes caniculaires que connaît le pays cet été. Chez nos confrères de France Info ce matin, Arnaud Rousseau affirme que certains éleveurs ne tiennent plus avec des fourrages qui manquent partout. Dans la Somme, le syndicat des jeunes agriculteurs estime une perte de rendement pouvant aller jusqu'à 70% pour la patate et la betterave.
0: Dans la Somme, justement, une piste sérieuse à la place de l'ancien site d'Insect à Poulainville.
2: Le terrain basé au nord d'Amiens vient d'être classé par l'État comme site stratégique pour accueillir, je cite, un projet électro-intensif d'envergure spécialisé dans la production de protéines d'insectes. Insect a été liquidé judiciairement en décembre dernier, alors que la start-up a bénéficié de 148 millions d'euros d'argent public. Et aujourd'hui, le site de l'ancienne usine pourrait donc accueillir un grand centre de données dédié à l'intelligence artificielle. C'est en tout cas en bonne voie, confirme le président d'Amiens Métropole et maire d'Amiens, Frédéric Fauvé.
4: La première tranche sera opérationnelle à la fin de l'année. Petite tranche par rapport aux 700 mégawatts qui sont promis à terme. Petite tranche avant la fin de l'année pour rapidement grossir au fil des mois, de manière à atteindre ces 0,7 gigawatts dans 2-3 ans.
2: Mais pour le vice-président d'Amiens Métropole, Léo Desfontaines, il faudra être vigilant sur l'identité de l'entreprise qui portera le projet sur le futur data center.
5: Il est hors de question que le département de la Somme soit uniquement un lieu qui attire des entreprises issues des GAFA, mais que finalement les activités se développent à l'international et parfois au détriment notamment des données personnelles françaises et européennes. Donc nous, ce qu'on souhaite, c'est bien sûr que notre territoire prenne pleinement sa part sur le développement de technologies qui soient souveraines, donc notamment françaises et européennes. En tout cas, nous, c'est ce qu'on souhaite et c'est ce qu'on va imposer sur le site de Poulainville.
2: Et tout le détail de ce dossier sur ici.fr.
0: Vous connaissez le chou-fleur, le chou-rave, mais connaissez-vous le chou-marin?
2: C'est pas un jeu de mots subaquatique, mais bien une petite plante qui cause bien des soucis à Cailleux-sur-Mer. Protégée depuis 2004, l'espèce pousse en nombre sur la commune de la côte Picarde. Une cinquantaine de cabines de plage a même dû être déplacée pour la préserver. Alors, le maire Jean-Paul Lecomte organise aujourd'hui, avec beaucoup de second degré, la première fête du chou marin qui, qu'on le veuille ou non, compte beaucoup dans l'histoire récente de la commune.
6: Le chou marin est capable donc de déplacer des cabines. Le chou marin est capable d'empêcher les travaux du boulevard maritime si on ne le déplace pas. Donc, ça veut dire qu'il a une place énorme. Donc, on a vu qu'il y avait une position forte du chou marin. Et puis, Vous savez, quand, par exemple, on a Cayeux-sur-Mer, la capitale mondiale du galet, puisque notre galet est exporté partout dans le monde, ça c'est une chose. Cayeux-sur-Mer, c'est aussi, on pourrait dire, la capitale européenne des cabines, 530 cabines et 2,5 km de planches. On se dit que maintenant, Cayeux-sur-Mer, c'est la capitale nationale du sous-marin. Les recensements annoncent plus de 75 000 pieds sur le territoire.
2: Un repas 100% dédié au chou est organisé en ce moment à Cayeux-sur-Mer. Tous les bénéfices reversés au CCAS.
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2: La météo, qu'est-ce que ça donne?
0: Ça donne une très belle journée. 25 degrés en Baie-de-Somme, 26 à Albert, 27 à Amiens et jusqu'à 30 degrés à Abbeville et Beauvais. Profitez-en parce que demain, ça va augmenter. Midi 5, je vous laisse en compagnie de Willy Revelli. Je vous souhaite une bonne journée, Nicolas.
2: Bonne journée.
0: Et je vous dis à très vite.
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9: Bonjour, merci d'avoir choisi votre radio ici. C'est Willy vient déjeuner chez vous, numéro 1077. Et oui, ça filoche, mes amis. J'espère que vous avez passé une belle semaine. Je suis très heureux de vous retrouver pour un nouveau numéro de votre grand talk show d'actu du week-end. Pas comme les autres. Ici, on apprend l'actu avec nos invités. Des questions simples, des réponses simples. Le tout avec bonne humeur et sex appeal. Et aujourd'hui, pour ce numéro, je suis en direct des locaux de Ici Gironde, à Bordeaux. La Gironde a souffert d'un feu de forêt certainement le plus spectaculaire de ces dernières années. Aujourd'hui, ça va mieux. Et c'est ça le message qu'on avait envie de vous faire passer ce midi. Venez en Gironde, venez dans le sud-ouest. De nombreux touristes ont tout annulé suite à ces feux. Oui, mais ici, il y a 40 000 personnes qui dépendent du tourisme. Il y a des pros qui vous attendent. Alors, quel est le moral des troupes? Où en est-on du côté des incendies? Pourquoi venir? Comment venir? Toutes les réponses d'ici 13h. Et bien sûr, vous le savez maintenant, on fait cette émission ensemble. Alors d'habitude, je vous donne toujours un numéro de téléphone, mais là aujourd'hui, je vais vous en donner deux. Alors notez bien, 0810 055 056. Ça, c'est le numéro habituel. Si vous voulez réagir à tout moment, c'est la libre antenne du week-end. Vous connaissez maintenant comment ça se passe. Vous êtes tous les bienvenus. Aucune tenue correcte n'est exigée. On prend tout le monde. Et si vous êtes des auditeurs fidèles de votre radio Ici Gironde, vous connaissez ce numéro de téléphone, 05 56 19 10 10, 05 56 19 10 10. Appelez-moi sur ce numéro. Si vous êtes des professionnels et que vous attendez le touriste, venez faire votre pub, c'est gratuit, profitez-en. Si vous êtes habitant de la région, appelez-moi aussi pour me dire comment vous traversez tout ça. 05 56 19 10 10, il y a Laura qui vous attend ici à Bordeaux. Elle est au standard, elle est sympa Laura, elle est fraîche, à mon avis, elle met du déodorant Nartin. Ça se sent tout. Allez, les filles fraîches, elles mettent du Nartin. 05 56 19 10 10, appelez-moi et vous repartez aujourd'hui encore avec votre sélection pour y avoir une carte carburant d'une valeur de 200 euros. Voilà, mes amis, un talk show utile, une radio utile, un cadeau utile. Mon Dieu, je suis formidable. Alors, zou, démarrons, jingle.
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9: Et ouvrons notre émission spéciale Venez en Gironde. Bonjour Xavier Danet.
10: Bonjour à vous.
9: Bienvenue ici mon cher Xavier. Alors vous êtes le maire d'Arès. Alors pour celles et ceux qui ne sont pas du tout du coin comme moi, Arès c'est où, c'est comment?
10: Alors Arès c'est au bord du bassin, c'est la plus belle ville du bassin. Je
9: bien
10: dirais,
9: sûr,
10: je
9: du peux monde, pas dire
10: du monde, mais vous me le dites, j'aurais jamais osé le faire. Mais vous me le faites donc oui.
9: Très bien, plus belle ville du monde, Arès. Est-ce que vous avez été impacté par ces incendies? Comment ça s'est passé pour vous là, la commune, les habitants, est-ce qu'ils ont été touchés? Comment ça s'est passé?
10: Alors ça s'est passé, mais c'est une... quelle image je peux donner? Ouais. C'est une image de guerre, effectivement. Ouais. Moi, ma ville, c'est 4800 hectares, 4000 impactés. C'est-à-dire, j'ai 4000 hectares de forêt qui ont complètement disparu par les cendres. Donc, j'ai plus de forêt du tout sur la commune. Donc, oui, et la population a été évacuée en totalité.
9: Alors, justement, je voulais qu'on en parle un petit peu de ça. Une commune évacuée, il y a combien d'habitants?
10: Il y a 6700 habitants, mais 20 000 personnes et les touristes.
9: Voilà, donc 6000. Donc, ça s'est passé comment? Un soir, on vous a appelé, on vous a dit, monsieur le maire, il faut que tout le monde parte?
10: Alors, oui, en pleine nuit, on m'a dit à 2h30 du matin, il faut que tout le monde parte. Donc, j'ai tempéré. Et effectivement, je ne souhaitais pas affoler la population plus que ça. Je souhaitais que ça se fasse dans de bonnes conditions. Donc, j'ai repoussé l'échéance jusqu'à 10h le lendemain matin. Okay. Et à 10h le lendemain matin, effectivement, les forces de l'ordre étaient là afin de faire évacuer la totalité de la population.
11: Incroyable. Tout le monde est parti. Il n'y avait plus personne.
10: Tout le monde est parti. On devait être une dizaine sur la commune. Donc, d'une commune de 6700 habitants, une commune
11: avec
10: de 10
11: hôpital.
10: Un hôpital privé, deux EHPAD, une ERA. Donc, tout cela a été évacué en 6 heures.
11: En 6 heures et sans incident.
10: Et sans incident notable, tout à fait.
11: Voilà. Et vous, alors, monsieur le maire, sur le pont 24 heures sur 24, alors bien évidemment, pendant ces feux, il y a plein de fois, on a félicité, on a remercié évidemment les pompiers, puis tous les bénévoles, tous ceux qui ont aidé, hein, les agriculteurs, tout ça. Mais les maires, moi, j'ai souvent vu des maires comme ça, comme vous, de maires de petites communes, pardon, je mets des guillemets, de petites villes, mais qui étaient sur le pont. C'est là où on voit à quel point, quand même, vous êtes important.
10: Oui, mais c'est-à-dire que c'est là que prend toutes les responsabilités. Bah ouais. On a fait que notre job, je dirais. Et effectivement, le premier travail d'un élu local et d'un élu de la République, c'est de sauvegarder l'essentiel, c'est-à-dire le vivant. Ouais. Et on peut dire que vous avez félicité les pompiers, je ne peux que souscrire à ces félicitations et les abonder. Effectivement, nos pompiers ont été des héros.
11: Ils ont sauvé
10: toutes les vies. Alors oui, on n'a pas sauvé la forêt, oui, on a détruit, quelques maisons ont été détruites. C'est malheureux, c'est dramatique pour ceux qui ont perdu leurs habitations, mais on a sauvé l'essentiel, on a sauvé la vie. Et ça, on ne peut que les en féliciter. Je ne sais pas, même les Castucs diraient que c'est extraordinaire, mais c'est vraiment extraordinaire.
11: Extraordinaire, ouais. Donc évacué pendant combien de jours, là, votre commune
10: Pendant dix jours.
11: Moi, j'ai vu des images de vous, là, samedi dernier, quand les gens ont pu revenir. Vous étiez à Carrefour, en train de saluer tout le monde. Vous étiez très ému, hein, aussi, hein.
10: Ah ben oui, effectivement, la pression, l'adrénaline fait tenir l'homme, et le moment de l'émotion est arrivé. Effectivement, je n'ai pas pu retenir les larmes, parce que quel bonheur de revoir tout le monde revenir sur sa commune, de refaire vivre la commune, d'entendre leurs remerciements à travers les remerciements qu'ils me formulaient. C'était l'ensemble des personnes que vous avez citées, effectivement, les bénévoles, les agents de la commune, les sapeurs-pompiers, bien sûr, les forces de l'ordre aussi, ça a été mis en branle très rapidement et de façon relativement efficace.
11: Est-ce que vous avez accepté tout le monde ou vous en avez profité pour dire à 2-3 cons de la commune, ne revenez plus?
10: Non, j'ai accepté tout le monde.
11: Il y a des chiens aussi, donc on va les citer.
10: J'ai ma liste, non.
11: Non, mais c'est bien. C'est quoi le message que vous voulez faire passer là? Tiens, le message qu'on peut faire passer, Xavier, ce midi là, parce que cette émission elle passe dans toute la France, là, dans le monde entier. Donc pour celles et ceux qui ont annulé, décalé leur venue là dans la région, qu'est-ce que vous pourriez leur dire?
10: Alors moi je peux leur dire qu'effectivement l'essentiel a été sauvegardé pour pouvoir accueillir les touristes. C'est quoi l'essentiel? C'est d'abord notre frange littorale. Effectivement, Arès est une partie littorale. La frange littorale est complètement préservée. Donc avec une qualité de l'air, et l'ARS nous la réalise régulièrement, pour pas dire quotidiennement. Oui, l'air est pur sur le bassin. L'air est pur là où ça a été incendié. Donc il n'y a pas de problématique de ce point de vue-là. Les commerces, la vie économique, parce qu'il faut parler. Alors certes, on a eu un drame sur la sylviculture, où là, pendant 2-3 générations, il n'y aura plus rien. Et là, il faut avoir une pensée pour eux, et permettez-moi de l'avoir à ce moment-là de l'émission. Mais après, oui, tout le reste, toute l'économie doit revivre. Elle n'a pas vécu pendant 10 jours. Elle a du mal depuis une semaine où on est rentré à se relancer. Donc j'en appelle à tout le monde, d'abord aux habitants des lieux, faites vivre encore plus vos commerces, faites vivre encore plus vos artisans, et puis aux autres. Mais venez, encore plus à même à vous accueillir avec un sourire extraordinaire.
11: Venez, mais vous avez quand même annulé la fête de l'huître.
10: Oui.
11: Qu'est-ce que c'est que cette histoire, Xavier?
10: Oui, alors cette histoire, alors j'aurais bien voulu vous accueillir à la fête de l'huître. Ça sera l'année prochaine.
11: Allez.
10: Mais cette année, je ne voyais pas, on a 10 000 personnes par soir. Et 10 000 personnes par soir, ça engage également les forces de l'ordre.
11: Ouais.
10: Ça engage également les sapeurs-pompiers, et ça engage également l'hôpital privé. Tout ceci ont été éprouvés, durement éprouvés, et il me semblait normal que l'on puisse également les préserver de toute difficulté pendant cette période de l'année. Donc on fera différemment. On fera des marchés avec l'ensemble des commerçants de la commune pour les amener à effectivement se relancer. Mais la fête de l'huître, elle sera encore plus belle l'année prochaine.
11: Merci mon cher Xavier. Vous pouvez rester si vous voulez, vous êtes pressé.
10: Restez encore un petit peu,
11: voilà, on ne sait jamais. J'aime bien vous avoir sous la main, monsieur le maire, Xavier Danet, donc le maire d'Arès en Gironde. ronde. Si vous voulez demander des choses au maire, il est là, il est sous la main. 05 56 19 10 10. Si vous voulez obtenir, je ne sais pas, des passes droits à Arès, il est là. Il n'y a pas de souci. Il accepte les. Vous acceptez les pots de vin, monsieur le
10: maire ? Non, alors j'accepte de l'eau.
11: Il accepte de l'eau. Très bien. 05 56 19 10 10. Si vous êtes de la région, si vous êtes professionnel de la région, si vous habitez en Gironde, appelez sur ce numéro, tiens. Et puis dites-moi un petit peu comment ça se passe, parce que je veux vous entendre là-dessus, puisqu'aujourd'hui, c'est une émission spéciale. Venez en Gironde jusqu'à 13h. En attendant, tiens, on va écouter David Bowie. Il est là en disque, monsieur. Avec China Girl. Merci d'être sur votre radio ici. À tout de suite, mes amis.

0: Bowie avec China Girl. Aujourd'hui, nous sommes à Bordeaux, spécial Gironde, et on passe une chanson qui parle d'une jeune fille chinoise. Mais écoutez, tout ça est rudement bien fichu. Jingle, allez, zou, zou, zou, allez, pop,
1: pop. 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
0: Alors, quand il y a eu ces méga-feux qui ont vraiment choqué tout le monde, ici, Gironde a lancé une opération de solidarité, a appelé ses auditeurs et elle leur a dit, voilà, si vous avez des solutions de logement, d'hébergement, bah, appelez-nous pour aider celles et ceux qui n'ont plus de toit. Et alors, en quelques heures, même pas en quelques heures, vous avez été plus de 600 à proposer une solution d'hébergement sur le long terme. C'est là où on voit à quel point les auditeurs de cette radio, quand même, ont un cœur énorme. Et parmi les auditeurs qui ont proposé ça, il y a Cécile. Ça va, ma Cécile ?
3: Oui, ça va, bonjour.
0: Bonjour ma Cécile, tu nous appelles d'où ?
3: Moi là, en ce moment je suis à Bazas, mais ouais. Je suis dans le sud Gironde.
0: Dans le sud Gironde. Alors Cécile, donc toi oui. Tu fais partie des auditeurs et des auditrices qu'on vite appelé pour proposer
3: oui,
0: une solution,
3: pas
0: c'est
3: assez
0: ça ?
3: Vite. Pas assez bah vite alors. En fait, j'étais en Bretagne lors des incendies, donc je n'ai pas su comment faire pour proposer mon aide, mais c'est quand je suis rentrée en Gironde que j'ai appelé, j'ai écouté voilà. Gironde et j'ai entendu une annonce comme quoi on pouvait proposer son aide et j'ai appelé. Mais depuis, ça fait une dizaine de jours, mais je n'ai pas eu de demande.
0: En fait, tu sais, toutes les solutions de relogement, en fait, on les garde ici, puis après on les a transmis à la préfecture, c'est ça? Voilà,
3: oui,
0: au département,
3: c'est
0: eux qui vont gérer, parce que nous, effectivement, après, on rentre dans des choses, oh là là, beaucoup trop compliquées, Cécile, mais c'est sûr qu'on va te rappeler. Pourquoi est-ce que tu as voulu faire ça ?
3: Bah, j'ai entendu dire qu'il y avait 200 000 personnes évacuées, je me suis dit, mais tous ces gens sur des lits de camp, dans le hall des expositions de Bordeaux, mais c'est terrible, quoi. Et moi, j'ai une maison où il y a des chambres libres. Donc j'ai dit, mais allons-y, qu'ils viennent chez moi, j'ai plein de places, je suis à la campagne, ça va quoi.
0: Ben voilà.
3: Et donc, pas normal de garder une maison vide avec des gens qui n'ont pas de logement.
0: Ouais. On en parlait hors antenne avec Xavier Danet, là, le maire d'Arès, qui est resté avec nous. Xavier, c'est vrai que, et Cécile, on est du coup l'incarnation. Les gens sont, dès qu'il y a des catastrophes comme celle-là, ça fait du bien de voir des gens qui se serrent les coudes. Hein.
4: Absolument, cette solidarité entre Français, au-delà d'ailleurs, parce qu'elle est internationale, ça réchauffe le cœur, effectivement. Et on s'en aperçoit quand les moments difficiles de notre société, où effectivement, cette solidarité, cet élan d'humanisme, est réel et donc on peut que les en féliciter aussi parce qu'effectivement on ne sait pas comment venir en aide et effectivement offrir une maison, offrir des victuailles, offrir de la peinture parce qu'on a eu un peu de tout cela réchauffe le cœur de ceux qui sont meurtris.
0: Cécile, merci beaucoup, je voulais juste te remercier parce que tu as été un peu la porte-parole ce midi de toutes les personnes qui comme toi ont appelé pour cette solution d'hébergement. Cécile, merci, et puis une fois que tout sera réglé, tu pourras me garder une chambre à vie chez toi, apparemment, Cécile.
3: Il n'y a pas de problème.
0: C'est super. T'as vu, en deux secondes, bam ! En deux secondes, je me suis trouvé ma résidence secondaire. Cécile, bravo en tout cas, et merci infiniment, Cécile, de Sauternes. Hein. C'est ça, Cécile ? Elle est partie.
3: Oui, bonne journée.
0: Ciao, ciao. Au revoir, ma Cécile. Allez, dans un instant, dans cette émission spéciale, venez en Gironde, la Gironde, pour des vacances fécondes. C'est pas mal, non ? C'est une espèce de slogan que je viens d'inventer. Je vais vous présenter non pas un invité pas banal, mais deux invités pas banaux. C'est juste après Zazie. Et peu importe, elle est là tout de suite, mes amis.

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2: Allez, comme promis, place à nos invités Pabano du samedi pour cette spéciale en direct de Bordeaux. Bonjour Caroline Sacchiero-Vicaigne.
3: Bonjour.
2: Bienvenue ici ma Caroline et bonjour Frédéric Schuller.
4: Bonjour.
2: Bienvenue ici aussi. Alors comme je suis galant, on va quand même commencer par Caroline. Vous êtes représentante de l'Union Régionale des Professionnels de Santé Masseurs Kinésithérapeute. Et vous avez fait quoi gracieusement à certains pompiers pendant ce méga feu en Gironde, ma chère Caroline ?
3: Ben, on voulait vraiment les aider. On se sentait pas très utile pendant qu'eux éteignaient les feux. Donc on s'est dit, bah, quoi de mieux qu'un bon massage et de les aider à faire de la récup.
2: Voilà. Et il fallait leur masser où ? C'était quoi les principaux bobos ?
3: Bah, beaucoup de fatigue, de la récupération musculaire, mal de dos, mal aux jambes, mal aux pieds. D'ailleurs, on pense à nos amis podologues qui nous ont accompagnés. Souvent, on les oublie, mais ils étaient là aussi et c'était chouette de les avoir avec nous.
2: Mais c'est fou, hein, parce que vous avez été, ce qu'on disait encore avec monsieur le maire d'Arès, qui est resté avec nous, Xavier, de toutes ces personnes comme vous, Caroline, qui avaient eu comme ça le cœur sur la main, l'envie d'aider. Ça vous est venu tout de suite, vous avez dit, il faut que je fasse un truc?
3: Alors, il y a eu plusieurs initiatives personnelles dans plein d'endroits de la part de kinésithérapeutes. Et les kinésithérapeutes, de toute façon, sont très solidaires de façon générale. On est toujours au service des autres. Et il y avait vraiment cette envie d'être utile. Donc, on s'est dit, allez, on se lance.
2: Vous savez combien de pompiers vous avez massés ?
3: Environ 3000.
2: Oh là là, 3000 !
3: Pompiers, gendarmes, agriculteurs, DSI, des bénévoles de la Croix-Rouge aussi.
2: Oui, mais vous n'avez jamais massé de pauvres petits animateurs de radio ? Ma chère Caroline, jamais. J'arrive là. Je termine l'émission à 13h. J'arrive vers 13h là. Bougez pas, ma Caroline, Frédéric est là. Frédéric Schuller. Vous êtes le propriétaire de Truck de Chef. Vous y faites quoi,
4: Truck de Chef ? En food truck, oui.
2: C'est quoi, Truck de Chef ?
4: C'est une cuisine bistronomique. J'ai monté ça il y a à peu près 10 ans.
2: Ouais.
4: Et donc, vous pouvez manger. Alors, c'est des emplacements quotidiens le midi et puis beaucoup d'événementiels, que ce soit des mariages, des cuisinades. Et voilà, on cuisine de A à Z, comme dans une cuisine professionnelle, à part qu'on a 4 roues.
2: Voilà. Et alors, vous avez fait quoi avec vos 4 roues, là ? Vous avez proposé quoi aux pompiers, à nos héros, là ?
4: Ben, nous, l'avantage, justement, du food truck, c'est notre mobilité. Donc, quand on a appris le jeudi que l'ampleur du désastre, ben, avec mon collègue Anto, on a pas hésité, on a pris notre food truck, on a appelé la mairie de Lège. On a appelé la caserne de Lège aussi pour savoir où est-ce qu'on pouvait se mettre pour au moins le premier jour les nourrir. Et puis après, il est arrivé ce qui est arrivé. On est resté 11 jours.
2: 11 jours. Donc vous avez servi à manger gracieusement pendant 11 jours.
4: Exactement. Voilà. Donc, les premiers jours, c'était des dons de nos fournisseurs, nous-mêmes aussi. Et puis après, c'est vrai qu'il y a eu un énorme élan de solidarité avec les restaurateurs du coin.
2: Ouais, c'est fou. Alors on en revient encore. Voilà, on en revient encore là-dessus, hein. Voilà, les Français solidaires qui serrent les coudes. Ça fait du bien à entendre ça. Vous savez combien de plats vous avez servi, mon cher Frédéric ?
4: Ouais, sur les 11 jours, on a fait à peu près 8000 repas.
2: 8000 repas, voilà, 8000 repas donc offerts par Fred et toute son équipe. Frédéric, est-ce que les touristes sont revenus là ?
4: Mais là, moi, je n'y suis plus parce que nous, notre food truck opère sur Bordeaux.
2: En tout cas,
4: de ce que je sais, puisque je garde toujours contact avec les pompiers qui sont sur site, ils reviennent faiblement, timidement. Ah ouais. Mais il faudrait vraiment que cet élan de solidarité continue, enfin, de la part des touristes, parce que la région reste magnifique et que les gens sont toujours là pour les accueillir.
2: Évidemment. Caroline Sacchiero-Vicaigne, qu'est-ce que vous pouvez dire aussi aux gens là qui nous écoutent ? D'abord, est-ce que vous recevez encore aujourd'hui là d'autres pompiers ? Parce que je suppose que tout le monde est encore sur le pont, hein, faut faire encore attention.
3: Alors nous, le dispositif, il a été clôturé, mais on a quand même laissé aux casernes plein d'adresses de kinés pour qu'ils puissent continuer à être suivis et qu'on les abandonne pas. Et puis on espère que
2: bravo.
3: Ce dispositif qui a été utile puisse être pérennisé après et qu'on puisse déployer tout de suite en fait pour être là dès le départ.
2: Bon, bah écoutez, je voulais juste en profiter, la profiter de cette émission et de mon passage à Bordeaux pour vous remercier et vous féliciter. Et puis vraiment, ça fait chaud au cœur tous ces gens-là qui se tiennent la main, qui se serrent les coudes et qui aident comme on peut. Donc bravo, bravo Caroline. Donc Caroline Sakiro-Vikaigne, voilà, la représentante donc de l'Union régionale des professionnels de santé, masseur kinésithérapeute, et Frédéric Schuller, propriétaire du Truc de Chef. Merci beaucoup hein, d'être passé nous voir. Merci. Et bravo encore pour tout ce que vous avez fait pour nos pompiers. Avant de passer à la petite pub, tiens, juste mon petit filoche à la maison de la radio à Paris. Je voudrais juste faire un petit coucou à Sandrine. Ça va, Sandrine ?
0: Oui, très bien.
2: Tu vas bien, ma Sandrine ? Tu nous appelles d'où ?
0: Je vous appelle de la commune de Biganos, sur le bassin d'Arcachon.
2: Ah, ouais, donc tu es dans le coin, une fidèle éditrice de Ici Gironde. Tu voulais,
0: voilà,
2: tu voulais nous dire quoi, ma Caro ? Ma Sandrine, pardon.
0: Alors, je voudrais dire que par rapport au tourisme, ça va être difficile qu'il redémarre, tout simplement parce que, étant hôte à Airbnb, et je parle au nom de beaucoup d'hôtes, nous avons eu toutes nos annulations systématiquement d'annulées sur des villes évacuées comme celle de non évacuées, c'est-à-dire que Arcachon, l'atteste, Bordeaux se sont vus leur location annulée en date du 29 juillet. Se mettant derrière le discours de Madame la Préfète de ne pas venir en Gironde.
2: Ouais, c'est vrai.
0: Et cela, des annulations jusqu'au 15 août ont été accordées.
2: Aïe, aïe, aïe. Bon, bah donc c'est pour ça que j'ai voulu faire cette émission là avec toute l'équipe d'Ici Gironde ce midi, pour dire à tous ceux qui nous écoutent de venir. Voilà, venez, venez. Effectivement, il y a peut-être des messages à un moment donné, voilà, parce que forcément, hein, Xavier...
0: Ils sont, depuis le 29 juillet, ils sont partis ailleurs, les touristes.
2: Bon,
0: on nous a répondu, il faudrait que la Madame la Préfète, à partir du 1er août...
2: Ouais.
0: Et parler au nom de dire de revenir parce que toutes les plateformes se sont mis derrière ton discours
2: Sandrine,
0: pour annuler.
2: Sandrine, le message est passé. On va dire à la préfète de dire aux gens de revenir. T'inquiète pas que la préfète va le faire. T'inquiète pas, je suis là, ma Sandrine, je m'en occupe. Merci beaucoup, ma Sandrine. Allez, on t'embrasse fort. Ciao, ciao. Allez, si vous aimez les pubs, elles sont là. Si vous aimez les infos pratiques près de chez vous, elles sont là aussi. À tout de suite, juste après ça.
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1: Allez, partons gaiement vers la deuxième demi-heure de votre grand talk show du week-end partout en France. Nous sommes en direct, hein, pas de best-of à la con ici. Ah non, non, ici l'été, c'est pas fermé. Aujourd'hui, je suis dans les locaux de Ici Gironde à Bordeaux, après les incendies qui ont durement touché la région. Bah, j'avais envie de vous dire, venez, venez en Gironde. La Gironde et mon âme vagabonde. Pas mal, non? T'as vu, je devrais être publicitaire, moi. Donc, si vous êtes du coin, si vous êtes des pros, des professionnels, venez faire votre pub. Allez, c'est gratuit. Je m'y engage. 05 56 19 10 10. Ça, c'est le numéro de téléphone que vous connaissez, hein, si vous êtes en Gironde. 05 56 19 10 10. Il y a Laura qui est au standard. Il paraît qu'elle est submergée d'appels. Je suis très heureux. Faites-la bosser un petit peu. Faites-la bosser. C'est la libre antenne du week-end. Mais d'abord, si vous n'avez pas suivi l'actu, pas de panique. L'actu vous suit. Il est temps pour moi de mettre les points sur les i.
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1: Et comme je suis en direct de Bordeaux, on commence avec le méga feu de forêt qui a blessé la région. Bordeaux, autrefois connu pour son vin rouge, est désormais aussi connu pour son vin chaud. Et oui, incroyable, plat typique de la région cet été, c'est la fondue. Saluons le courage des pompiers et des bénévoles qui ont été incroyables, sinon les forêts de Gironde auraient vraiment fini dans le même état que le crâne d'Alain Juppé. Hier, Sébastien Lecornu a annoncé venir en Gironde le 17 août. Putain, quand ça va pas, là, là, pas de... Au plus fort des feux, le chanteur Pascal Obispo a accueilli des gendarmes chez lui au Cap Ferret pour qu'ils se reposent. Mais ils ont fini par vite repartir. Oui, écoutez, ces dernières chansons, c'était encore pire que de lutter contre les incendies. Les gendarmes qui préfèrent d'habitude être au bistrot plutôt qu'Obispo. Le parolier Jean-Paul Dréau, auteur de la chanson Coup de soleil, est mort à l'âge de 73 ans. Mort d'un cancer de la peau, je suppose. Des confitures à la fraise Bonne Maman, rappelées en raison de présence de bris de verre dans ses pots. D'où l'expression « le verre est dans le fruit ». Voilà, ça c'est les confitures Conne Maman du coup. Voilà. Attention, si vous faites de l'escalade, des mousquetons Décathlon vendus depuis 4 ans sont défectueux et peuvent vous faire chuter. Décathlon, à fond la forme. Voilà, ça sera plutôt une fois par terre, c'est les formes à fond, ça y en aura partout. Accusé de violence conjugale, le chef Jean Humbert a passé cette semaine 48 heures en garde à vue. Ce coup-ci, c'est lui qui s'est bien fait cuisiner. Le marionnettiste Michel Degeneffe, le papa de la marionnette Tataillé, est mort à l'âge de 77 ans. Une disparition qui laisse un grand vide, surtout dans le cul de Tataillé. En Bretagne, le procès d'un magicien amateur accusé de 27 agressions sexuelles, la fameuse braguette magique. De Harry Tripotter. Vanessa Paradis et Samuel Benchetrit, c'est fini. Le couple se sépare. Joe le taxi, il va pas partout. Et ben, il ira même plus chez Samuel Benchetrit. Enfin, le saviez-vous? Les premières oranges n'étaient pas oranges. Comme le chanteur Kinvi, qui n'était pas chanteur. Allez, heureusement, dans 145 jours, c'est fini 2026. Voilà, déjà la fin de 2026. Hein. Déjà, c'est bonne année bientôt. Allez, mes amis, si vous n'avez pas le moral, c'est un petit coup de mou. Alors, des fois, on a des petits coups de mou. Eh bien, rassurez-vous, j'ai la solution pour vous. Xavier Danel, le maire d'Arès, est toujours là. Dans un instant, nous allons recevoir le patron de Médoc Tourisme, Nicolas Jabondeau. Alors, mes amis, comme vous êtes avec moi en studio, vous allez faire avec moi, quand je vais vous le dire, vous allez me faire palaba papala, d'accord? Quand je vous dis à vous, vous me faites palaba papala, d'accord, monsieur le maire?
3: Et là,
1: ça va vous remonter le moral, tu vas voir. C'est bon, vous êtes prêts tous les deux? Oui. Attention, on y va. Tiens, écoute le jingle. Voilà. Ah, pour l'instant, ça va pas. Petit coup de mou.
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1: Et voilà, t'as vu? Tout le monde va mieux. Ça va mieux ou pas, monsieur le maire?
3: Je te l'avais dit.
1: Allez, on continue cette émission spéciale en Gironde, mes amis. Venez en Gironde. D'abord, on va écouter Étienne Dao avec Duel au soleil. Il va encore faire très beau aujourd'hui dans la région. Venez. Dans un instant, le patron de Médoc Tourisme. À tout de suite, mes amis.

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1: Allez, toujours en direct de ici Gironde à Bordeaux. Aujourd'hui, notre thème, c'est venez en Gironde. Venez, venez. Il y a eu ces méga-feux qui nous a vraiment tous choqués. Mais il faut revenir, voilà, parce qu'il y a 40 000 professionnels qui dépendent du tourisme et qui vous attendent ici. Xavier Danet, le maire d'Arès, est toujours avec nous. Sa commune a été totalement évacuée. 7 000 personnes, il a fallu évacuer, voilà. Il nous en a parlé tout à l'heure. Et maintenant, nous allons accueillir Nicolas Jabondeau. Bonjour, mon cher Nicolas.
2: Bonjour, Willy.
1: Bienvenue ici. Vous êtes le patron de Médoc Tourisme. Alors, comment ça se passe? Est-ce que vous avez été, vous aussi, durement impacté par ces incendies ou pas? Parce que voilà, quand on n'était pas de la région, comme c'est mon cas, on avait l'impression que toute la région était impactée.
2: Ouais, effectivement, c'est vrai que les cartes qu'on voyait sur les médias, elles étaient un peu trop étalées.
1: C'est ça.
2: Le feu a touché un territoire très large, mais il y a que seulement 4%. Ouais. De la Gironde qui a été touchée par les incendies, ça il faut le dire et le redire. 96% de la Gironde est intacte à ce jour. Effectivement, à Médoc Atlantique, alors c'est une destination qui est au nord, juste au nord du bassin d'Arcachon, de Lacanau au sud jusqu'au Verdon-sur-Mer tout au nord, donc avec la pointe de Grave, on fait face à la Charente maritime. Voilà, effectivement, il y a une petite partie de la commune de Lacanau qui a été touchée par les incendies, mais aucune maison, aucune habitation.
1: Sans faire de polémique, mais vous regrettez parfois peut-être un petit peu la communication un peu brouillonne, mais après c'est normal, voilà, il y avait il y a le choc, il y a le feu de l'action, tout ça, bon, mais est-ce que vous regrettez un peu Idodeline?
2: On a fait avec.
1: Nicolas, il a fait.
2: Non, on a fait avec. Ce qui est formidable dans nos métiers, dans le tourisme, monsieur le maire aussi me contredira pas, c'est qu'il n'y a pas une journée qui se ressemble et que voilà, il faut. Bon, on a fait avec. Ça a duré peu de temps finalement, puisqu'il y a eu une évacuation préventive de la commune de Lacanau, notamment pour les hébergements collectifs, qui a duré du mardi au vendredi. Voilà, c'était beaucoup trop, mais en même temps, c'était pas non plus. Et l'activité reprend tout doucement, effectivement.
1: Donc le Médoc, Saint-Émilion, Arcachon, n'ont pas été touchés.
2: Non,
1: voilà,
2: absolument
1: c'est ça,
2: pas.
1: C'est ça. Je l'ai dit, il y a 40 000 personnes qui bossent dans le tourisme dans la région, c'est ça?
2: Oui, c'est ça. Voilà. 40 000 personnes sur le Médoc, c'est le secteur économique numéro un, mais comme sur le bassin d'Arcachon, je suppose aujourd'hui, et dans la Gironde aussi, de toute façon.
1: Ça va être rattrapable là, du coup? Non, rattrapable, c'est compliqué.
2: Bah effectivement, les personnes qui ont été évacuées, elles ont dû annuler. Il y a eu aussi pas mal d'annulations, on l'a vu avec l'auditrice tout à l'heure, de les locations de vacances, mais aussi dans les campings. La semaine qui s'annonce, pourtant, est bonne de fréquentation. Pour preuve aussi, le monde sur la route ce matin, les TGV sont pleins, les trains sont pleins.
1: Bon, donc les gens commencent
2: aussi
1: à revenir.
2: Oui,
1: voilà,
2: effectivement.
1: Les gens commencent à revenir. Alors allez-y, mon cher Nicolas, faites de la pub. Moi, je ne suis pas du coin. Qu'est-ce qu'il y a à voir dans le... C'est quoi le Médoc? C'est pourquoi faut que je vienne?
2: Le Médoc, c'est le paradis.
1: C'est le paradis.
2: À l'ouest de Bordeaux, Alors vous avez un second paradis qui est le bassin d'Arcachon plus au sud. Il y a le maire d'Arès, donc je vais pas dire le contraire. Mais au nord, vous avez le Médoc. Le Médoc, ce sont des plages océanes infinies avec des spots de surf de renommée mondiale, internationale. Vous avez des forêts de pins qui sont absolument extraordinaires. Plus de 400 km de pistes cyclables. Deux grands lacs naturels d'eau douce, dont le plus grand lac naturel d'eau douce de France, entièrement en France, c'est le lac d'Ourthe-Carcan. Et puis plus au nord, nous avons notre tour Eiffel à nous, le phare de Cordouan notamment.
1: Ah oui, c'est votre tour Eiffel.
2: À l'entrée du plus grand estuaire d'Europe, avec du patrimoine UNESCO à Soulac-sur-Mer, qui est une station balnéaire absolument fantastique. Et puis quand on redescend sur l'estuaire, nous avons des paysages avec des carrelets, avec des huîtres du Médoc aussi à déguster.
1: Bon, c'est pas mal. Dis donc, il y a pas mal de choses. Vous l'avez dit, vous êtes une région où il y a beaucoup de pain, il y a l'océan, il y a le vin. Vous allez être impacté de partout avec ce changement climatique. Vous y pensez là?
2: On y pense, on intègre ça petit à petit. Bon, là, il y a eu un coup d'accélérateur cet été, mais effectivement, c'est des réflexions qu'il faut qu'on ait. Il y a la Réunion, à l'île de la Réunion, je parle de l'autre côté du globe, mais effectivement, qui a déjà intégré ces risques climatiques dans sa communication touristique. Je pense qu'il faut qu'on le fasse aujourd'hui en disant que tout simplement, on en est conscient et qu'on sait s'organiser pour faire face à ces événements climatiques. s'il s'en produit.
1: Xavier Danet, vous qui êtes le maire d'Arès, vous y pensez aussi, forcément. Mais comment on s'y prépare là pour l'avenir là ?
0: Il faut s'y préparer dès maintenant, c'est-à-dire, on en parlait tout à l'heure en antenne, effectivement, on a connu les incendies. Demain, on connaîtra de la pluviométrie extraordinaire et on sera sous l'eau.
1: Donc, parce que vous dites qu'il n'y a plus. Allez expliquer.
0: Les pins, ils ont été plantés par Napoléon à l'époque et c'est Napoléon qui avait décidé de planter des pins simplement pour assécher les marées. Aujourd'hui, on va se retrouver avec des marées, on va se retrouver, d'autant plus que la pluviométrie a complètement été modifiée. Il y a deux ans, j'ai dû évacuer l'hôpital parce qu'on était sous l'eau. Et j'ai bien peur que cet hiver, si on ne change pas fondamentalement notre façon de gérer notre forêt, de prévoir des réservoirs de biodiversité en amont de l'urbanisation, on sera sous l'eau. Donc, on aura la forêt de hier, sera incontestablement pas celle de demain. Mmh. Il ne faut surtout pas qu'elle soit celle de demain. On a 42 000 hectares à déboiser, donc ça va prendre un peu de temps. Prenons ce temps-là, mais il faut qu'on le décide dans les 6 mois, hein, c'est foutu. Après, on va se faire avoir. Donc, on a 6 mois à décider la forêt que l'on veut de demain et que l'on souhaite et qu'il est nécessaire pour demain, et avec ces réservoirs de biodiversité qui vont nous permettre de filtrer cette eau avant qu'elle arrive sur l'urbanisation et qu'elle nous inonde. Le paradoxe, aujourd'hui, on est avec trop d'eau, trop de sécheresse plutôt, les feux, et demain, dès cet hiver, on aura trop de pluie.
1: Bon, restez avec nous, Nicolas, restez avec nous. Xavier Danet, donc le maire d'Arès, restez avec nous. Nicolas Jabondeau, donc de Médoc Tourisme, restez aussi avec nous. Je crois que je vais passer un petit jingle et que juste après, on va parler camping. Tiens, jingle, allez, pop, pop, pop. Là, je suis payé au jingle, moi.
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1: payé au jingle.
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1: Dès que je passe un jingle, ça tombe dans ma poche. C'est pour ça que j'en passe plein. Bonjour, Vincent Hipp.
5: Oui, bonjour.
1: Bienvenue ici, mon cher Vincent. Vous êtes le gérant de l'Air Hôtel L'Océan, un camping. Comment
2: vous saluez, Vincent. Salut, Vincent.
1: Eh ben, tu peux lui dire bonjour.
2: C'est Nicolas.
1: Il y a Nicolas qui vous dit bonjour, Vincent.
5: Ouais, salut, si vous avez
1: des choses personnelles à vous dire, allez-y, hein, c'est le moment.
5: On se connaît, voilà.
1: Voilà, vous êtes le gérant de l'Air Hôtel L'Océan, un camping à Lacanau. Un camping qui a été évacué quelques jours fin juillet, c'est ça?
5: C'est ça, absolument. Ouais. Ouais, 28 juillet, exactement. Je me rappellerai cette date.
1: Voilà, bah oui, ça je me doutais. Mais depuis le 1er août, c'est bon, c'est rouvert. Les touristes sont là, ils se sont fait attendre. Comment ça se passe là ?
5: Bon, les touristes sont revenus gentiment. Voilà, de toute façon, il y a beaucoup d'inertie dans le tourisme. Donc, de ceux qui sont partis, sont partis. Alors, il y en a certains qui sont revenus, naturellement. Hein. Ça nous fait plaisir, les clients fidèles. Et ça, c'est important. Et puis aussi, voilà, on a aussi plein de clients qui nous ont fait confiance. Et puis, voilà, qui ont été un petit peu à l'affût des communications, voilà, de réouverture. Ouais. Et qui ont annulé leurs annulations, puisqu'ils avaient...
1: Très bien. Mais vous avez encore des coups de fil de personnes inquiètes qui hésitent ?
5: Ah oui, c'est vrai que on a quand même pas mal d'inquiétudes qui a subsisté malgré le fait qu'effectivement depuis nous finalement les incendies à Lacanau Océan, on les a pas vraiment sentis, on les a pas vraiment vus à part effectivement ces images qu'on tournait ce fameux nuage le vendredi précédent notre évacuation et qui ont un petit peu fait peur. Mais c'est vrai que même avant l'évacuation ou après l'évacuation, nous ici à Lacanau Océan, on a la plage, le sable, enfin la plage, voilà, il fait très très beau. On n'a pas eu d'odeur de fumée et donc c'est vrai que ça a été assez surprenant. Malgré tout, dans la conscience collective, pour les gens qui connaissent pas notre région, c'est vrai que on se dit ok, les incendies, voilà, c'est un peu partout.
1: C'est ça.
5: Les propos de Nicolas sur les cartes qui ont été vraiment faussées de ce côté-là, on avait l'impression que Lacanau était entièrement brûlé, ce n'était pas le cas. Et donc il y a un peu d'inquiétude et surtout sur la partie fumée. Mais rassure parfaitement nos clients de ce côté-là.
1: Voilà, mon cher Vincent, je voulais juste vous avoir un petit peu, parce que je voulais aussi avoir votre point de vue, et effectivement, il y a eu, je pense, mais on va pas accabler les gens, mais il y a eu effectivement cette communication peut-être un peu brouillonne, où effectivement on a l'impression que, il n'y avait plus de région, mais vous, ça va, les touristes sont en sécurité, vous avez pu rouvrir votre camping, alors allez-y, donnez-nous le nom, l'adresse, le numéro de téléphone, faites-moi un prix si je viens tout à l'heure.
5: Si vous voulez, effectivement, on est en haute saison, donc on a, en tout cas, on a toutes nos animations, on a, la piscine est ouverte, l'eau est bien chaude, elle est bien à 28 degrés, il fait un peu superbe la semaine prochaine, il faut en profiter. Vous venez en tente ou en mobilhome, on a pour les petits budgets en dessous de, autour des 1000 euros la semaine pour les emplacements de tente. Alors après, les mobilhomes, on a encore un peu de disponibilité et ça peut aller, ça part de 1004 jusqu'à 2500 euros, mais pour, toutes les prestations et tout le confort qu'on peut imaginer dans un camping 5 étoiles.
1: Très bien, mon cher Vincent. Est-ce que pour s'il y a des auditeurs de la radio ici qui viennent, est-ce que vous pouvez leur offrir une huître de bienvenue?
5: Alors, on a effectivement tous les mardis le marché à la Cano avec un marchand d'huîtres et donc on sera ravis. Voilà, d'offrir une huître,
1: de bienvenue. Une huître de bienvenue si vous allez au camping de l'Air Hôtel L'Océan. Et franchement, j'ai bien dealé le truc. Hein. Bravo, mon cher Vincent. Vincent Hipp, donc camping à Lacanau. Merci, mon Vincent. Allez, j'espère que tout le monde va revenir passer de belles vacances. Nicolas Jabandon, merci beaucoup d'avoir été avec nous. Donc, le patron de Médoc Tourisme. Restez, mon Nico, il n'y a pas de souci. Est-ce que vous aimez Damiano David, Nicolas? Dites oui, ça m'arrange parce qu'il est là.
2: Oui, super.
1: T'aimes bien hein, Next Summer. T'adores?
2: Ah oui,
1: c'est là, regarde. Bah, il est là, regarde. Allez. Et si t'aimes pas, on arrête la chanson, hein, tu dis. Hein. T'aimes pas?

0: Stéphane ou David sur votre radio, ici avec Next Summer. Dans un instant, clôture cette émission spéciale. Venez en Gironde, la Gironde pour une peau rubiconde. C'est juste après ça. C'est pas mal, non? Ah,
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0: De retour ici, c'est Willy vient déjeuner chez vous en direct tout cet été. La pause fraîcheur du week-end, elle est là. Les samedis et dimanches entre midi et 13h. Alors vite, comme ce sont les 5 dernières minutes, terminons cette émission spéciale. Venez en Gironde. Bonjour Jonas Mouret.
3: Bonjour, bonjour à tous.
0: Bonjour Jonas, bienvenue ici. Vous êtes développeur web, saisonnier aussi à Lacanau. Voilà, à Lacanau. Et vous faites partie... Voilà, et vous faites partie des Chicanos. Alors c'est qui les Chicanos?
3: Alors les Chicanos, alors moi je suis pas directement avec les Chicanos, mais les Chicanos étaient tous ces volontaires engagés sur le terrain dans les pick-up, les citernes et tous ces volontaires et toute cette harmonie qui s'est passée sur le terrain.
0: Exactement.
3: Donc ça c'est les Chicanos et
0: voilà. Et vous avez fait quelque chose d'à côté, mais je voulais juste qu'on dise un mot de ces Chicanos. Je crois qu'il y avait jusqu'à 600 personnes qui ont aidé les pompiers. Il y avait des saisonniers, des artisans, des agriculteurs, des restaurateurs, des moniteurs donc mobilisés pour éteindre les fumerolles ou surveiller les départs de feu 24 heures sur 24. Sauf que avec l'excitation, la panique, il fallait faire vite. Tout ça était un peu désorganisé. Et donc vous avez eu l'idée de créer quoi, mon cher Jonas?
3: Alors du coup, ce que j'ai fait, c'est que j'ai eu l'occasion d'aller sur le terrain plusieurs fois avec Tristan, là, avec qui je travaille, là, au California Surf Camp, et on est parti.
0: Oui.
3: Je suis un ancien pompier volontaire.
0: C'est ça.
3: Et j'ai vite compris que ça allait être très désordonné, et si on voulait vraiment essayer de vaincre tous ces départs de feu, c'était de coordonner un peu tout ça. Donc j'ai eu l'idée ensuite de créer une application qui permet en fait de donc un administrateur, qui en l'occurrence était Paul Régnier à la mairie de Lacanau, qui coordonnait toutes les opérations, et tous les gens qui étaient sur le terrain pouvaient signaler des départs de feu, des choses comme ça. Et ensuite, Paul pouvait coordonner tout ça en créant des missions et qui appelait justement tous les effectifs qui étaient présents sur le terrain d'aller à tel endroit, et on pouvait quantifier, dire on envoie deux pick-up là-bas, par exemple, et au-delà de deux pick-up, dès que des gens voulaient aller sur la mission, ça disait, non, c'est pas possible, il y a suffisamment de moyens. Ça a évité de justement enlever des effectifs sur des fronts qui étaient sensibles encore.
0: Voilà, et je précise que votre application, mon cher Jonas, vous l'avez faite gratuitement, gracieusement. Hein.
3: Ah oui, tout à fait. Ouais. Voilà. Le but, c'était de faire... j'étais bénévole, j'ai voulu aider à ma hauteur. Et voilà, donc on l'a fait gratuitement, bien évidemment.
0: Voilà, et ça a bien marché, ça. Parce que j'ai oui dire que franchement, vous avez été extrêmement efficace avec cette application. D'ailleurs, elle s'appelle comment, l'application?
3: L'application, c'est COVARF, c'est Coordination en Action.
0: Ouais.
3: Et donc, en fait,
0: Attends, mon Jonas, ça a coupé un tout petit peu. Donc, COVARF, ça...

0: boulet, ça veut dire ?
1: Coordination des opérations pour les volontaires en action.
0: Voilà, voilà. Et donc, elle a été très efficace, cette application, c'est ça, hein ?
1: Elle a été très efficace grâce, justement, aux Chicanos, à la mairie de la Cano.
0: De la Cano.
1: Aussi, nous ont fait les retours terrain. À chaque fois, et donc on a pu modifier tout ça et en direct redéployer les applis pour que justement ça réponde vraiment aux besoins sur le terrain, quoi.
0: Ouais. L'application là, elle va rester active tout le temps, tout l'été. Oui. Comment ça va se passer là?
1: Oui, là l'application elle va rester active tout l'été, bien évidemment. Et après, on pensait éventuellement faire, si des réserves communales se créent dans différentes mairies, leur proposer d'utiliser ces applications qui peuvent qui peuvent être utiles.
0: Eh ben dis donc, bravo, donc, hein, voilà. bravo. Hein. Qu'est-ce que vous pouvez dire, mon cher Jonas, là, parce que comme cette émission aujourd'hui, c'était en mode venez en Gironde. Qu'est-ce que vous pourriez dire à tous les auditeurs qui vous écoutent partout en France, là, mon cher Jonas? Parce que vous êtes saisonnier, vous faites quoi?
1: Moi, je suis saisonnier. Je travaille au California Softcore dans la technique.
0: Ah, dans la technique. Très bien. Donc là, vous dites quoi aux gens, là, les gens qui hésitent un peu à venir, là, engueulez-les un peu.
1: Ah bah non, mais je vais pas les engueuler quand même, mais c'est là faut pas hésiter à revenir, bah déjà pour soutenir toutes ces communes qui ont été touchées par ce feu horrible, et ça va juste rebooster l'économie, et surtout c'est que l'endroit est magnifique et que là il y a des conditions, des passionnés de surf, là on va avoir des bonnes petites conditions, donc faut venir profiter au maximum, là il fait bon et ouais. C'est incroyable, c'est la Gironde.
0: Voilà, puis je suppose que vous restez quand même très très au fait. Hein, voilà, je suppose que la forêt est sous surveillance, évidemment, hein, bien évidemment. Mais
1: Tout à fait.
0: Voilà, merci. En tout cas, bravo, mon cher Jonas. Donc, je rappelle que vous avez. Merci à vous, mon cher Jonas, que vous avez donc développé une application qui aide les pompiers à éteindre les feux de forêt. Donc, cette application s'appelle Cova. Xavier
1: Alors,
0: Danel.
1: C'est pas les pompiers, oui. C'est les volontaires.
0: C'est les volontaires, pardon.
1: Qui sont engagés. Donc, les Chicanos et compagnie. Ouais. Et Exactement. Donc voilà, et je tenais aussi donc à remercier Paul Régnier et la mairie aussi de la Cano et monsieur le maire qui nous ont vraiment fait confiance et qui ont mis l'application directement sur le terrain.
0: Merci beaucoup, mon cher Jonas. Et puis, on en profite aussi pour saluer tous ceux qui sont encore victimes de feux de forêt. Parce que là, je crois que dans le Var aussi, c'est encore un petit peu compliqué là-bas. Donc, je pense que dans quelques jours, je ferai aussi une émission peut-être à Ici Provence, à Aix-en-Provence. Parce que voilà, l'idée, c'est de venir modestement et puis de mettre en lumière comme ça dans la France entière, vu que cette émission passe partout, pour dire bravo à toutes ces personnes, hein, franchement. Moi, franchement, je suis très touchée parce que c'est vrai qu'on râle tout le temps. Nous, les Français, on râle, on n'est jamais content, on est toujours en train de dire on est égoïste, machin. Ouais, mais quand il y a des trucs comme ça, bah, chacun y va de son petit coup de main et franchement, ça fait chaud au cœur. Donc voilà, c'était le message que je voulais vous faire passer ce midi. Venez en Gironde, mes amis, venez en Gironde pour des vacances tout sauf immonde. C'est pas mal aussi, ça.
2: Ouais, très bien.
0: Si la région me donne pas un chèque là, pour tout ce que je viens de dire, merci infiniment, Xavier Danet. Merci beaucoup, hein, le maire d'Arès. Merci infiniment d'être passé nous voir.
2: Merci à vous. Et donc, n'hésitez pas effectivement de venir en Gironde et de venir découvrir le premier off-niport au monde qui est à Arès. Et on doit fêter les 50 ans cette année. Donc, venez fêter les 50 ans avec nous cette fin d'été.
0: Merci beaucoup. Merci Nicolas Jabandon, donc le patron de Médoc Tourisme aussi. Les gens doivent venir. Venez, quoi.
3: Mais
0: voilà.
3: Oui, venez, n'hésitez pas. Merci Willy, super émission.
0: Avec bonheur. Je sais que je suis super. Merci infiniment de me l'avoir confirmé. Ainsi, donc, se referme sur Ici Gironde, cette antenne exceptionnelle. Auprès de vous, tout contre vous, avec vous, depuis ces 15 jours. Merci à toute l'équipe de Ici Gironde. Venez en Gironde et puis c'est tout. Allez, hop, hop, hop, allez, hop, hop, hop, hop, hop.
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0: Voilà, ce soir, n'oubliez pas Fort Boyard sur France 2 à 21h10. Passez une belle journée ici et pas ailleurs. Tout de suite, c'est le flash avec Morgane Guillaumard. Il est tout pile 13h. À demain, Annie.
5: La circulation est très difficile aujourd'hui sur l'ensemble de la France dans le sens des départs et des retours de vacances. C'est le cas en ce moment, près de 1000 km de bouchons cumulés un peu avant midi. Des voitures pare-choc contre pare-choc et des automobilistes qui en profitent pour fumer leurs cigarettes au volant. Attention cependant à ne pas jeter le mégot par la fenêtre. Le risque incendie est élevé dans 34 départements, même très élevé en Gironde qui repasse en rouge cet après-midi. Et les pompiers craignent de nouveaux feux de forêt. C'est C'est le message passé lors de l'opération de sensibilisation menée sur l'autoroute A11 en Sarthe par Vinci Autoroute. Julien Penaud.
6: La pause du midi s'accompagne souvent d'une pause cigarette pour beaucoup d'automobilistes adossés à leur voiture. C'est ce public que va chercher Maxence Berton de Vinci Autoroute.
7: Bonjour madame. On distribue des petits cendriers de poche. Ils se clipsent directement, ils sous le paquet de cigarettes.
5: Merci beaucoup.
8: Partout où c'est qu'on va, on a son petit cendrier comme ça là.
9: Ça vous arrive de jeter le mégot par la fenêtre ?
8: Non, je les ai vus les feux, donc négatif. On a vu ce qui s'est passé là au long de l'été quoi. Moi j'habite à Fontainebleau hein. Donc je suis un petit peu concerné. Même dans mon jardin, je fume plus. Hein. Des amis à moi qui ont été évacués pour ces raisons-là, en fait. Hein.
10: La Sarthe est un département soumis au risque feu de forêt.
6: Commandant Benoît Guérin, référent feu de forêt pour les pompiers de la Sarthe, insiste. 9 incendies sur 10 sont d'origine humaine.
10: Quand on discute avec les fumeurs, ah, mais c'est pas mon mégot qui va mettre le feu et tout ça. Donc moi, le message, clairement, quand tu jettes ton mégot, c'est la forêt qui part en lambeaux.
11: Les esprits,
10: tu... Oui, c'est un message qui frappe un peu les esprits pour faire prendre conscience aux fumeurs qu'un jet de mégot, c'est pas anodin.
6: D'autant que selon Vinci Autoroute, les automobilistes ont tendance à se relâcher encore plus sur le trajet des vacances et donc à jeter plus facilement leur mégot dans la nature.
5: Et dans le Var, l'incendie du Gros Bessillon est fixé depuis hier soir après 18 jours de lutte et 6300 hectares de végétation brûlée. Mais les pompiers ne veulent pas crier victoire trop vite. Ils continuent de surveiller les points chauds pour éviter toute reprise de feu facilitée par les fortes chaleurs. 12 départements du quart sud-est de la France sont d'ailleurs en vigilance orange canicule avec des journées encore plus chaudes la semaine prochaine, Anne Le Gall.
12: Les températures vont remonter dans toutes les régions et la semaine prochaine, les journées les plus chaudes devraient être celles de mercredi, jeudi et vendredi, indique Météo France. Les maximales dépasseront les 35 degrés, y compris dans le nord du pays. Cette situation s'explique par le renforcement des hautes pressions sur l'Europe associées à une remontée de masse d'air chaud. Ce changement de température commence d'ailleurs à se faire sentir dès ce week-end et ce retour généralisé de la chaleur couplé à la sécheresse maintient par ailleurs une situation dangereuse pour les feux de forêt. En ce samedi, sur l'ensemble de la France, seuls 2 départements sont classés en vert, donc en risque faible pour les incendies. Il s'agit de la Creuse et de la Haute-Savoie.
5: La sécheresse renforcée par le réchauffement climatique et le monde agricole qui pousse un cri d'alarme. Arnaud Rousseau, le président de la FNSEA, syndicat agricole dominant, réclame un plan de plusieurs milliards d'euros pour soutenir les agriculteurs. Un coup de pouce pour les éleveurs contraints de donner du fourrage à leurs bêtes car l'herbe s'est transformée en paille. Pour les producteurs de maïs qui vont connaître leur plus faible récolte depuis près de 45 ans. Ou encore pour les viticulteurs qui n'ont jamais connu de vendange si précoce. Place à l'étape la plus longue du Tour de France femmes, 171 km entre Sisteron et Nice. Le maillot jaune porté par la Polonaise Kasia Niewiadoma après sa victoire au Mont Ventoux hier. Le départ est à 13h40 et on vit cette avant-dernière étape ensemble tout l'après-midi sur ICI, radio partenaire du Tour de France. Début ce soir du championnat de Ligue 2 en football. À l'affiche, Sochaux, Saint-Etienne, Metz, Guingamp ou encore Nantes, Red Star. Nantes qui a été relégué en Ligue 2 la saison dernière, qui vise la remontée en Ligue 1 cette saison.
13: Avec l'ambition de remonter en Ligue 1 dès cette saison, le nouveau coach des Canaries, Michel Darzakarian, l'annonce, il faudrait être très solide défensivement. C'est d'ailleurs dans ce secteur que le club a annoncé hier le recrutement d'un nouveau défenseur, l'international guinéen Saïdou Sow, prêté pour une saison par Strasbourg. Dans un format de championnat à 18 équipes, avec seulement 2 montées assurées à l'étage supérieur, les faux pas sont quasiment interdits pendant la saison. Alors pour préparer ses joueurs, l'entraîneur a misé pendant la pré-saison sur des entraînements très physiques pour être prêt à se confronter aux grosses écuries de la seconde division. C'est d'ailleurs l'une d'entre elles qui se rend à la Beaujoire ce soir, le Red Star, le dernier barragiste de la saison passée de Ligue 2. Mais d'ici mai prochain, les Canaries croiseront sur leur route Montpellier, Reims ou bien encore Saint-Etienne.
5: Et les 9 matchs de cette première journée de Ligue 2 ont lieu ce soir à 20h45. La Ligue 1 reprend-elle dans 2 semaines? Le championnat d'Europe de natation se poursuit à Paris. Les Bleus ont pris ce midi la 4e place du relais mixte de 6 km en eau libre. Fin des épreuves du plongeon de haut vol cet après-midi. Les 2 dernières manches débutent dans une demi-heure pour les femmes, à 16h pour les hommes.
11: J'espère que vous allez bien en plein milieu de l'été. Ce samedi, de départ en vacances pour beaucoup d'entre vous. Vous allez vous croiser sur les routes de France, toujours en musique et avec des rencontres et des voyages à faire ensemble avec le podcast Partir, qui est une merveille qu'on retrouvera dans un instant, direction la Provence. En tout cas, la plume la plus légère, drôle et inspirante devait faire partie de ce voyage. Et c'est Alain Souchon sur votre radio, ici.

0: merveilles d'Alain Souchon sur votre radio. Ici, petite info, maintenant, on prend la direction du Var. Allez hop, on change de cap, même si vous y êtes déjà. 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
1: Quand on pense à la Provence, on a en tête des cricots aux turquoises, des cigales, des oliviers. Mais moi, j'ai envie de vous emmener à Bormes-les-Mimosas, sur le littoral varois, là où la Provence et la Côte d'Azur se rencontrent. Pas de champ de lavande ici, mais comme le nom de la commune le laisse présager, de séduisants pompons jaunes qui fleurissent l'hiver partout dans le village. Et moi, j'ai bien envie de vous raconter tous les secrets de cet arbre emblématique. Et à la fin de cet épisode, vous saurez quel est le point commun entre les mimosas, les chèvres étoilés et les aborigènes australiens. Je m'appelle Cédric Frémy, je suis animateur à Ici Provence. Et ce qui me plaît en venant à Bormes-les-Mimosas, c'est ce labyrinthe de ruelles escarpées dans lesquelles j'aime me perdre. Et surtout la profusion de couleurs, le bleu vif du ciel et de la mer, le vert des pins et l'ocre de la pierre des morts qui se confond avec le jaune des mimosas. Bienvenue dans Partir. Bormes-les-Mimosas, le village perché aux pompons jaunes. Notre point de départ, c'est le haut du village perché de Bormes-les-Mimosas, classé parmi les plus beaux villages de France. Il est situé sur une colline qui surplombe la mer Méditerranée. Depuis le boulodrome, à côté de la mairie, on peut apprécier tout le charme du village avec ses maisons aux façades ocre, ses cyprès, ses cèdres centenaires, ses eucalyptus et même ses palmiers qui dépassent des toits en tuiles. Et ce que j'aime tout particulièrement, c'est cette rangée de pins parasols. Mais pour admirer les premiers mimosas, surtout de janvier à mars quand ils sont en fleurs, il faut descendre quelques marches. Ils sont de part et d'autre d'un belvédère où sont installées les lettres géantes de Bormes-les-Mimosas. Un peu comme à Hollywood. C'est le spot photo incontournable avec le village en toile de fond. Pour venir jusqu'ici, pas de train, quelques quarts entre Toulon et Saint-Tropez. Le plus simple est donc de venir en voiture. On est à 1h30 de Marseille et d'Aix-en-Provence. Une fois arrivé à Bormes, je vous conseille de vous garer sur le parking Saint-François et plus précisément sur la zone dénommée P2. Elle est gratuite toute l'année, même si elle est un peu plus en contrebas que le P1 qui, lui, est payant l'été. Tout en haut du village, il y a un grand bâtiment que vous ne pouvez pas manquer. Il s'agit de l'Eden Rose Grand Hôtel. Il domine Bormes-les-Mimosas depuis 1903. Je vous recommande de déguster sur la terrasse et avec modération le cocktail signature, le spritz aux arômes de mimosa. J'ai été surpris par son goût très singulier, on aurait dit du miel ou du pollen. Et sans être client de l'hôtel, on peut venir le tester et profiter de la vue sur tout Bormes, l'île du Levant, Porquerolles, le Cap Bénat et Porquerolles. Quand on s'enfonce un peu plus dans le village, on découvre la place de l'Isclou d'Amour. Cette placette se prête au romantisme avec sa fontaine, ses bancs, ses hibiscus et le panorama sur les toits et la mer. Quelques marches plus bas, on tombe sur un large escalier qui passe sous une maison. À Bormes, on appelle ça un cubère, un passage couvert. Autrefois, il servait à stocker le foin pour nourrir le bétail, mais aussi de raccourci pour limiter les détours. Depuis la ruelle des Sarrasins, on a l'impression qu'on va rentrer dans un couloir sombre, alors que de l'autre côté se cache une autre placette très lumineuse et verdoyante, l'une de mes préférées. C'est la place du Poulit Canton, qui signifie « joli coin » en provençal. Et tous les habitants de Bormes vous le diront, arrêtez-vous dans cet écrin de verdure sur la terrasse du Petit Café de la Cueva, un bar à tapas réputé dans le village. Qui dit village perché, dit pente et escalier. Alors forcément, pour les poussettes ou les fauteuils roulants, c'est un peu compliqué d'explorer toutes les ruelles de Bormes. Mais ne vous inquiétez pas, la rue Carnot, la rue principale, concentre à elle seule tous les charmes de la cité. Aucun obstacle, une rue très fleurie, bordée de commerces d'artisans et de créateurs, avec les principaux monuments, l'église, la tour de l'horloge, et vous apercevrez là aussi des cubères. Je vous avais promis de vous raconter les secrets du mimosa. Et pour ça, il y a un spécialiste qui m'attend en bas du village, un peu à l'écart. On y va tout de suite. Ici, On est aux pépinières Cavator, le long de la nationale qui mène à Saint-Tropez. Une serre où les habitants et les professionnels du coin, mais aussi de toute la France, viennent se ravitailler en mimosa et en plantes rares adaptées au climat méditerranéen. Cavator, c'est le nom de famille de Julien, le pépiniériste qui m'accueille aujourd'hui. Il a repris en 2012 la pépinière familiale après un parcours en pâtisserie. Julien, c'est le plus grand spécialiste du mimosa en France, l'expert des experts. La plus grande collection de mimosa du pays, c'est ici qu'elle se trouve. Julien en possède environ 250 variétés. Ce qui fait l'originalité du lieu, c'est son arboretum. Il se visite gratuitement et permet d'observer une bonne partie de sa collection. Au pied de chaque arbre, on trouve des QR codes et des panneaux évoquant l'origine, la période de floraison et les conseils d'entretien de chaque espèce. Le terrain est plat, il y a une petite rampe d'accès, il est donc accessible à tous. Et ce qui est super, c'est que vous pouvez acheter votre mimosa en pot. La pépinière Cavator produit des mimosas griffés qui s'adaptent à tous les types de sols et qui fleurissent dès la première année. Julien et son équipe sauront vous conseiller pour savoir quelle variété ramener en fonction de votre région. Et comme moi, vous aurez sûrement du mal à faire votre choix. Julien, lui, avoue avoir une préférence.
2: Je vais vous citer sans hésitation un mimosa couvre-sol, par exemple, qui s'appelle Acacia baleyana prostrate. C'est un mimosa qui, planté au sommet d'un talus, vous couvre par ses rameaux 6 à 8 mètres carrés. Et ça, c'est unique en France, un mimosa qui est couvre-sol. Alors, on peut le faire cascader au sommet d'un mur, d'un enrochement. C'est fabuleux. Dans la ville de Bormes, les mimosas, il y a pas mal d'endroits où ils le mettent en lumière. C'est de toute beauté, avec un feuillage argenté impressionnant, un mimosa inédit.
1: Quand on explore un peu plus l'arboretum, on découvre un mimosa que Julien surnomme le barbe à papa. Il change de couleur au gré des saisons. Avant de devenir jaune comme les autres, ses futures fleurs en boutons se teintent de rose. Ça ressemble à des bonbons. Il s'appelle l'Acacia pravissima red tips. Au fait, le nom technique pour les pompons jaunes, c'est glomérule. Ça vient du mot agglomération, car chaque boule de mimosa est constituée d'une multitude de fleurs. La plupart du temps, les glomérules ont une forme de boule, mais certaines sont plus allongées et ont une forme de chenille, comme l'Acacia anora. Vous l'avez peut-être remarqué, mais cela fait trois fois qu'on parle d'acacia. En fait, l'acacia, c'est le nom botanique qui est attribué aux mimosas, enfin, exclusivement aux espèces australiennes. Sur les 1300 espèces de mimosas recensées, plus de 1000 sont originaires d'Australie. Les autres viennent d'Afrique australe, d'Amérique latine ou d'Asie du Sud-Est et sont désignés par d'autres noms comme Vachellia et Sénégalia. D'ailleurs, je ne sais pas si vous le saviez, mais le mimosa a été importé en France il y a deux siècles.
2: Les explorateurs anglais et les explorateurs français qui ont ramené les premières graines d'Australie au XVIIe siècle, d'abord à Paris et à Londres, et puis ensuite ils sont venus l'implanter sur la Côte d'Azur. Le premier mimosa a été planté en 1850 à Golfe-Juan. Un arbre qui fleurit en plein hiver, jeune vif, spectaculaire, unique, personne ne connaissait. Et donc tout le monde a voulu son mimosa. Et puis ensuite, il a rencontré des climats et un biotope favorable pour se naturaliser, comme en Australie. Et c'est comme ça que le mimosa est devenu, entre guillemets, une plante invasive.
1: L'arboretum des pépinières Cavator se visite toute l'année. Moi, je pensais que le mimosa était en fleurs seulement l'hiver. Eh bien, pas du tout. Il y a des variétés qui fleurissent plus tard dans le printemps, d'autres dès l'automne, certaines même en été. Ce qui est chouette, c'est que peu importe la période à laquelle on vient, on est certain de toujours voir des pompons jaunes. Devant les mimosas en fleurs, on en prend plein les yeux, mais aussi plein le nez. Ça m'évoque le miel, avec des pointes sucrées, anisées aussi. Mais en passant devant le mimosa Acacia rhodolens, aussi appelé le mimosa vanille, il y a une odeur inattendue qui nous chatouille les narines. Quand on frotte ses feuilles, il s'en dégage des effluves de vanille, bien sûr, mais curieusement, je trouve que ça sent davantage la cannelle. Tiens, au début de cet épisode, je vous avais dit que vous découvrirez le point commun entre le mimosa, les aborigènes d'Australie et les chèvres étoilées. Ce qui les lie, ce sont les gousses, semblables à des cosses de petits pois qu'on retrouve sur certaines variétés de mimosa. À l'intérieur, il y a des graines. Eh bien, avant qu'elles mûrissent, quand elles sont encore vertes, elles sont utilisées par les populations natives australiennes, mais aussi par des chefs, de plusieurs façons.
2: Les aborigènes, ils les prennent, ils les mettent dans un seau, ils remplissent avec un peu d'eau, et à force de mélanger et de frotter comme ça avec les mains, ça finit par faire une mousse, et ils s'en servent comme savon pour se nettoyer les mains. Voilà. Et cette graine, lorsqu'elle est broyée, elle a un peu la texture et l'odeur même du café. Certains grands chefs étoilés aussi en Australie utilisent les graines de mimosa torréfiées, broyées, pour décorer des assiettes de dessert ou parfumer certaines crèmes glacées. Et tout. C'est un ingrédient que nous, on n'utilise pas en Europe, par exemple.
1: Le mimosa, ce n'est pas que pour faire joli. À Bormes, vous le retrouvez aussi en parfum et même en savon. Mais peut-être serez-vous tenté de ramener quelques branches chez vous. Attention, il est formellement interdit d'en cueillir dans les parcs et les rues du village et dans les exploitations. En revanche, lors de vos balades dans le massif des Maures, si vous le voyez à l'état sauvage en bord de sentier, vu qu'il prolifère, une tolérance s'applique. Si vous avez encore un peu de temps devant vous, si votre week-end n'est pas terminé, j'ai une dernière idée pour vous. On va découvrir une autre facette de Bormes, sa baie et ses eaux translucides.
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1: Je vous propose de partager une de mes grandes passions, la randonnée. Pas de panique, je vous emmène sur un parcours facile en aller-retour sur le sentier du littoral entre Lalonde et Brégançon. Au total, on traverse 6 plages, dont certaines ne sont accessibles qu'à pied. Bormes les Mimosas fait partie du club très fermé des plus belles baies du monde avec San Francisco. Si comme moi, vous avez la chance de randonner un lendemain de mistral quand le vent a chassé les nuages, vous aurez l'impression de pouvoir toucher du doigt les îles d'Hier et les monts Toulonnais tellement la lumière est vive et la visibilité parfaite. En chemin, j'ai croisé le regard d'Elsa, une randonneuse qui semblait sous le charme.
3: C'est vraiment paradisiaque, c'est aussi tellement varié entre l'arrière-pays, là on a tout de suite les vignobles et puis là des plages, des petites criques, la végétation en fait, c'est de toute beauté, c'est un vrai plaisir.
1: Plus on avance sur le sentier, plus on se rapproche d'un monument très connu des Français, le fort de Brégançon. C'est la résidence de villégiature des présidents de la République. Tous, ou presque, depuis le général de Gaulle, y passent leurs vacances d'été. À l'intérieur, des cadeaux offerts par des chefs d'État, du mobilier et une décoration souvent choisie par leurs épouses, ou encore le bureau présidentiel. Si, lors de votre passage, le fort est fermé au public, ce qui risque d'arriver puisqu'on ne peut le visiter qu'à de très rares occasions, vous pourrez toujours le découvrir virtuellement sur des tablettes au musée d'histoire et d'art de Bormes, au cœur du village. Pour parcourir l'intégralité du sentier jusqu'à Brégançon, chaussez de bonnes baskets et pensez à prendre une gourde d'eau. Vous n'êtes pas obligé de faire tout le trajet. Vous pouvez l'adapter en fonction de vos capacités, mais si vous êtes motivé, comptez 5 heures pour faire l'aller-retour de 19 km. N'oubliez pas votre maillot de bain pour faire un petit plouf à chaque crique. Et si vous en avez, pensez à prendre un masque et un tuba pour voir les poissons du sentier sous-marin. Mais ça, vous le découvrirez quand vous viendrez.

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2: Toutes les nouveautés, tout l'été à découvrir sur votre radio, ici à l'instant, Estelle. Ça s'appelle Te rencontrer encore, justement, et toujours, les années 80, les chansons que vous aimez, celles que vous allez écouter aussi sous les étoiles, comme Give Me The Night, George Benson, c'est prévu dans un instant sur votre radio, ici, mais aussi une nouveauté, ce sera Boulevard Désert.
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7: Et vous êtes bien sur votre radio ICI pour vivre cette huitième étape du Tour de France Femmes qui va partir de Sisteron dans les Alpes de Haute-Provence pour arriver à Nice dans les Alpes-Maritimes. 172 kilomètres à parcourir, plus longue étape de cette édition. Et on l'a appris il y a seulement quelques minutes, notre Française, Pauline Ferrand-Prévot, eh bien, elle ne prend pas le départ ce matin. Elle quitte ce Tour de France Femmes, elle ne se sentait pas bien. Nous lui souhaitons un prompt rétablissement, ça c'est ce que dit son équipe, la vice Lise Bike et Pauline Ferrand-Prévot malade. Grosse déception assurément pour nombre de spectateurs qui l'attendaient sur ces deux dernières étapes. Olivier Estran, vous êtes sur la moto ici de Selim Gheribi sur la ligne de départ et malgré tout, comment se sentent eh bien, ces coureuses qui, elles, prennent bien ce départ ce matin au lendemain du Mont Ventoux?
8: Eh bien écoutez, on les a vues plutôt fraîches, on va dire, assurées sur le podium de présentation au départ. Voilà, personne n'avait le visage marqué, hein, pas de grimace. Alors que, comme vous l'avez dit, c'est vraiment l'étape la plus longue qui nous attend aujourd'hui. Mais oui, on n'a pas entendu le nom de Pauline Ferrand-Prévot, pas d'acclamation ce matin pour notre championne. Alors beaucoup comme moi ont peut-être le cœur serré. Tant pis, on va quand même vivre cette très belle étape qui nous attend. On a laissé derrière nous les tours médiévales de Sisteron, la dentelle de calcaire qui domine ce village. C'est absolument magnifique. On va rouler sur la route Napoléon en direction de la promenade des Anglais. Et croyez-moi, ça va être tout aujourd'hui, sauf une promenade pour les coureuses.
7: Avec, on parle de Pauline Ferrand-Prévot, mais notre Française Cédrine Kerbaol, très bien placée également, elle au général. Pauline Ferrand-Prévot, qui donc, je le rappelle, abandonne, ne fera pas ces deux dernières étapes du Tour de France. Ce qui attend le peloton, ce sont eh bien 172 kilomètres, un parcours moins dur qu'hier, mais quand même vallonné avec une dernière difficulté à 6 kilomètres de l'arrivée à Nice, qui pourra faire peut-être la différence. On suivra ça. Huitième étape du Tour de France Femmes en direct sur votre radio ICI. Prochain point dans une demi-heure.
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9: La tournée d'été des Hauts-de-France poursuit son parcours dans toute la région avec des animations 100% gratuites, jeux en famille, structures gonflables, quiz, défis, cadeaux, musique et espaces détente. Il y en a pour tous les âges. L'objectif est simple, offrir un bel été aux habitants et célébrer les 10 ans de la région Hauts-de-France dans une ambiance festive et conviviale. 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C'est entièrement gratuit. Et cette tournée continue en faisant escale, par exemple, le 14 août prochain à Abbeville, le 19 août à Soissons, le 20 août à Laon, le 23 à Saint-Quentin, le 30 à Péronne, avant de faire une dernière étape en Picardie. Ce sera le 5 septembre à Ribemont. 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

Et ben voilà une musique du samedi midi après être une musique du samedi soir. Give me the night. George Benson à l'instant sur votre radio locale ici. Bonjour, bonjour. Merci d'être avec nous. On passe toute l'après-midi ensemble avec toutes vos chansons préférées comme d'habitude. Mais avant, ce sera un petit focus sur vos initiatives locales. Et dans quelques instants, Louis Godon et son invité vont parler d'une application. Une application assez chouette qui redonne la parole pour les personnes qui ont des difficultés à parler. Vous restez bien avec nous, ça arrive juste après Boulevard Désert et Carbone, c'est pas si facile, ici Picardie.

0: C'était la musique de Jeanne Masse sur votre radio locale. Ici, vous le savez, on aime vous mettre en avant, on aime valoriser toutes vos actions. On vous soutient au quotidien sur Ici Picardie. Je vous propose tout de suite qu'on réécoute Ici ça marche. C'est notre chronique justement matinale avec Louis Godon qui met en avant toutes les initiatives locales. Et aujourd'hui, on va parler d'une application qui s'appelle Discovery.
1: Il est 7h20, c'est l'heure de parler des belles initiatives locales et ce, comme tous les jours, dans Ici ça marche. C'est avec vous, Chloé Richard Fretté. Bonjour Chloé.
2: Bonjour Louis.
1: Alors aujourd'hui, on parle d'une application qui aide les personnes qui ne peuvent pas ou qui ont des difficultés à parler.
2: Oui, certaines personnes atteintes d'autisme, d'Alzheimer ou encore victimes d'un AVC peuvent rencontrer de sévères troubles de la communication. Les personnes qui sont allophones, c'est-à-dire qui ne parlent pas la langue locale, peuvent aussi rencontrer des difficultés pour communiquer autour de soi. Et pour ça, une entreprise amienne Discovery a travaillé avec l'UPJV pour créer une application simple et interactive. C'est la bonne idée de Clément Leca, Romuald Carrette et Fabien Bassé. Enfin presque.
3: Donc à la base, on a créé Discovery pour travailler justement sur le domaine du médico-social et de l'intelligence artificielle et du numérique en général. Et en fait, on a rencontré le professeur Luc Vendrome, auquel cas on lui a présenté un projet. Il nous a dit, très beau projet, mais là, c'est ça qu'on recherche. On a dit, ça qu'on recherche, un peu compliqué. Il nous a dit, attendez, moi, j'ai dans les cartons un beau projet qui était effectivement la communication via des pictogrammes.
2: Clément Leca, le directeur général de Discovery, est l'un des trois fondateurs de l'entreprise. Ils ont créé ensemble Discours, l'application.
1: Ah, c'est un très beau projet, mais alors ça fonctionne comment cette application, Chloé ?
2: Créée depuis 2024, l'application a officiellement été lancée ce printemps et elle est aussi en situation de bêta-test. C'est-à-dire que les utilisateurs font leur retour aux développeurs de l'application pour l'améliorer. Concernant son utilisation, on écoute Clément Leca.
3: Alors comment on s'en sert ? Une personne qui ne peut pas communiquer prend la tablette, prend l'application et vient appuyer sur différents pictogrammes pour justement créer une phrase. L'application se charge de la transformer en une phrase syntaxiquement correcte pour que tout le monde puisse la comprendre. Et derrière, après, on aura les aidants, les familles, les tuteurs, les professionnels qui vont pouvoir aussi se connecter autour de la personne et participer ensemble justement à la création des différents éléments de communication.
1: Ouais, ça peut servir, mais alors comment on fait pour télécharger cette application ?
2: L'application est disponible sur Play Store. On peut également y accéder sur votre navigateur Internet. Pour l'instant, elle n'est pas disponible sur l'App Store, mais vous pouvez y accéder via Safari. L'application est utilisée par les professionnels comme les particuliers. Elle est gratuite le premier mois et pendant un an pour les établissements de santé. Et parmi ces établissements qui utilisent le dispositif, on compte l'IME au fil du temps à Pont-de-Metz ou encore l'IME de l'Arbre à Venette dans l'Oise. Parmi les pistes d'amélioration de discours, on compte la reproduction de la voix du patient ou encore le eye tracking pour les personnes qui ne peuvent pas utiliser une tablette. C'est une belle initiative qui donne le sourire et qui permet à tout le monde de prendre la parole.
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0: Bon samedi à l'écoute d'ici Picardie. On continue en musique avec Élie Médéros, Toi, toi, mon toi. Toi, toi, mon tout, mon roi. J'ai raté ma vocation, j'aurais dû devenir chanteuse. Bon, vous ne bougez pas. Et derrière, ce sera les infos de la rédaction. À tout de suite.
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0: Médéros pour la musique d'ICI Picardie.
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0: Bon début d'après-midi, merci pour votre confiance. Il est tout pile 14h sur votre radio locale. Le 90 secondes en français dans le monde, c'est tout de suite.
2: Une semaine après avoir fixé le méga feu en Gironde, le département bascule cet après-midi en vigilance rouge pour risque très élevé de feux de forêt. 34 départements sont aussi concernés par l'alerte orange dans une grosse partie du nord-ouest et du sud de la France. Risque incendie renforcé par les fortes chaleurs. Les températures montent aujourd'hui et encore plus la semaine prochaine dans toutes les régions. 12 départements sont en vigilance orange canicule ce samedi. Les épisodes caniculaires qui se succèdent et mettent en grande difficulté les agriculteurs. La FNSEA réclame un plan d'aide de plusieurs milliards d'euros pour aider le monde agricole qui fait face à une catastrophe inédite. Journée chargée sur la route des vacances. Bison futé, voie rouge sur l'ensemble de la France et dans les deux sens. Près de 1000 km de bouchons ont été enregistrés à midi dans le pays. On vous a d'ailleurs mis sur notre site internet ici.fr nos conseils pour éviter les embouteillages et trouver la station service la moins chère. Et pour ceux qui roulent beaucoup en dehors des vacances pour aller au travail, en l'occurrence, vous avez un mois de plus jusqu'au 31 août pour demander l'indemnité carburant de 100 € destinée aux travailleurs modestes. Déception pour les supporters de Pauline Ferrand-Prévot. La Française abandonne à la 8e et avant-dernière étape du Tour de France Femmes. Celle qui a remporté le Tour l'an dernier ne se sentait pas bien ce matin. Elle était en 14e position au général. Les autres coureuses roulent 172 km jusqu'à Nice. Et puis ce soir en football, le championnat de Ligue 2 qui reprend. Qui débute ce soir.
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0: Et vous suivez cette 8e étape du Tour de France Femmes entre Sisteron et Nice ce samedi, le départ réel qui vient tout juste d'être donné pour le peloton dans les Alpes de Haute-Provence, un peloton sans Pauline Ferrand-Prévot. La Française quitte le Tour, elle est malade, c'est son équipe Visma Lease Bike qui l'a annoncé juste avant le départ. On ne verra plus la Française qui a craqué hier dès le début de l'ascension du Mont Ventoux. C'est un parcours vallonné qui attend les coureuses aujourd'hui, 4 difficultés de 4 catégorie 4, une étape qui peut convenir à certaines sprinteuses comme Lorena Wiebes, qui a déjà remporté 2 étapes sur ce tour, même si les favorites pourraient tenter une attaque. Sur le podium, on a Kasia Niewiadoma, Demi Vollering, Marlène Reusser à moins de 40 secondes d'écart. Tout reste possible. Encore 70 km à parcourir. On suit cette 8e étape du Tour de France Femmes entre Sisteron et Nice sur votre radio ici. Prochain point dans une demi-heure.
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0: Et c'est une magnifique journée aujourd'hui en Picardie. Ciel bleu et grand soleil avec 25 degrés en Baie-de-Somme, 26 degrés à Albert, 27 à Amiens et Péronne et jusqu'à 30 degrés à Abbeville et Beauvais. Des températures dans les normales de saison qui vont continuer à grimper dans les jours à venir. Demain, le ciel sera légèrement voilé au lever du jour avec des températures comprises entre 15 et 18 degrés. Demain après-midi, on dépassera la barre des 30 degrés. 32 degrés sont annoncés au plus fort de la journée. Bon week-end à tous. Merci d'être à l'écoute d'ICI Picardie.
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0: Voilà de la bonne musique dans la playlist d'ici Picardie. C'était les Pink Floyd. J'espère que vous passez un bon week-end, que vous profitez bien de votre journée. Merci d'être avec nous et on continue de toute façon nous en musique avec trois chansons françaises à la suite. On est parti pour du Daniel Balavoine. On va aussi écouter Jérémy Frérot. Mais tout de suite, Ève, lève-toi. Julie Pietri sur votre radio locale ici.
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0: Daniel Balavoine pour la musique d'ici Picardie. Vous le savez, ici, radio officielle du Tour de France, femmes, et on retrouve tout de suite en direct toutes nos équipes sur place. Écoutez.
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3: Et vous suivez cette huitième étape du Tour de France Femmes sur votre radio ICI. 172 kilomètres à parcourir entre Sisteron et Nice. Les coureuses en sont à une vingtaine de kilomètres parcourus déjà. Olivier Estran, vous êtes sur la moto ICI de Selim Guerribi. On a vu un début de course déjà assez animé, hein, même si le peloton reste groupé.
4: Ouais, et ce début de course animé, on le doit à la Visma Lease the Bike, l'équipe de Pauline Ferrand-Prévot qui a donc abandonné. Là, on l'a appris sur le départ. Et ben, voilà, les filles de la Visma Lease the Bike, peut-être par sursaut de fierté, ont décidé de se montrer, de montrer les dents. C'est d'abord Danielke Engeveld, la numéro 4, qui a attaqué au kilomètre 10, qui a eu jusqu'à 15 secondes d'avance sur le peloton. Elle s'est fait reprendre au kilomètre 15. Et là, à l'instant, eh bien, c'est sa compatriote Lekke Nogène, la numéro 5, qui elle se porte aux avant-postes au kilomètre 22 et qui prend les devants. Peut-être, voilà, une envie pour la Visma de faire briller le maillot dans un tour pour l'instant qui ne leur réussit pas vraiment.
3: Mais vous le disiez, Olivier, hein, l'info du jour, c'est que la Française Pauline Ferrand-Prévot, eh bien, elle n'a pas pris le départ, elle ne se sentait pas bien. C'est ce qu'a dit son équipe de la Visma Lease the Bike dont vous parliez, avec des concurrentes qui tentent de prendre des échappées, même si le peloton, pour l'instant, tente évidemment de ne pas les laisser faire. Encore 126 coureuses en course. Une étape pas toute plate aujourd'hui, avec un parcours vallonné, quatre difficultés à passer, dont une à 6 km de l'arrivée ici à Nice sur la promenade des Anglais. C'est la Polonaise Kasia Niewiadoma qui est maillot jaune. La première Française au général, eh bien, c'est Cédrine Kerbaol avec son maillot rose. Elle est sixième et elle va tenter aussi peut-être d'aller prendre une échappée. Vous suivez cette huitième étape du Tour de France Femmes sur votre radio ici. Pour l'instant, le peloton reste groupé. Le prochain point, c'est dans une demi-heure.
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5: Ce mercredi, la Picardie sera aux premières loges pour observer une éclipse partielle de soleil, l'une des plus spectaculaires visibles en France ces prochaines années. Le phénomène débutera en fin d'après-midi avec un maximum prévu aux alentours de 20h, juste avant le coucher de soleil. Pour en profiter, privilégiez un horizon bien dégagé vers l'ouest et surtout équipez-vous avec des lunettes spéciales éclipse. Les seules capables de protéger vos yeux, c'est impératif de ne même pas mettre de lunettes de soleil. Ça, c'est inutile, vraiment des lunettes spéciales éclipse. C'est important. Toutes les informations pratiques, les horaires précis selon votre commune et les meilleurs conseils observation sont à retrouver sur notre site ici.fr. 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

0: Lucie Picardie, merci d'être avec nous. C'était la musique de Francis Cabrel, Les Murs de Poussière. Et on va continuer avec une chanson emblématique de la chanson italienne, Sarà perché ti amo. Ça va arriver dans quelques instants. Mais avant, I love you always forever. Donna Lewis sur votre radio locale ici.
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0: 15h tout pile à l'écoute d'Ici Picardie. Merci d'être avec nous. Tout de suite, les informations.
2: Le risque incendie est élevé dans le nord-ouest et le sud-est de la France. 34 départements sont en vigilance orange, feu de forêt. La Gironde est même passée en rouge cet après-midi, une semaine après que le méga-feu a été fixé dans le département. La situation est par ailleurs stabilisée dans la Drôme, où un incendie a parcouru plus de 300 hectares de forêt, même si une vigilance particulière demeure sur deux secteurs. Face à la sécheresse, les épisodes de canicule et les incendies de cet été, la FNSEA réclame un plan d'aide de plusieurs milliards d'euros pour les agriculteurs. Le président du syndicat agricole, Arnaud Rousseau, appelle le gouvernement à apporter une réponse rapide face à ce qu'il qualifie de véritable catastrophe. Du monde sur les grands axes, bison futé, voie rouge sur l'ensemble de la France. 500 km de bouchons cet après-midi. Le pic a été atteint ce midi avec 1000 km d'embouteillage. Il circule vite, parfois sans être bien visible la nuit. Les utilisateurs de la trottinette électrique sont désormais obligés de porter un casque et un gilet jaune à Paris et en petite couronne. La préfecture de police l'annonce aujourd'hui, alors que le nombre d'accidents graves est en hausse. Pauline Ferrand-Prévot jette l'éponge. Elle abandonne pour raison médicale le Tour de France Femmes. La tenante du titre était mal classée au général à la 14e place. 8e et avant-dernière étape cet après-midi, 172 km entre Sisteron et Nice. En football, le championnat de Ligue 2 débute ce soir à 20h45. 9 matchs, notamment Sochaux-Saint-Etienne, Metz, Guingamp ou encore Nantes Red Star.
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3: Et vous suivez cette 8e étape du Tour de France Femmes sur votre radio. Ici, les coureuses qui sont parties de Sisteron à 14h pour 172 km de course. Et ça y est, après un début d'étape animé, on a une première échappée qui se dessine avec la Française Maëva Skiban, vainqueur de deux étapes l'année dernière, et la Néerlandaise Loes Adegest. Les deux coureuses qui sont en tête avec désormais 2 minutes d'avance sur le peloton. Peloton où l'on trouve évidemment les favorites et le trio qui compose le podium. La Polonaise Kasia Niewiadoma en jaune, suivie de Demi Vollering et de Marlène Reusser. Les supporters qui, en revanche, ne verront pas donc Pauline Ferrand-Prévot en bord de route. La tenante du titre n'a pas pris le départ ce matin. Elle ne se sentait pas bien. C'est ce qu'a dit son équipe de la Visma, Lise Baik. Il reste 126 coureuses dans ce peloton. 130 km encore à parcourir. Vous suivez cette 8e étape sur votre radio ici. Le prochain point, c'est dans une demi-heure.
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0: Et c'est une magnifique journée aujourd'hui en Picardie. Ciel bleu et grand soleil avec 25 degrés en baie de Somme, 26 degrés à Albert, 27 à Amiens et Péronne et jusqu'à 30 degrés à Abbeville et Beauvais. Des températures dans les normales de saison qui vont continuer à grimper dans les jours à venir. Demain, le ciel sera légèrement voilé au lever du jour avec des températures comprises entre 15 et 18 degrés. Demain après-midi, on dépassera la barre des 30 degrés. 32 degrés sont annoncés au plus fort de la journée. Bon week-end à tous. Merci d'être à l'écoute d'Ici Picardie.
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0: Bon week-end, merci d'être avec nous. On passe l'après-midi ensemble avec toutes vos chansons préférées et on est parti pour trois chansons françaises à la suite qui va commencer avec Johnny Hallyday. Il va chanter Le chanteur abandonné, un titre sorti en 1985, écrit par Michel Berger pour relancer la carrière du chanteur, alors en perte de vitesse à ce moment-là. Et pour marquer les esprits, pour la petite anecdote, Johnny glissait souvent avec vous, je ne me sens jamais abandonné quand il finissait la chanson en concert.
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0: Eddie Mitchell pour la musique d'ici Picardie. On retrouve tout de suite toutes nos équipes sur place en direct du Tour de France Femmes.
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3: Et vous suivez cette huitième étape du Tour de France Femmes sur votre radio ICI. Les coureuses qui sont déjà à 110 km maintenant de l'arrivée avec cette étape qui relie Sisteron à Nice. Et toujours pour le moment deux coureuses en tête, dont la française Maëva Skiban. Olivier Estron, vous êtes sur la moto ICI de Selim Guerribi et vous êtes juste derrière cette échappée qui a plus de 4 minutes d'avance.
4: Oui, et ça y est, on a entamé l'ascension du col des Robines. À 1 km du sommet, elles sont impressionnantes, littéralement impressionnantes, ces deux coureuses. C'est l'Ossa de Guest, là, pour l'instant, qui ouvre la route. Mais Maëva Skiban, qui est juste dans sa roue, en avec son maillot rose de l'UAE, a pris les plus longs relais. C'est elle qui imprime vraiment le tempo, qui se met en danseuse, qui fait l'effort pour faire la différence. Et ça paye. On a 5 minutes d'avance sur le peloton derrière. Vraiment, c'est assez incroyable le numéro qu'elle nous livre. Voilà, elles ne ménagent pas leurs efforts. Et pourtant, tout à l'heure, on est pas à leur hauteur, on n'a vu aucune grimace sur les visages, elle semble encore vraiment à l'aise, vraiment fraîche. Voilà, Maëva Skiban qui se met en danseuse, qui va prendre un relais pour cette ascension là du col des Robines, où ça y est, c'est noir de monde maintenant.
3: Ouais, col des Robines, c'est la première difficulté du jour, il y en aura 4 au total. L'Os à De Guest et Maëva Skiban qui ont donc désormais, vous le disiez Olivier, 5 minutes d'avance sur le peloton où on a toutes les favorites. À noter aussi la française Morgane Coston, elle a tenté le contre, donc elle se retrouve en chasse-patate, elle est intercalée entre l'échappée et le peloton, et on a à l'instant là à l'avant du peloton Agen Sourens-Soudal qui roule, et qui roule notamment pour Kim Lecourt, ça peut être l'une des prétendantes à la victoire tout à l'heure sur la promenade des Anglais à Nice. On continue de suivre cette huitième étape du Tour de France Femmes sur votre radio ICI. Le prochain point, c'est à 16h.
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0: Edwin Collins pour la musique d'ici Picardie. J'espère que vous profitez bien de votre journée, que vous profitez bien de votre week-end. Allez en baie de Somme un petit peu, allez vous aérer au grand air, marcher dans l'eau, ça fait toujours du bien. Et tout ça évidemment en écoutant ici Picardie. Pour la suite de la musique, Tracy Chapman, Gauvin Serre et Axel Bauer.
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0: Tracy Chapman pour la musique d'Issy Picardie. Passez un excellent samedi en notre compagnie.
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0: Bon après-midi, merci de votre fidélité. Il est 16h. Les infos de la rédaction.
2: La Gironde passe cet après-midi en vigilance rouge, feu de forêt, en raison des conditions météo, risque très élevé, c'est le plus haut niveau d'alerte. Le méga-feu qui a parcouru 42 000 hectares de forêt est sous contrôle depuis une semaine, mais le secteur reste sous surveillance. 34 autres départements sont classés en orange, notamment la Drôme, où l'incendie est stabilisé après avoir parcouru plus de 300 hectares de forêt. La préfecture de police de Paris rend obligatoire le port du casque et du gilet jaune pour les utilisateurs de trottinettes électriques en raison d'une hausse des accidents graves et mortels. Mesure qui s'applique dès maintenant dans la capitale et dans les départements qui l'entourent. Du monde sur la route des vacances. Bison futé, voie rouge sur l'ensemble de la France. 600 km de bouchons cet après-midi et un pic atteint ce midi avec près de 1000 km d'embouteillage. L'aide au carburant pour les gros rouleurs est prolongée d'un mois. Les travailleurs les plus modestes ont jusqu'au 31 août pour demander l'indemnité carburant de 100 euros. Elle était mal partie, voilà qu'elle abandonne. Pauline Ferrand-Prévot n'a pas pris le départ de la 8e étape du Tour de France Femmes. La tenante du titre se retire pour raison médicale. Étape en cours entre Sisteron et Nice. Autre abandon en natation, Léon Marchand déclare forfait pour deux épreuves aux championnats d'Europe qui ont lieu en ce moment à Paris. Blessé à l'adducteur, le champion olympique ne participera pas aux 200 mètres et 400 mètres quatre nages après-demain dans les bassins de Saint-Denis.
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3: Et vous suivez cette 8e étape du Tour de France Femmes en direct sur votre radio. Ici, les 126 coureuses qui ont passé la première difficulté de la journée, le col de la Robine, et sont maintenant dans le col de Toutor, que l'échappée d'ailleurs a déjà passé à l'instant, avec Maëva Skiban en tête, hein, puisqu'elle fait partie de cette tête de course. Notre Française et une autre coureuse, la Néerlandaise Loes Adegest, qui ont désormais 5 minutes 50 d'avance sur un peloton avec toutes les favorites. On est passé dans les gorges du Verdon et après ce faux plat montant pendant 75 kilomètres. Ça va descendre jusqu'au 150e kilomètre en direction de Nice et de la promenade des Anglais. Et on rappelle que malheureusement les spectateurs ne verront pas Pauline Ferrand-Prévot sur le parcours ou à Nice, puisque la Française tenante du titre a quitté le cours. Le Tour, elle est visiblement malade, c'est ce qu'a annoncé son équipe. Il reste maintenant 91 kilomètres avant l'arrivée. Le prochain point sur votre radio ici, c'est dans une demi-heure.
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2: On fait un point météo ensemble, il fait chaud sur l'ensemble de la France. La maximale, c'est à Toulouse, 38 degrés cet après-midi avec un risque d'orage pour le reste de la France. Il fait 27 degrés à Brest, 28 degrés à Lille, Amiens ou encore à Cherbourg, 30 degrés à Paris, 31 à Strasbourg et Metz, 32 degrés à Bourges, 33 degrés à Nantes, 34 à Limoges, 35 à Montpellier. Il fait 37 degrés à Bordeaux et Montélimar. Je vous rappelle qu'il y a une vigilance orange canicule pour 12 départements du quart sud-est.

0: J'en suis sûr que vous êtes en train de chanter là. C'était Julien Clerc avec Partir, mais vous, vous restez ici.
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0: Soyez tous les bienvenus. Ici, on passe cette fin d'après-midi ensemble et en direct. Au programme, l'avant-dernière étape du Tour de France féminin, le parcours du jour Sisteron-Nice. Nous vivrons l'arrivée tout à l'heure en direct avec nos journalistes sur place. Et demain, les amis, demain, émission spéciale entre 16h et 20h pour vivre la dernière étape de ce Tour de France Femmes 2026 en direct de Nice. Soyez au rendez-vous, on compte sur vous. Ici, c'est la radio de votre été, donc vous êtes tous les bienvenus. Dans quelques minutes, on retrouve notre chroniqueuse Louise Lempire. Louise répond aux questions des enfants pendant toutes les vacances concernant la mer et nos océans. Aujourd'hui, on va comprendre pourquoi les bateaux flottent. C'est peut-être à cause de leurs jambes. Et pour rythmer votre fin de journée, de la musique avec votre playlist d'ici. Dans quelques minutes, les Rolling Stones, mais avant, le duo Shawn Mendes et Camila Cabello avec Señorita. Bel après-midi sur votre radio ici.

0: Les Rolling Stones sur votre radio ici. Dans quelques minutes, on retrouve Louise Lempire. Avec elle, on va décrypter la mer et nos océans. Et comme d'habitude, c'est passionnant. On va comprendre pourquoi les bateaux flottent sur l'eau. Restez ici.
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0: En famille, entre amis ou en solo, voici quelques idées pour sortir.
2: Ce week-end, si vous avez envie de découvrir notre patrimoine autrement et de vivre un moment hors du temps, rendez-vous aux Trois Villes Sœurs qui passent à l'heure anglaise avec le week-end sur les pas de Turner. Pendant trois jours, eux, Mers-les-Bains et le Tréport, rendent hommage au célèbre peintre William Turner, tombé sous le charme de notre littoral. Au programme, des balades commentées, des ateliers et un grand concours d'aquarelle ouvert à tous, hein, débutants comme passionnés. Et puis si vous aimez les ambiances à la Bridgerton ou les romans de Jane Austen, ne manquez surtout pas la soirée du samedi, il y aura une projection d'Orgueil et Préjugés, une initiation aussi aux danses d'époque et un grand bal en costume au pavillon des Bains. Une expérience originale, conviviale et pleine de charme, c'est ce week-end à eux, Mers-les-Bains et au Tréport. Alors laissez-vous séduire par l'esprit anglais.
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0: Excellent après-midi à l'écoute de votre radio ici. On retrouve comme promis notre chroniqueuse Louise Lempire. Tout l'été, elle décrypte ce qui se passe voilà, dans la mer et nos océans. Et voici la question du jour.
3: Pourquoi les bateaux flottent ?
2: Pour répondre à ta question, il faut voyager dans le temps. Alors enfile ton gilet de sauvetage. Nous partons en 265 avant Jésus-Christ.
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2: Louise Lempire. Si tu jettes un caillou ou une encre de bateau, par exemple, il file tout droit au fond de l'eau. Alors qu'un bateau, bien plus lourd et bien plus gros, lui, va flotter. Pour comprendre cette drôle d'histoire, les scientifiques brestois du fonds de dotation d'Océanopolis Acts nous ont présenté Archimède. Archimède, c'était un savant grec et il a découvert une force qui permet à tous les objets qui vont dans l'eau de flotter ou de paraître plus léger. Un peu comme toi, quand tu fais la planche dans la mer, tu flottes. C'est ce qu'on appelle la poussée d'Archimède. Pour qu'un bateau flotte, il faut que le poids du volume d'eau qu'il déplace soit plus grand que le poids du bateau. Ça veut dire qu'un bateau qui avance doit être plus léger que toute l'eau sur laquelle il flotte.
3: Mais alors, comment il flotte ?
2: Prends une bouteille en plastique vide. Tu vérifies qu'elle a bien son bouchon et dans une baignoire, une bassine ou un évier, tu la plonges sous l'eau. Plus la bouteille est grande, plus tu vas avoir besoin de tes biscottos pour la garder sous l'eau. Parce que c'est la poussée d'Archimède qui la fait remonter à la surface. Pour les bateaux, c'est pareil. La coque du bateau est mouillée jusqu'à ce qu'on appelle la ligne de flottaison. C'est la ligne de peinture tout en bas de sa coque et il ne doit pas s'enfoncer plus profond dans l'eau.
3: Alors tous les bateaux flottent.
2: En 2000, un sculpteur breton, Jean-Yves Ménès, a sculpté un bateau dans un bloc de granit.
3: Un bateau en caillou ?
2: Oui, Moussaillon, un bateau en caillou. 4000 heures de travail pour un bateau de 4 mètres qui navigue avec 8 personnes à bord.
3: Eh ben, il va falloir en manger des épinards.
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0: À 16h19, on en apprend des choses sur votre radio ici. J'espère que vous passez un bon samedi après-midi en notre compagnie. Nous sommes en direct hein, à 16h30, point complet sur l'avant-dernière étape du Tour de France Femmes. Le parcours du jour, Sisteron-Nice, où en sont nos coureuses? Eh bien, on va le savoir dans un instant après la playlist de votre été avec Sandy Stevens.

0: Peu importe avec Zazie, et bonne nouvelle pour les fans de Zazie, elle repart en tournée l'année prochaine. Strasbourg le 18 mars, Dole le 20 mars et au mois de juin à l'Olympia de Paris. Restez avec nous, 16h30, point complet sur le Tour de France Femmes. C'est l'avant-dernière étape aujourd'hui, c'est juste après Phil Collins.
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0: C'était Phil Collins sur votre radio ici. Il est 16h30, l'heure de retrouver nos journalistes pour vivre l'avant-dernière étape du Tour de France Femmes, car ici, c'est la radio officielle du Tour de France.
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3: Et vous suivez cette 8e étape du Tour de France Femmes sur votre radio. Ici, les 126 concurrentes encore en lice qui sont à 67 km de l'arrivée ici à Nice, avec toujours en tête de course notre Française Maëva Skiban et la Néerlandaise Loes Adegest. Olivier Estran, vous êtes juste derrière ce duo sur la moto ici de Selim Guerribi. Est-ce qu'on s'entend toujours aussi bien à l'avant ?
4: On s'entend très bien alors qu'on vient à l'instant d'entrer dans le département des Alpes-Maritimes. Toutes derrière et elles devant, elles sont incroyables ces deux-là. Elles se passent les relais sans faiblir. Là c'est Loes Adegest qui est vraiment en train de faire l'effort. Mais derrière, Maëva Skiban se met en danseuse et reprend le relais. Elle vient de réclamer enfin du ravitaillement à sa voiture qui vient enfin de la rejoindre. Elles ont effectué une descente à fond, totalement à fond du col des Toutes Or. Maëva Skiban en tête à des fois à une pointe de 100 km/h. Elles ont fait crépiter le radar du village de Réjeanne. C'était assez incroyable. Beaucoup de monde pour les applaudir. On est sur une séquence de plats là, le long de la rivière, et elles ne relâchent pas leur effort, toujours un gros tempo pour essayer d'aborder les deux dernières difficultés et peut-être d'emmener cette échappée jusqu'au bout. On en rêve d'une victoire française ce soir.
3: Ouais, vous le disiez, Olivier, cette tête de course qui fait tout pour maintenir son écart. Elle a 6 minutes d'avance sur le peloton, mais attention, parce qu'à l'avant du peloton, on voit notamment la FDJ United Suez et AG Assurance Soudal qui roule à l'avant, peut-être pour Kim Lecourt, peut-être pour Demi Vollering. On approche du sprint intermédiaire à Puget, bien connu pour son huile, et on rappelle que la tenante du titre, la Française Pauline Ferrand-Prévot, elle n'est plus sur les routes du Tour, elle a abandonné, on ne la verra plus sur cette édition. 8e étape du Tour de France Femmes que vous continuez de suivre sur votre radio ici. Prochain point dans une demi-heure.
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5: Nous sommes avec Hélène Delalex, conservatrice en chef du château de Versailles.
6: C'est à la fois les amateurs d'histoire, les amateurs de voitures, d'histoire de l'art aussi, parce que ce sont des chefs-d'œuvre de l'art. Et puis, évidemment, ça fait rêver. On est immédiatement projeté dans ce qu'était la vie de cour. C'est assez rare. À Versailles, on a beaucoup d'œuvres d'art, des tableaux, des sculptures, mais peu d'objets comme ça qui ont servi. Et donc, pour les enfants, évidemment, c'est encore plus extraordinaire. Ça fait partie des icônes, en fait, de leur été. Vous demandez à un enfant de dessiner un roi, il vous dessine une couronne, un trône et un carrosse. Ça fait vraiment partie des icônes de la royauté.
5: Ce qui m'a vraiment ému lors de cette balade se trouve derrière une vitrine. Ce sont des carrosses miniatures ayant appartenu aux enfants de Marie-Antoinette et de Louis XVI. Et oui, même à cette époque, les petites voitures avaient la cote.
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0: Bel après-midi à l'écoute de votre radio ici. Le saviez-vous, en ce samedi 8 août, c'est la journée internationale des chats. Eh bien, nous allons fêter chats dans l'humour en tube de Fred Ballard. Mais avant, votre playlist de l'été avec Alex Warren, on l'adore, et Florent Pagny avec ce titre.
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0: C'était Alex Warren, bel après-midi sur votre radio ici.
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0: Merci d'être là, et en préparant l'émission ce matin, j'ai découvert qu'aujourd'hui, samedi 8 août, c'est la journée internationale des chats. Alors je sais ce que vous allez me dire, chat alors, c'est incroyable. Eh bien on va fêter ça dans l'humour en tube et les humoristes de Fred Ballard, avec entre autres les nuls.
2: C'est pour ça que Quizcas Chaton est plein des bonnes choses qui sont bonnes pour votre chaton qui est plein de vie. Ça a l'air dégueulasse comme ça à première vue, mais c'est plein de bonnes choses qu'on peut pas comprendre, nous, humains.
3: Voilà, c'était un message publicitaire des nuls, hein, histoire de ne pas oublier qu'un chaton est un être vivant qu'il faut nourrir et choyer, même si parfois, les chats peuvent donner l'impression d'exprimer un léger dégoût devant leur pâté. Ça n'est qu'une impression.
2: Mais si on leur demandait aux chats, les chats, ils achèteraient Quizcas. Ils se lèveraient sur leurs petites pattes, ils se bougeraient le cul et ils iraient acheter du Quizcas. Au lieu de ça, les chats, ils dépensent leur pognon au baby-foot, ils passent leur temps à fumer des pétards et à grimper au plafond. Les chats, c'est vraiment des branleurs.
3: Alors, c'est un peu radical hein, comme résumé, c'est vrai, mais quand même, hein, quand on y réfléchit, les chats ne sont pas les animaux les plus productifs du monde. Mais bon, ils sont tellement choupinous et attendrissants que c'est parfois hyper dur de les laisser à des inconnus pendant les vacances.
4: Donc, tu pars en vacances et tu me demandes de surveiller ton chat. On parle bien de cette boule de poils dédaigneuse qui me regarde de haut. Non, ton chat n'est pas timide, il est prétentieux, il est persuadé de s'appeler Beyoncé. Mais je ne vois pas pourquoi je viendrais nourrir un être vivant qui ne me dit même pas bonjour. Tu sais c'est quoi son problème? Il sait qu'il est beau et il en joue. Voilà ce que je pense. Moi, mon bulldog français, il a conscience qu'il est moche comme un cul et qu'il s'est pris un platane. Mais il aborde la vie en toute humilité.
3: Voilà, ben Guillaume a bien résumé la personnalité des animaux préférés des Français. Le manque d'humilité qui caractérise les gens beaux. L'ego de Beyoncé qui caractérise les stars. Et le côté branleur qui caractérise les ados. Le cocktail parfait pour nous faire mourir de rire et ronronner de plaisir.
0: Oh, oh. Merci Fred Ballard. Et je profite tiens, de cette journée internationale des chats pour partager avec vous une info assez incroyable. Pendant les évacuations liées, vous savez, aux incendies de Gironde, des bénévoles ont retrouvé un chat nommé Mozart à Lesges-Cap-Ferré. Ce chat avait disparu en fait depuis 17 ans et grâce à sa puce électronique, sa propriétaire a pu être contactée et a reconnu son chat immédiatement 17 ans après. Donc l'animal va partir pour Dijon où habite maintenant sa propriétaire. Voilà, histoire qui nous hérisse les poils. C'était la belle histoire de la semaine, je voulais vous partager ça avec vous. Allez, la suite en musique avec les Poppies.

0: ça fait du bien
1: d'écouter ça, les Poppies, sur votre radio ici. Info locale, musique, bonne humeur. On continue cette fin de journée ensemble et en direct. Dans un instant, on écoute France Gall. Restez ici avec nous.
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4: 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C'est ouvert du lundi au dimanche. Les réservations se font sur leur site internet amienscablepark.com.
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0: musique avec la voix de France Gall sur votre radio ici, il est 16h50.
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0: La voix de Jacques Higelin pour vous accompagner, Tombé du ciel.
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0: Merci d'avoir choisi votre radio ici, il est 18h. 18h, l'arrivée du Tour de France femme en direct de Nice.
2: Pour cette huitième étape du Tour de France femme, et bien vous
1: Manon Vautier-Cholet.
2: Direct sur votre radio. Ici, il reste 4 km 500 avant l'arrivée. On a vu pendant des kilomètres et des kilomètres une échappée avec notamment la Française Maëva Skiban. Mais désormais, c'est la Néerlandaise Demi Vollering, la leader de la FDJ United Suez, qui est en tête. Elle a attaqué et c'était un petit peu ce qui était prévu. On l'attendait, cette stratégie de la FDJ United Suez. Demi Vollering, elle a attaqué dans la toute dernière difficulté. La côte de la Ginestière, et cette côte, elle n'a l'air de rien, mais elle a des pointes à 13,9%, et forcément, là, elle a fait craquer une par une les coureuses derrière elle. Il y a eu Kezia Niewiadoma, la maillot jaune, qui a seulement 15 secondes d'avance sur Demi Vollering, qui est restée un temps dans sa roue, avec également la championne d'Italie Elisa Longo-Borghini, mais elles ont 5 secondes de retard sur la maillot jaune. Évidemment, c'est rattrapable. Demi Vollering, 3 km 900 avant l'arrivée, qui arrive sur la promenade des Anglais, avec attention là le vent, justement. Olivier Estrin, vous êtes juste derrière la ligne d'arrivée, vous attendez de voir passer la coureuse victorieuse dans quelques minutes. Vous le voyez, ce vent, est-ce que ça va compliquer les choses dans ce final?
3: Alors, c'est pas un vent qui est très fort, faut le dire, hein. Il n'est pas intense, c'est plutôt une légère brise. On va dire que ça va pas être celui-là qui va être le plus déterminant, mais par contre, il fait très très chaud, évidemment. Et puis ce final, pour l'avoir parcouru à moto avant d'arriver avant les coureuses, il est simplement dantesque. Dantesque, c'est quelque chose d'incroyable sur la plus longue étape du Tour. C'est vraiment le cadeau empoisonné de la fin d'étape.
2: Et après cette dernière difficulté, la côte de la Ginestière, où Demi Vollering est extrêmement bien emmenée par ses coéquipières de la FDJ United Suez. On a vu la Française Juliette Berthet, la franc-comtoise, l'emmener et puis relayer ensuite par la championne de France, 20 ans seulement, c'est son premier Tour de France, Célia Géry. Elle a tout fait pour permettre à sa leader, la Néerlandaise Demi Vollering, vainqueur déjà d'un Tour de France, de réussir à attaquer pour prendre de l'avance. Nous sommes à 2 km 800 de l'arrivée. Demi Vollering, elle a toujours 11 secondes d'avance sur ses deux poursuivantes, avec notamment la maillot jaune Kezia Niewiadoma, 15 secondes d'avance au général, qui va évidemment tout tenter pour rattraper notre leader dans cette course là actuellement. Demi Vollering, 2 km 500 avant l'arrivée. Notre consultant cyclisme Radio France, Jean-François Bernard, vainqueur notamment du Mont Ventoux, qui le disait, attention au vent ici à Nice, parce que même s'il est léger, c'est du vent de face, et là ça va être difficile, parce que elles ont donné, nos coureuses, 172 km au total pour cette étape entre Sisteron et Nice. Ça a été la plus longue de ce Tour de France, de cette grande boucle féminine, au lendemain de l'ascension du Mont Ventoux. Donc les jambes sont peut-être un petit peu fatiguées, même si on les voit leur faire un effort exceptionnel. Demi Vollering qui ne lâche rien, 1 km 900 maintenant avant l'arrivée, et la leader de la FDJ United Suez, elle a toujours 14 secondes d'avance sur ses deux poursuivantes. Elisa Longo-Borghini, la championne d'Italie, et la maillot jaune Kezia Niewiadoma, qui a remporté hier l'étape mythique du Mont Ventoux. On va assister à un final exceptionnel, 1 km 500 avant l'arrivée. Olivier Estrin, quelle est l'ambiance là sur place à Nice? J'imagine que les spectateurs attendent de voir passer cette première coureuse sur la ligne d'arrivée.
3: Et oui, évidemment, il n'y a pas un mètre de libre au long de la promenade des Anglais. Toutes les barrières sont complètes sur plusieurs rangs. Et là, moi, je suis avec Julien. Julien, il est avec son vélo. Il a mis de la guidonnéline rose sur son vélo, sur son guidon. Il a le maillot Watch the Femme. C'est le slogan de ce Tour de France Femme. Julien, on se régale?
4: Ah ben, super, oui. Moi, j'ai fait l'étape du tour hier, enfin avant-hier. Et je suis venu à Nice pour voir l'arrivée.
3: Ce final, vous le connaissez donc. On est à la flamme rouge.
2: Et on est à 730 mètres de l'arrivée, Olivier. Et Demi Vollering, la néerlandaise, la leader de la FDJ United Suez, elle creuse l'écart, 18 secondes désormais d'avance sur notamment la maillot jaune Kezia Niewiadoma. Kezia Niewiadoma qui poursuit son effort, mais qui reste dans la route. La championne d'Italie, Elisa Longo-Borghini, elle n'arrive pas à revenir sur la néerlandaise, qui est la leader de cette équipe française, la FDJ United Suez. On y compte compte 4 Françaises. C'est l'équipe qui compte le plus de Françaises dans le World Tour. Très bien emmenée par Juliette Labousse notamment et Célia Géry, je le disais. Et ça y est, on va arriver eh bien, très très bientôt dans les 500 derniers mètres ici à Nice. Demi Vollering, la néerlandaise, qui se met un petit peu en danseuse là. Et qui a, vous le disiez, Olivier Estron, eh bien, du monde qui tape sur les barrières pour l'encourager. Elle est en danseuse, elle a toujours derrière elle ses deux poursuivantes, mais ça va le faire. Demi Vollering qui remporte cette 8e étape du Tour de France. Elle vient de lever les bras, elle l'a fait, on l'attendait, cette stratégie de la FDJ United Suez. Elles ont attaqué dans la dernière difficulté, on le savait, elle était extrêmement difficile. Et bien Demi Vollering, elle a eu les jambes, elle a fait la différence, et avec et bien les bonifications à l'arrivée, elle va en plus de cette étape remportée prendre le maillot jaune ce soir pour l'équipe française de la FDJ United Suez. Olivier Estron, est-ce que vous l'avez vu passer devant vous, Demi Vollering?
3: Elle est devant moi, elle met pied à terre en ce moment. Demi,
2: et Olivier,
3: tout le monde est autour d'elle.
2: Et est-ce que vous arrivez à voir, j'imagine qu'elle est épuisée cette coureuse,
3: elle là,
2: alors que
3: elle sur son guidon, protégée par son staff qui fait une véritable barrière autour des journalistes. Toute la presse est là. Demi Vollering qui est sous mes yeux, qui est arrosée. Elle se pose à terre à mes pieds. Elle s'étend, elle cherche son souffle. Encore un sourire, le casque sur la tête, les lunettes bien sûr. Son staff qui est là pour la prendre en main, la réconforter. On lui met de l'eau dans le dos. Des grandes respirations, le bidon, allez, on boit. Sous l'œil des caméras, ben Demi Vollering.
2: Parce qu'on imagine, hein, Olivier, incroyable, l'effort qu'elle a, elle a eh bien, réussi avec toute son équipe de la FDJ United Suez pour gagner cette 8e étape. Demi Vollering victorieuse aussi sur la 5e étape de cette grande boucle. Et elle va donc eh bien, s'emparer du maillot jaune. Elle va le piquer à Kasia Nieve-Adoma qui est arrivée sur cette 8e étape en 3e position. Elle n'a pas réussi à suivre la néerlandaise. Et c'était ça, évidemment, Olivier, qu'on attendait. C'était cette explication entre les favoris de Kasia Nieve-Adoma. Eh bien, elle a gagné justement le Tour de France il y a 2 ans pour 4 petites secondes face à Demi Vollering. Eh bien, Lia, sur cette avant-dernière étape du Tour de France femme, c'est bien la néerlandaise qui vient lui reprendre le maillot jaune, même si rien n'est joué. Il y a encore une étape demain. Et Olivier, vous voyez derrière la ligne d'arrivée ces coureuses qui continuent là d'arriver par petite grappe, si je peux le dire comme ça. Ça a été compliqué et les dernières difficultés ont fait du mal, hein, Olivier.
3: Ouais. Absolument, je me dirige vers Cédrine Kerbaol parce qu'on nous indique que Demi Vollering ne va pas faire de réaction sur la ligne d'arrivée. Mais Cédrine Kerbaol qui est ici, qui recherche son souffle elle aussi, et qui vient d'arriver, elle est là avec ses coéquipières. Cédrine qui reprend son souffle elle aussi, qui est en train de s'hydrater, réconfortée par son staff. Et tout le monde est en sueur, vraiment. Mais alors voilà, on a toujours vu des étapes dantesques et ce final, mais quelle difficulté incroyable, c'est ce col de la Ginestière. On va dire quel poison après une étape aussi longue, aussi rude. Magdalène Vallière, la championne du monde, qui est aux côtés de Cédrine Kerbaol, qui est en train également de la féliciter. Elles sont dans la même équipe, toutes les deux, bien sûr, pour EF Education Oatly.
2: Et on l'a vu, Olivier, Cédrine Kerbaol, on le savait, c'était une étape qui peut-être était pour elle, on l'attendait, notre Française qui était 6e du général ce matin en partant. On va évidemment regarder les écarts pour vous tenir au courant, mais voilà, Cédrine Kerbaol, eh bien là, elle n'a pas réussi à tenir et à suivre l'attaque de la FDJ United Suez. Demi Vollering qui vient de s'imposer ici sur la promenade des Anglais à Nice. On attendait peut-être une finale au sprint, eh bien ça ne s'est pas passé, parce que si Lorina Vibes, la reine, hein, on va le dire comme ça, évidemment, du sprint mondial, elle a tenu, et puis dans les deux dernières difficultés, elle a craqué, c'était trop difficile. Et les cyclistes, eh bien, qui connaissent ces deux dernières difficultés, ils le disaient tous, ça va faire mal. Et là, on peut placer une attaque et on peut aller gagner. Eh bien, c'est ce qui s'est passé avec Demi Vollering, qui est donc vainqueur de cette 8e étape. Elle est arrivée juste devant Elisa Longoborghini, la championne d'Italie, qu'on a vu hier aussi arriver en 3e position au Mont Ventoux. Hein, notre championne d'Italie, Elisa Longoborghini, en grande forme. Et Kasia Nieve-Adoma, qui perd son maillot jaune ce soir, la polonaise qui elle est arrivée en 3e position. On va regarder évidemment également ce que ça donne eh bien, au général, mais c'est bien Demi Vollering, la néerlandaise, qui devrait ce soir s'emparer du maillot jaune, après que peut-être il va falloir faire le calcul des bonifications, mais 8 secondes d'avance sur Kasia Nieve-Adoma, c'est bien confirmé, 8 secondes d'avance, imaginez, ça n'est rien quand on disait que ce final demain à Nice et cette étape de 99 km avec 4 fois le col d'Aise à grimper, eh bien ça allait être du sud. Suspense suspense et de l'émotion. On l'attendait, c'est ce qui va se passer. Malheureusement, je le redis aussi, ce sera sans notre Française Pauline Ferrand-Prévot. Elle n'a pas pris le départ ce matin, Pauline Ferrand-Prévot. On savait qu'elle ne jouait pas le général. On l'attendait hier sur le Mont Ventoux, mais elle n'avait plus les jambes. Elle est malade, notre Française qui ne sera pas là demain pour le final à Nice. Mais on attend évidemment une énorme explication. Demi Vollering a remporté cette 8e étape ce soir. La Néerlandaise, leader de la FDJ United Suez, qui s'impose, qui prend le maillot jaune et qui a 8 secondes d'avance sur Kasia Niewiadoma, la Polonaise. Et ça promet eh bien, une énorme explication. Beaucoup de suspense, beaucoup de spectacle demain à Nice pour cette toute dernière étape. Et c'est bien Demi Vollering qui ce soir va monter sur le podium avec le maillot jaune passé. Première de cette 8e étape du Tour de France Femmes ici sur la promenade des Anglais à Nice.
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0: Merci d'être ici. Tout de suite, un point sur l'actualité avec vous, Morgane Guillaumard.
6: La vague de chaleur s'étend et va perdurer la semaine prochaine en France. Dès demain, l'Ain s'ajoute à la liste des départements en vigilance orange canicule. Il y aura donc 13 zones du centre-est et du sud-est concernées par l'alerte. Épisode caniculaire, mauvais signe pour les pompiers. Le risque de départ de feu est très élevé en Gironde, toujours sous très haute surveillance après le méga-feu maîtrisé depuis une semaine qui a parcouru 42 000 hectares de végétation. Alerte orange au feu de forêt aussi dans 37 autres départements demain. C'est 3 de plus qu'aujourd'hui. Aujourd'hui, dans une grosse partie du nord-ouest et du sud de la France. De gros manquements dans le traitement des affaires de violences sexuelles sur les enfants. C'est ce que dénonce le ministre de la Justice, Gérald Darmanin, dans une lettre envoyée au ministre de l'Intérieur, Laurent Nunez. Information révélée aujourd'hui par le journal Le Monde. Après l'affaire Liana, il y pointe un nombre important de dossiers mal ou pas du tout transmis à la justice à cause du manque de main-d'œuvre, d'une mauvaise organisation ou de logiciels obsolètes. Elles viennent tout juste d'arriver à Nice, les coureuses du Tour de France Femmes, et c'est Demi Vollering qui remporte cette 8e étape, la plus longue, 172 km depuis Sisteron. La Néerlandaise s'empare du maillot jaune, elle le prend à Kasia Niewiadoma, qui finit 3e de cette étape. Une absence notable aujourd'hui, la Française Pauline Ferrand-Prévot, qui a abandonné pour raison médicale avant le début de l'étape. Arrivée que l'on vient de vivre en direct sur ICI et que l'on décrypte bien sûr dans le journal du Tour à 18h30. Léon Marchand n'est pas au top de sa forme pour les championnats d'Europe de natation. Le quadruple champion olympique déclare forfait pour deux épreuves qui ont lieu après-demain à Saint-Denis, le 200 et 400 mètres 4 nages. Blessé à l'adducteur, il préfère se consacrer uniquement aux 200 mètres papillon et aux 400 mètres nage libre. Une médaille française a par ailleurs été décrochée sur les épreuves de plongeon de haut vol cet après-midi à Paris. Gary Hunt remporte le bronze grâce à son quadruple saut périlleux arrière à 20 mètres de haut dans la Seine.
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6: La météo pour demain, après les fortes chaleurs d'aujourd'hui, 13 départements concernés par une vigilance orange canicule. Il y a aussi un risque d'averse sur une grosse partie du pays, à Paris, Bourges, Auxerre, Tours et Bordeaux. Météo France qui annonce même des orages dès ce soir dans les Pyrénées, et demain à Vichy, Lyon, Tarbes ou encore à Aurillac. Il fait beau par contre sur toute une partie sud de la France, de Biarritz à Nice, avec une remontée des températures à l'après-midi, 31 degrés à Lille ou 33 encore à Paris.
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0: Bon début de soirée sur votre radio ici, au programme de ce prochain quart d'heure, le journal, bien sûr, du Tour de France à 18h30 pile. Que faut-il retenir de cette étape? Rendez-vous tout à l'heure avec, bien sûr, les réactions des coureuses. Côté musique, Rod Stewart, mais avant, une voix inoubliable qu'on aime réécouter sur votre radio, Morane.

0: Rod Stewart sur votre radio ici, restez ici justement, tiens, dans moins de 10 minutes on retrouve le journal du Tour de France avec un résumé complet de cette avant-dernière étape, car ici c'est la radio officielle du Tour.
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0: La voix de Céline Dion pour vous accompagner en ce début de soirée. Il est 18h30, l'heure de retrouver le journal du Tour de France avec Alexandre Berthaud. Que s'est-il passé dans cette avant-dernière journée ?
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2: Bienvenue dans ce journal du Tour où quelques mètres peuvent faire la différence. La maillot jaune, Kasia Nieviadoma, avait pourtant résisté aux attaques de sa dauphine au classement d'Emmy Vollering. Il restait, allez, une cinquantaine de mètres à peine dans la dernière montée du jour pour qu'elles basculent toutes les deux ensemble dans la descente, que la Polonaise s'accroche à la roue, conserve la tête du classement, sauf que son corps était à la limite, les cuisses brûlaient, impossible d'avancer davantage, de suivre le rythme. Elle a dû laisser partir la Néerlandaise. Et ce soir, Demi Vollering s'est imposée à Nice. Elle prend du même coup le maillot jaune, stratégie payante de son équipe. Équipe française, la FDJ United Suez, qui a fait craquer toutes les adversaires.
3: Ouais, c'est ça, c'était vraiment la mission. On savait que ça allait peut-être être dur dès aujourd'hui de le récupérer, mais on s'est dit qu'il fallait tout tenter. Et voilà, je pense qu'on a bien réussi. C'était vraiment exceptionnel aujourd'hui. On peut être fiers de nous.
2: Voilà, la fierté de Juliette Berthet, coéquipière de Demi Vollering, nouvelle maillot jaune. Juliette Berthet, évidemment, très satisfaite. Manon Vautier-Cholet, bonsoir.
4: Bonsoir Alexandre, bonsoir à tous.
2: Racontez-nous cette stratégie audacieuse et du coup payante de cette équipe, la FDJ United Suez.
4: Oui, clairement, l'objectif, c'était de protéger la leader de la formation française sur le début de la course, hein, de 172 kilomètres, et d'attendre, eh bien, les tout derniers kilomètres avant Nice pour la placer à l'avant d'Emmy Vollering, parfaitement emmenée alors par les Françaises Juliette Berthet, qu'on entendait à l'instant, et Célia Géry, notre championne de France. D'Emmy Vollering, elle a fini par attaquer à 5 kilomètres de l'arrivée, comme on l'attendait, dans le fameux col de la Ginestière, avec une pointe à 13% dans la montée. La Néerlandaise, elle a lâché alors la championne d'Italie Elisa Longoborghini et la Polonaise Kasia Nieviadoma, qui perd son maillot jaune ce soir, pour aller lever Demi Vollering et bien les bras seuls sur la ligne d'arrivée sur la promenade des Anglais ici à Nice. Et au classement général, attention parce que c'est très serré. Demi Vollering, qui a remporté l'épreuve en 2023, elle a 8 secondes seulement d'avance sur Kasia Nieviadoma, vainqueur elle il y a 2 ans. Et donc demain, c'est clairement un duel au sommet qu'on attend, avec une très grosse étape. Il faudra monter 4 fois le col d'Aise avant l'arrivée finale à Nice. Donc tout peut encore se passer. Il ne faut pas oublier non plus la Suissesse Marlène Reusser.
2: Merci Manon Vautier-Cholet en direct de Nice de nous avoir fait vivre effectivement cette étape. On rappelle donc que Demi Vollering se retrouve avec seulement 8 secondes d'avance au général, vous l'avez dit sur Kasia Nieviadoma. Marlène Reusser est un peu plus loin, à plus d'une minute, 1 minute 12 précisément. À noter la Française Cédrine Kerbaol, qui conserve sa 6e place à 4 minutes 34 et seulement 40 secondes derrière le top 5 qu'elle pourrait donc aller chercher lors de la dernière étape. Et puis on va tirer un coup de chapeau à 2 autres Françaises qui ont brillé aujourd'hui. D'abord Maëva Skiban, celle qui avait gagné 2 étapes, remporté 2 étapes l'an passé sur les routes du Tour de France Femmes. Elle s'est montrée malgré un tour difficile, elle a su prendre l'échappée aujourd'hui. Elle a roulé à l'avant pendant plus de 100 km avant d'être avalée par le peloton emmené par la FDJ United Suez, on l'a dit, et par la championne de France Célia Géry, qui a littéralement mis sur orbite Demi Vollering pour que la Néerlandaise ensuite s'envole et aille chercher l'étape et le maillot jaune. Tout se jouera donc demain. On le disait, courte, 99 km, propice aux attaques. La dernière étape de ce Tour de France a le profil parfait pour offrir un bon film à suspense aux fans de vélo. La directrice Marion Rousse détaille le profil.
5: On aura 3 passages au sommet du col d'Aise, et lors du dernier passage, nous irons chercher, emprunter ce col, ce chemin du Vinaigrier, qui est tout sauf insignifiant, puisqu'il y aura des pourcentages à plus de 16% de moyenne. C'est un col et un chemin qu'on a l'habitude d'emprunter également sur les routes de Paris-Nice. Et on sait que Paris-Nice, eh bien, bien souvent, ça se joue à coups de seconde, donc on espère le même schéma sur le Tour de France Femmes avec Zwift.
2: Elle ne pensait pas si bien dire, Marion Rousse. Ce circuit autour de Nice promet d'être un thriller. Je vous rappelle le résumé de cette étape, avec la victoire de la Néerlandaise de la FDJ United Suez, Demi Vollering, qui du coup prend le maillot jaune pour 8 petites secondes à Kasia Nieviadoma, la Polonaise de l'équipe Canyon-SRAM. Voilà donc le duel qui nous attend demain, évidemment émission spéciale sur ICI, qui est partenaire de ce Tour de France Femmes, pour suivre l'intégralité de l'étape, tout simplement, avec des reporters tout le long du parcours, avec évidemment le commentateur sur la ligne d'arrivée, ce sera Olivier Estran, et puis Manon Vautier-Cholet, que vous avez entendu tout à l'heure, qui sera sur la moto. Bref, on vous met dans vos petits gîtes, dans vos petits souliers, dans vos chaussons demain pour vous faire vivre cette dernière étape et ce dénouement du Tour de France Femmes, ici Radio Officielle.
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0: Bon début de soirée sur votre radio ICI. Dans un instant, Muriel Jourdan nous rejoint. Muriel décrypte pour nous les tendances du moment. Aujourd'hui, on s'intéresse à un phénomène qui cartonne, le cinétourisme. C'est quoi le cinétourisme? Eh bien, la réponse dans quelques minutes. Avec Muriel Jourdan, c'est juste après Bernard Lavillier, en noir et blanc. Belle soirée à vous. Il est 18h37. Merci d'être avec nous en direct jusqu'à 19h.

0: La voix de Bernard Lavilliers avec la chanson Noir et Blanc.
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0: 18h40, merci d'être avec nous et je ne suis pas seul. Muriel Jourdan nous a rejoint pour décrypter une tendance qui cartonne l'été, le ciné-tourisme.
2: Oui, c'est voyager pour découvrir un lieu de tournage, une ville, une destination que vous avez vue dans une série ou un film. Dans la célèbre série Emily in Paris, saison 2, la fameuse Emily doit se rendre à Saint-Tropez. Alors elle prend le train, elle s'arrête à la gare de Villefranche-sur-Mer, dans le sud de la France, près de Nice. On voit la charmante ville de Villefranche en toile de fond. Et si on ouvre bien l'œil, on repère même sur le quai une affiche du Festival du Citron à Menton.
3: Mademoiselle, nous sommes arrivés. Mademoiselle!
4: Monsieur, where are we?
3: Désolée, mademoiselle, je parle pas anglais. Nous sommes arrivés à Villefranche.
2: Après cet épisode d'Emily in Paris tourné dans les Alpes-Maritimes, les touristes américains se sont rués vers cette destination, avec derrière des retombées économiques plutôt sympas.
0: Tu m'étonnes. Une enquête IFOP montre qu'un Français sur quatre visite pendant ses vacances un lieu ayant servi de tournage pour un film ou une série.
2: Oui, en France, c'est Le fabuleux destin d'Amélie Poulain de Jean-Pierre Jeunet, sorti en 2001, qui a popularisé le ciné-tourisme autour du quartier Montmartre à Paris. Prenons aussi par exemple la série Meurtre à Millau, diffusée sur France 3, qui a dopé l'économie locale. Vous savez, la collection Meurtre à Mulhouse, Meurtre en Bourgogne, Meurtre à La Ciotat. Eh bien, celui tourné à Millau a cartonné.
5: Emma, tu vas au CHU de Montpellier, service des grands brûlés, et tu leur montres la photo que je viens de t'envoyer.
6: C'est donc ça, la fameuse source miraculeuse de la légende.
2: C'était le 11e épisode de cette collection de France 3 à se dérouler en Occitanie. L'Occitanie est d'ailleurs devenue la deuxième région française de tournage derrière l'Île-de-France. Elle a même dépassé en 2024 la région PACA. Tout ça n'est pas nouveau. Après la sortie d'Indiana Jones et la dernière croisade, la fréquentation annuelle du site en Jordanie a grimpé en flèche pour atteindre près d'un million de visiteurs en 2010. La maison des petits mouchoirs aussi, vous savez, le film de Guillaume Canet au Cap Ferré. Elle aussi, elle est devenue une attraction. Marseille aussi, avec Borsalino, Taxi ou Bac Nord, Plus belle la vie ou encore Carcassonne avec les visiteurs. Faire rayonner la région grâce au cinéma, ça fait bien longtemps que les villes sont conscientes de cette possibilité, de cet atout. Vous avez aussi sur les réseaux sociaux des comptes qui se chargent de trouver pour vous les lieux de tournage à la façon d'une enquête, comme ici à Saint-Cyr-sur-Mer où a été tourné le Comte de Monte Cristo.
7: Il faut marcher un peu, descendre un petit sentier, pas de panneau, pas d'indication, juste la mer et les pins. C'est ici dans cette crique isolée qu'Edmond Montès s'empare d'un bateau et met le cap sur l'île de Monte Cristo.
8: Vous reconnaissez d'ailleurs la fontaine où a eu lieu un meurtre hyper connu dans la série. Petit secret de tournage, cette scène a été tournée en studio parce que cette fontaine n'est pas assez profonde.
2: Bref, de la salle obscure au tourisme, il n'y a qu'un pas aujourd'hui. Le ciné-tourisme, c'est carrément tendance ou comment le cinéma devient réalité.
0: Merci Muriel Jourdan, ces tendances à podcaster sur ici.fr. La suite de votre début de soirée en musique avec Grand Corps Malade et Stilto, le prochain rêve.

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0: Grand Corps Malade et Stilto sur votre radio ici, dans un instant, les coulisses télé de Johan Rock.
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0: Écoutez, on vous emmène dans un lieu d'exception.
3: Connaissez-vous le magnifique domaine de Chaly dans l'Oise? Ancienne abbaye cistercienne devenue demeure de collectionneuse, le lieu mêle ruines médiévales, châteaux, roseraies parfumées et musées. Peintures, objets d'art, mobilier d'art, tout y respire l'élégance. Connue pour ses journées de la rose qui a lieu tous les ans en juin, cet endroit propose des expositions, des ateliers et même des immersions sonores. Ben oui, c'est la nouveauté cette année. Vous pourrez assister à la révélation d'un chef-d'œuvre lors d'une immersion sonore et scénographiée dans la chapelle royale. Pour plus d'informations, rendez-vous sur le site du domaine de Chaly et c'est ouvert tous les jours de 10h à 18h.
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0: Bon début de soirée, tout de suite les coulisses télé de Johan Rock, direction H, un hôpital un peu spécial.
4: Très loin de l'univers d'un Dr House, Urgence ou Grey's Anatomy, au tournant des années 2000, H fut la sitcom humoristique de Canal. Une série comme jamais on en avait produit auparavant en France, et comme d'ailleurs on n'en refera plus jamais par la suite. Ça raconte la vie d'un hôpital en banlieue parisienne. Trois jeunes gens, un brocardier, un standardiste et un infirmier font tourner en bourrique médecins, infirmiers et patients. Au programme, plaisanterie douteuse et ambiance décalée. Le succès de cette série tient d'abord à son casting. Jamel, Eric et Ramzy. Trois prénoms issus de la nouvelle génération d'humoristes de l'époque qui, avec H, vont vite devenir des stars adulées par la jeunesse. Celles-ci venant assister chaque semaine au tournage des épisodes produits comme les sitcoms américaines.
5: Ce procès n'a pas lieu d'être.
6: Arrêtez, arrêtez, vous êtes juste un petit escroc, monsieur.
5: Et vous êtes en train de me traiter, là, moi je vous ai pas fait.
6: Vous avez bien entendu.
7: En fonction, votre obstacle.
6: Ah ben c'est toi l'escroc, toi.
8: Mais je vous demande de vous calmer, monsieur.
5: Là, si je me calme pas, tu vas me faire quoi?
8: Eh bien, vous aggravez votre cas.
7: Bon, allez.
8: Sois pris, hein.
7: Oh, silence. Je fais éjaculer la salle, maintenant, hein.
4: Au fil des épisodes, les trois comédiens improviseront de plus en plus, s'éloignant au fur et à mesure des dialogues écrits par les scénaristes. Cette spontanéité qui assura la popularité de la sitcom fut aussi à l'origine de vives tensions au sein de l'équipe. On raconte qu'Eric et Ramzy, lundi matin, jetaient les feuillets du scénario les jugeant beaucoup trop mauvais. Conséquence, plusieurs metteurs en scène claquèrent la porte de la série. Une ambiance électrique en plateau qui finit par avoir raison de H. La série s'arrêta en 2004, ce qui n'empêcha pas Canal+ de rediffuser le programme régulièrement jusqu'en 2012.
9: Comment tu trouves ma tête ?
5: T'es Julie ?
9: Mais tout ce qui est vert en haut, par exemple.
5: Bon, faut dire que t'as les poils crâniens assez discrets, sinon...
9: Corinne, l'infirmière, elle m'a jeté parce que elle me trouvait chauve.
5: Elle trouve que t'as les cheveux chauves ?
9: Attends, mais Barthez, hein, il cartonne dans les sondages auprès des meufs. Excuse-moi, mais qu'est-ce qu'il a de plus que moi, José Barthez ?
5: Une Coupe du Monde, un Big Mac.
4: H, l'intégrale des 4 saisons, c'est à découvrir ou redécouvrir cet été sur la plateforme de Canal+.
0: Ça n'a pas pris une ride. Merci Johan Rock, et si vous ne savez pas quoi regarder, tiens, ce soir à la télé, il y a votre jeu culte de l'été, Fort Boyard, en partenariat avec ICI. Rendez-vous ce soir à 21h10. Montez le son, on écoute maintenant.

0: sur votre radio ici. Bon début de soirée, on est de retour juste après ça.
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Les réseaux sociaux pour voyager moins cher pour les vacanciers qui prennent l'avion. En fait, certains voyageurs détournent la plateforme Vinted pour envoyer leurs bagages sur leur lieu de vacances. Alors, le principe est plutôt simple. Au lieu de payer une valise en soute à la compagnie aérienne, un proche publie une fausse annonce sur Vinted avec la valise à vendre. Le vacancier, après, donc l'achète symboliquement et la plateforme permet alors d'expédier le colis vers le lieu de vacances pour quelques euros. Une manière, voilà, de contourner des frais de bagages qui peuvent atteindre parfois 40 à 80 euros selon les vols. Alors l'astuce fait beaucoup parler cet été sur les réseaux sociaux, mais attention, Vinted rappelle que cette pratique détourne l'usage normal forcément de la plateforme et qu'elle n'est pas prévue pour l'envoi de bagages personnels. Vinted reste une application et un site internet qui permettent de vendre, d'acheter et d'échanger des vêtements, chaussures, sacs et autres objets d'occasion entre particuliers. Voilà, c'est dit, mais bravo voilà aux petits malins qui ont tenté cette chance. Il n'y a pas de petites économies. Dans un instant, vos infos de 19h, mais avant on écoute Daniel Balavoine. Belle soirée sur votre radio ici.

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1: La vague de chaleur s'étend encore. L'Ain s'ajoute à la liste des zones en vigilance orange canicule demain. Il y aura donc 13 départements du centre-est et du sud-est concernés par l'alerte. Les températures vont par ailleurs remonter dans tout le pays la semaine prochaine, comme l'explique Sylvain Chave, directeur scientifique de Prédict Service, la filiale risque de Météo France.
2: Elle se met en place progressivement. Pour l'instant, les températures élevées sont plutôt dans le sud, la basse vallée du Rhône, le pourtour méditerranéen et aujourd'hui et demain sur le sud-ouest du pays. Mais c'est vraiment à partir de mardi et de mercredi que ces températures élevées vont se généraliser à la façade ouest dans un premier temps et puis l'ensemble du pays quasiment, excepté la région du Nord. Pour l'instant, les tendances que nous avons à travers les différents modèles montrent que ces températures élevées devraient persister au moins jusqu'au week-end prochain, excepté autour du pourtour méditerranéen de nouveau et peut-être aussi dans le sud-ouest du pays.
1: Les maximales dépasseront les 35 degrés en milieu de semaine prochaine. Cette nouvelle vague de chaleur n'aide pas sur le front des incendies. Le feu dans le massif du Claps dans la Drôme a connu plusieurs reprises aujourd'hui. Il a brûlé 320 hectares de végétation à ce stade. Le risque incendie qui est très élevé en Gironde. Le méga-feu de l'été est maîtrisé mais depuis une semaine, mais toujours très surveillé. Alerte orange au feu de forêt aussi dans 37 autres départements demain, dans une grosse partie du nord-ouest et du sud de la France. Il y a de gros dysfonctionnement dans le traitement des affaires de violences sexuelles sur les enfants. Nos confrères du journal Le Monde ont eu accès à un courrier sensible envoyé par le ministre de la Justice Gérald Darmanin au ministre de l'Intérieur Laurent Nunez. Ce document est une synthèse des remontées faites par une quarantaine de procureurs après la mort de la petite Liana il y a 2 mois. Lauriane Delanoë, ce courrier liste de nombreux problèmes dans le suivi des procédures.
3: Oui, c'est un catalogue de graves dysfonctionnements, d'après le journal Le Monde. Les visites des procureurs généraux dans les commissariats et gendarmeries ces dernières semaines montrent toute une série de manquements et carences. D'abord, il y a ces procédures fantômes que les policiers et gendarmes n'ont pas transmis à la justice. 1275 procédures auraient ainsi été découvertes sur la zone du parquet général de Nîmes. Il y a aussi le manque de formation des agents chargés de prendre les plaintes des victimes et le manque d'effectifs. Par exemple, au Mans, 6 enquêteurs se partagent 4000 dossiers. Toujours d'après Le Monde, le courrier du ministre de la Justice pointe enfin la vétusté d'un logiciel informatique qui complexifie le travail des policiers. Les deux ministères ne confirment pas aujourd'hui le contenu de ce courrier, mais l'entourage du ministre de l'Intérieur nous répond qu'il regrette la fuite prématurée de ce document, un document de travail en cours d'expertise par ses services qui s'applique, nous dit-on, à élaborer des solutions avec rigueur et pragmatisme.
1: Et depuis l'affaire Liana et la revue de toutes les procédures pour violences sexuelles sur mineurs, près de 2000 informations judiciaires ont été ouvertes et plus de 1400 suspects incarcérés selon le ministre de la Justice. C'est confirmé et ce n'est pas une surprise, Léon Marchand aura un programme allégé au championnat d'Europe de natation. Mal remis d'une blessure à l'adducteur, il déclare forfait pour les 200 et 400 mètres 4 nages. Épreuve qui débute après-demain à Saint-Denis, à côté de Paris. Le quadruple champion olympique est cependant toujours inscrit aux 200 mètres papillon et 400 mètres nage libre. Un autre nageur français a par ailleurs remporté une médaille de bronze cet après-midi. La troisième place pour David Hunt lors de l'épreuve de plongeon de au vol. Demi Vollering remporte, elle, la 8e et avant-dernière étape du Tour de France femme, la plus longue, 172 km entre Sisteron et Nice. La Néerlandaise endosse le maillot jaune, elle le prend à Kasia Nievadioma, qui finit 3e de cette étape. Demi Vollering qui nous a livré quelques mots sur la ligne d'arrivée.
4: Kind of déjà vu. Comme s'il y avait un déjà vu. Je ne me souviens pas exactement quand, mais c'était peut-être en janvier quand je fais des reconnaissances par ici. J'ai eu ce flashback dans ma tête que j'aurais gagné le maillot jaune ici. Ce matin, quand je me suis réveillée, ce déjà vu, cette image m'est revenue. Je me suis dit, peut-être c'est vrai, peut-être les choses doivent être ainsi. Et j'essayais de me souvenir de ça pendant la course. Je peux le faire, nous pouvons le faire, il faut essayer. Et franchement, j'ai cavalé, j'ai souffert, c'était vraiment une douleur immense. J'arrive même pas à vous la décrire.
1: Et la Française Pauline Ferrand-Prévot, elle, a abandonné le Tour pour raison médicale. Dernière étape demain, départ et arrivée à Nice avec un parcours de 99 km. C'est la première journée de Ligue 2 de football et ça commence donc ce soir, 20h45, 9 matchs. Sochaux-Saint-Étienne, Nantes-Red Star, Metz-Guingamp, Pau-Annecy ou encore Clermont face à Reims.
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6: Et c'est une magnifique journée aujourd'hui en Picardie. Ciel bleu et grand soleil avec 25 degrés en baie de Somme, 26 degrés à Albert, 27 à Amiens et Péronne et jusqu'à 30 degrés à Abbeville et Beauvais. Des températures dans les normales de saison qui vont continuer à grimper dans les jours à venir. Demain, le ciel sera légèrement voilé au lever du jour avec des températures comprises entre 15 et 18 degrés. Demain après-midi, on dépassera la barre des 30 degrés. 32 degrés sont annoncés au plus fort de la journée. Bon week-end à tous. Merci d'être à l'écoute d'Ici Picardie.
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0: Bonsoir à tous et d'avance, belle soirée en notre compagnie. Ça commence avec 100% années 80 jusqu'à 20h, histoire de faire monter la fièvre du samedi soir. Ambiance tube qui ravive des souvenirs et ça commence comme ça.

0: Désirless avec Voyage Voyage. 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
2: Succès phénoménal dès la sortie de ce titre de légende. On est en 1986. Les radios, le programme, la télé invite cette nouvelle venue à la coiffure en brosse surdimensionnée. Le public tombe sous le charme de ce voyage, voyage, et rapidement d'autres pays vont suivre. L'Allemagne, le Portugal, la Suède, la Thaïlande. Tout le monde embarque pour ce voyage, voyage. Et voilà, c'est ça la magie des années 80. Parce qu'aujourd'hui, eh ben, on aime encore toujours ce tube. Et le suivant aussi, de Lady in Red. Voici Chris de Burgh.
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0: Miracle, c'était Olivia Newton-John. Une chanson pro-activité physique pour avoir un beau ventre plat, des mollets bien galbés. Alors moi j'ai écouté cette chanson des milliers de fois, toujours rien au niveau des abdos. Hein. À mon avis, j'ai pas tout compris tout en adorant Olivia Newton-John. Et ce titre sorti juste après son triomphe dans Grease au cinéma, ça c'était en 81. Dans un instant, ne changez rien, Bandolero arrive avec Paris Latino.
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0: Ici Picardie, 100% les 80, ça continue. Mais avant, quelques infos près de chez vous.
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2: Direction le musée Picardie à Saint-Valery-sur-Somme, à travers plus de 6000 objets et d'une quarantaine de scènes reconstituées. Découvrez le quotidien des Picards entre 1840 et 1950. École, épicerie, atelier, café ou encore ancienne salle de classe. Chaque espace vous plonge dans la vie d'autrefois. Petits et grands prendront plaisir à comparer les objets d'hier avec ceux d'aujourd'hui et à redécouvrir les métiers d'antan. Une visite immersive, idéale en famille pour mieux comprendre l'histoire et les traditions de notre région. Le musée est ouvert tout l'été et se situe à deux pas du port de Saint-Valery-sur-Somme. 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Ben voilà, tous les jours, toutes les heures. 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

0: Rosanna, c'était Toto.
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0: Et après ce classique de Toto qui donne envie de rouler sur les highways de Californie dans une voiture décapotable, les cheveux dans le vent, allez, on arrête de rêver. On revient de la pop anglaise des années 80. Durant cette décennie, trois producteurs, Stock, Aitken, Waterman, dominent le marché européen avec un style bien à eux. Ils produisent plus de 100 tubes en Angleterre, vendent 40 millions de disques. Leur artiste préféré, Rick Astley, Jason Donovan, Kylie Minogue. En 89, elle est numéro 1 grâce à Hand on Your Heart.

0: téléphone, c'était Cendrillon. Allez, ce soir encore de la musique qui continue sur Ici Votre Radio. Dans un instant, dès 20h, vous allez retrouver Émilie Mazoyer et la playlist choisie par ses invités. Mais en attendant, restons dans les collecteurs des années 80 avec un tube qui d'office amène des images de Time of My Life. Bill Medley, Jennifer Warnes, ça doit vous rappeler un passage dansé acrobatique évidemment dans le film Dirty Dancing, juste après ça.
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0: 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Vous écoutez Ici, il est 20h, l'heure de retrouver Émilie Mazoyer.
1: Salut à toutes, salut à tous et bienvenue dans Décibels, notre sélection d'été qui va être très chanson française et très réjouissante puisque Benabar choisit la musique.
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1: Et sur votre radio ici à 20h, c'est Décibels, avec ce soir les chansons préférées de Benabar. Mais dites donc, c'est une excellente raison d'annuler ce dîner auquel franchement, vous n'aviez pas envie d'aller.
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1: On s'en fout, on n'y va pas. Bah, il a raison, franchement, restez à la maison et écoutez pendant une heure Benabar qui partage sur votre radio ici les chansons qui ont marqué sa vie, qui l'ont inspiré, ému, charmé. Et bah, c'est parti. Et bienvenue, jeune homme.
2: Salut, Émilie, comment
1: Salut.
2: Ça va?
1: Ça va bien,
2: merci
1: et toi?
2: Merci de me recevoir une fois de plus.
1: Oui, bah...
2: C'est un plaisir,
1: bah,
2: c'est un
1: oui,
2: plaisir d'être là.
1: Nous aussi, c'est un plaisir parce que je me doutais, en te demandant de choisir une dizaine de chansons, que tu allais me surprendre, mais je ne pensais pas que tu avais carrément un concept en tête pour cette émission, parce que c'est ça en fait.
2: Mais oui, parce que je me suis un peu posé la question, parce qu'évidemment j'aurais pu te sortir tellement de grandes chansons françaises, ouais. Et puis je me suis dit que c'était pas très intéressant, et puis en plus réparer une injustice vraiment terrible qui touche un peu les grands anciens. Je pense par exemple, là je vois Julien Clerc sur les anciens par rapport à moi. Je suis pas en train de dire que Julien Clerc est vieux, hein, que je sois pas fâché avec Julien Clerc, que je respecte infiniment.
1: Voilà.
2: Et par exemple Les Souvenirs, c'est sur un de ses derniers albums, et, ouais. Et c'est toute cette génération-là qui ont des tubes tellement énormes que ça cannibalise un peu les autres, et ouais. Je trouve ça parfois dommage. C'est comme Salvatore Adamo, il a fait plein d'albums depuis avec des perles dedans.
1: Mais oui, il a fait genre 50 albums, ouais, Salvatore voilà. Adamo. Oui, et tout le monde lui parle.
2: Bah oui, de Tombe la Neige.
1: Tombe la Neige. Ouais. Donc c'est ça le concept que Benabar a sorti, les amis, pour vous ce samedi soir. Les chansons moins connues des artistes super connus de la chanson française. Et ben j'aime beaucoup ce que tu nous as préparé. Et puis, alors tu me permettras quand même pendant cette heure aussi de diffuser une ou deux chansons de ton nouvel album que j'ai beaucoup aimé. Voilà.
2: Ah bah merci, c'est très gentil.
1: Bah oui, bah non, mais c'est normal. Alors on va commencer, tiens, avec Serge Lama qui a été notre invité il y a pas longtemps. T'as choisi une chanson donc qui n'est pas d'aventure en aventure, ni les petites femmes de Pigalle.
2: Voilà.
1: Qui s'appelle Les Glycines.
2: Alors qui est aussi là pour le coup une chanson méconnue, enfin moins connue que les autres, mais assez ancienne, parce que Serge aussi, comme les autres, a fait plein d'albums depuis.
1: Ouais.
2: Et cette chanson, j'ai eu la chance de la chanter dernièrement devant Serge, et je me suis aperçu en la chantant la profondeur de cette chanson, qui est quand même une chanson très brutale. C'est un gars qui était amoureux de sa cousine. C'est une chanson très dure et qui symbolise vraiment le talent d'auteur de Serge, qu'on a tendance à oublier.
1: Oui,
2: derrière l'homme de scène, la carrière énorme.
1: Non, chanteur, Léon, tout ça,
2: voilà,
1: ouais,
2: tout ça.
1: Ouais.
2: Et c'est un auteur très fin, et cette chanson, elle est violente dans ce qu'elle raconte, dans les sentiments, et ça, je trouve ça assez inespéré d'avoir ce côté très variété française, très entraînant, très daté un peu dans les arrangements, ce qui n'est pas pour me déplaire, parce que
1: oui.
2: J'adore cette période-là.
1: Oui, il y a un côté un peu suranné, mais qui est chouette.
2: Ouais. Que j'aime bien, ouais.
1: Ouais.
2: Et puis, ce que ça raconte, parce que c'est une chanson même un petit peu dérangeante, et alors sans rentrer sur la grande antienne qu'on a aujourd'hui on pourrait plus le dire, machin. C'est vrai qu'aujourd'hui une chanson comme ça, on pourrait la faire, on n'irait pas en tôle, mais on se poserait des questions à un moment, et on se dirait oui, t'es sûr, et même celui qui l'écrit avec toute la bonne foi du monde. Et c'est assez enthousiasmant de réécouter des chansons comme ça.
1: Les Glycines, Serge Lama, c'est le premier choix ce soir pour vous de Benabar. Croyez-moi, vous allez vous régaler.
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0: incroyable cette chanson de Serge Lama. Benabar, merci. On dirait du Jacques Brel en fait.
1: Oui, Serge fait partie de ceux qui ont été vraiment influencés par Mba, comme tout le monde d'ailleurs. Et puis surtout, il y a ce côté qu'il a avec Brel, mais avec plein d'autres de sa génération aussi, d'incarner la chanson comme un vraiment interprète.
0: Oui, comme un acteur qui joue un rôle.
1: Il joue ce rôle-là.
0: Ouais. Mais ça, c'est un truc que tu fais aussi.
1: Ouais, moi je me suis pas mal, beaucoup inspiré, je sais pas, mais en tout cas, j'ai beaucoup reçu de tous ces gens-là. Mais Sardou aussi le fait vachement. Ouais. Il y a comme ça une catégorie de chanteurs et de chanteuses qui jouent le rôle au premier degré. Quoi.
0: Ouais. Il y a Sanseverino dans ta playlist. Alors ça m'a fait très très plaisir parce que je trouve que dans les médias traditionnels, grand public et tout, on parle pas assez de ce mec. Il est bourré de talent. Comment tu l'as connu, toi, Sanseverino?
1: On s'est connu en 95.
0: Ouais.
1: Dans on jouait au Sentier des Halles.
0: Oula, ouais, petite salle parisienne.
1: Ouais, c'est ma première salle. Moi, je jouais avec Pat Scholl et Stéphane, il jouait avec les Voleurs de Poules.
0: vous aviez vos groupes.
1: On faisait, première partie des Facéties. On avait fait une semaine ou deux dans cet endroit-là. On avait joué assez Facéties. Il y avait le chanteur, c'est Jean-Philippe Daguerre qui fait beaucoup de théâtre, qui a fait Monsieur Hoffman, tous ces trucs-là.
0: Okay.
1: Qui a des milliards de trucs de théâtre, là, de Molière.
0: Et là, vous vous entendiez bien, Sanseverino et toi?
1: Ouais, on s'est tout de suite bien entendu. Puis il y avait une bande de copains. On était plus nombreux sur la scène que dans le public. mais en vrai, parce que c'est une formule un peu qu'on utilise. Mais comme la scène est tout petite, et puis à l'époque, c'était vraiment très alternatif. Il y avait toujours des cuivres, des trucs. Donc c'était une époque, sublime.
0: Alors c'est marrant parce que autant toi, très tôt, on t'a catégorisé dans le côté chanson française. Lui, Sanseverino, il a une espèce de place un peu à part où on se dit, mais il est quoi? Il est un peu rockabilly, parfois il est un peu cajun, musique du sud des États-Unis, etc. Et la chanson que tu as choisie s'appelle Les rockers aiment la Java.
1: Ouais.
0: Donc là, on est dans le croisement, justement, de dire oui, on peut avoir chacun une petite boîte, mais on peut aussi en sortir.
1: Stéphane a consacré une grande partie de sa carrière à échapper à tous les trucs. Dès qu'on lui disait quelque chose, il essayait de faire autre chose directement. Je pense qu'il a un côté de claustrophobie de carrière. Et puis, il est hyper actif, il n'arrête pas de tourner, donc il a besoin d'avoir 50 projets en même temps. Je sais pas comment il fait d'ailleurs. Enfin, je sais qu'il en bâcle la plupart. Hein, si on vaut la peine.
0: Mais en tout cas, bisous.
1: Les quelques qui essayent de travailler un petit peu, un minimum, c'est toujours très réussi.
0: Les rockers aiment la Java Sanseverino à découvrir ce soir dans Décibels. Et puis celles et ceux qui connaîtraient déjà cette chanson, bah, je pense que vous êtes très contents de l'entendre passer à la radio. C'est pas tous les soirs. Hein.

0: Oh là là, en plus elle est spectaculaire, ah oui, la fin de la chanson. Alors je voudrais revenir au début de la chanson, juste vous dire que le petit rototo que vous avez entendu est celui de Sanseverino, certainement pas Benabar, qui de joie de voir arriver son copain Sanseverino avait lâché un petit rototo. Pas du tout, c'est dans la chanson, parce que c'est un rocker, donc il boit une bière et voilà, il rote un petit peu au début de son intro. Voilà, je tenais à le dire.
1: Oui, oui, voilà. Bah merci. Parce que
0: Benabar est très bien élevé.
1: Oui, oui, j'ai une réputation à soutenir.
0: C'est ça, c'est très important. Oh, une fille, allais-je dire, parce qu'il n'y en a quand même pas des masses dans tes choix de chansons de ce soir.
1: Oui, il pourrait y en avoir plus.
0: Il pourrait y en avoir plus.
1: Ça s'est fait comme ça.
0: Mais il y en a une, et pas des moindres, la grande Sophie, que la plupart des gens connaissent pour son tube « Du courage, du courage », mais qui a fait plein de belles chansons, pour le coup, qui écrit des bouquins aussi, enfin voilà, qui est une belle autrice. Elle a même écrit une chanson pour Françoise Hardy, je crois.
1: Enfin, oui, voilà, oui,
0: vraiment. Et t'as choisi cette chanson qui s'appelle Ne m'oublie pas, une chanson au piano.
1: Qui est magnifique. Là, je sais pas si vous l'avez au piano, ouais, vous l'avez, enfin, il y a plusieurs versions.
0: Enfin, l'intro est au piano, quoi.
1: Ah oui, c'est ça.
0: Enfin, tu vois, c'est une chanson qui est, on va dire, que comme la grande Sophie est quand même une guitariste.
1: Ouais, c'est ça. Oui.
0: Mais là, c'est plutôt le piano qui est mis en avant dans la chanson.
1: Et puis, elle a un truc très singulier. Alors, déjà, là, on est dans le pur copinage entre Stéphane, Cali, enfin, tous les gens qui sont là, d'ailleurs, c'est
0: écoute, tout le monde fait du copinage. Voilà, pourquoi nous, on n'en ferait pas?
1: Ouais, autant l'assumer.
0: Bah, on va pas être les derniers débiles à dire, oh non, nous, on n'est pas comme ça. Donc, c'est ta pote.
1: C'est ma pote depuis longtemps. On a commencé aussi ensemble avec Sophie. Et elle est un peu la même période qu'avec Stéphane, d'ailleurs. Et elle a un truc très particulier, très singulier. Elle aussi, elle échappe un peu à tous les trucs. Elle aussi, elle a sa carrière qui est très présente. C'est une fille qui avance vraiment artistiquement. C'est une vraie artiste.
0: Ouais.
1: C'est-à-dire qu'elle est un peu perchée. Elle a un peu, elle fait des trucs des fois, je comprends pas trop. C'est une productrice. C'est elle qui produit ses disques, pas forcément toute seule, mais elle va du rock à la chanson très éthérée, avec un côté très féminin par moment et puis très très rentre dedans par d'autres moments. Enfin, c'est une artiste étonnante, Sophie, hein, franchement.
0: Ouais, alors écoutez, ne m'oublie pas, parce que la grande Sophie, effectivement, ce serait dommage de la laisser sur le côté.

0: Une chanson d'amour, un peu avec le pas de côté de la grande Sophie, c'est ce que tu nous disais en fait,
1: Benabar. Cette chanson, elle m'étonne par les arrangements, la façon dont elle est produite.
0: T'as vu, elle est très piano quand même, pour une fille à guitare.
1: Ouais, exactement. Ouais. Et puis tout son travail sur les voix, et puis quand on sait comment partent les chansons, elle, c'est vraiment à la guitare, ne m'oublie pas, là. Et puis là, d'un seul coup, ça prend une toute autre dimension, c'est assez épatant. Ouais.
0: Et alors, je me suis dit, parce que figure-toi qu'on prépare cette émission pas n'importe comment.
1: Genre, vous bossez.
0: Pas avec les pieds, genre, on bosse un peu.
1: C'est vrai?
0: Oui, bah, la radio, ici, tout ça. T'as pas entendu parler?
1: Ici, ça bosse. Ah, si.
0: Ici, ça bosse. Ici, ça bosse. C'est notre nouveau slogan. Ici, oulala, ça bosse. Et je me suis dit que ça irait très bien avec ta chanson, quoi qu'on dise. C'est sur Le Soleil des Absents, donc ton nouvel album, où tu louais les goûts de production de Sophie. Bah, là aussi, toi, t'es parti sur des chemins un petit peu de traverse.
1: Et ça, c'est grâce à François Delabrière.
0: Ouais.
1: Parce que moi, j'ai pas du tout ce talent, enfin même cette volonté qu'a Sophie de produire. Moi, Sophie, elle peut passer deux jours sur un son de basse.
0: Ouais.
1: Au bout de 20 minutes,
0: ça
1: j'étouffe.
0: Okay, très bien.
1: Donc moi, je travaille avec des professionnels qui adorent ça. Donc ils sont des malades, qui adorent faire ce truc-là. Et c'est François Delabrière. Et en effet, alors je peux le dire, ça parle de mon album, donc c'est un peu de la pub, mais c'est pas moi, j'y suis pour rien. Il a vraiment fait un boulot remarquable, je trouve, sur ce disque.
0: Ben, je trouve aussi, c'est pour ça qu'il faut l'écouter. Qu'il faut, pourquoi pas, aller te voir en concert, puisque ça va pas tarder. Là, t'es en pleine répétition, en ce premier jour de printemps, et ça commence le 18 avril, ta tournée, à Forges-les-Eaux. Ensuite, tu seras à Toulouse, au Hall de la Cartoucherie. Ça, c'est un lieu tellement beau, le 26 avril. 29 avril, Paris, l'Olympia. Mais bon, c'est complet, mais je vous le dis pour info, du coup. Mais voilà, il n'y a plus de place, c'est comme ça. Ensuite, pas mal de festivals d'été, et puis au mois de novembre, là, on rentre dans le dur vraiment de la tournée. Tu passes absolument partout en France, novembre 2026, et puis ça continue en 2027. La chanson qui arrive là, quoi qu'on dise, elle a sa place dans ton nouveau spectacle.
1: Oui, a priori, mais en effet, c'est le moment où on ne sait pas trop.
0: Tu
1: encore.
0: Choisis là.
1: Ouais, et puis ce qu'attendent les gens, ce qu'ils aiment ou moins. Donc mais a priori, elle est dedans. Mais des fois, on a des bonnes et des mauvaises surprises. Des fois, on s'aperçoit le premier jour qu'en fait, tout le monde s'en fout de la chanson. Donc on la dégage, mais ça fait partie du jeu. Quoi.
0: C'est bien parce que tu pars gagnant, ça fait plaisir.
1: Non, parce qu'il y a aussi des fois des bonnes surprises.
0: Mais oui.
1: On met une chanson, je dis celle-là, est-ce qu'elle va emmerder tout le monde? Et puis non, apparemment, elle a l'air d'accrocher. Mais bon, il faut se laisser faire aussi par le public, ça. C'est le client qui est roi.
0: C'est ça, et le public a toujours raison. Bah, comme ce soir, le premier public, c'est moi, et vous ensuite, évidemment, derrière vos radios. On va dire que celle-ci, c'est une gagnante. Quoi qu'on dise, au piano aussi, Benabar.
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0: Eh, bravo Benabar.
1: Merci.
0: Le soleil merci des absents, c'est le nom de ton dernier album. Et donc pour les retardataires, je vous explique ce qui nous arrive. Benabar choisit toutes les chansons ce soir dans Décibel, sauf les siennes, ça c'est moi qui les ai choisies. Il nous a déjà fait écouter Serge Lama, Sandre Severino et la Grande Sophie. Arrive Louis Chédid, Gérard Lenormand et son copain Cali. Alors restez dans le coin, à tout de suite.
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0: Et il n'a pas pris sa mission à la légère. Notre invité de ce soir, Benabar, est venu pas juste avec 10 chansons qu'il aime, mais tout un concept. J'adore, c'est vrai, un concept Benabar. Les chansons pas trop connues des chanteurs très très connus de la chanson française. Est-ce que toi, par exemple, tes chansons préférées, ce sont pas forcément celles que le public ou les radios ont plébiscitées?
1: Oui, et surtout, il y a des chansons qui sont magnifiques que je peux plus vraiment entendre. C'est, je sais pas, Mistral gagnant, qui est une chanson magnifique que je peux entendre, bien sûr. Mais c'est pas une chanson que j'écoute quand je suis tout seul, quand j'écoute Renaud, parce qu'on l'a tellement entendu. Full Sentimental, Bohemian Rhapsody, quand j'entends ça dans les TGV, tu sais, dans les gares. Alors c'est super, les mômes qui jouent ça, tu vois, évidemment.
0: Oui, au piano, dans le... oui.
1: Et, mais moi, j'en peux plus de cette chanson, tu vois. Et donc, il y a plus des chansons qu'on a trop entendues et ça laisse de la place aux autres, ouais, parce qu'on trouve des petites perles.
0: Et je pense que ça fait plaisir aussi aux artistes quand on leur dit, par exemple si on croise Louis Chédid, puisque c'est le prochain à arriver dans ta liste, je pense qu'on lui a dit 10 000 fois, oh là là, ainsi soit-il, oh là là, Anne Masseran. Toi, ta chanson de Louis Chédid, alors je l'adore, elle s'appelle « Les gens
1: ».
0: Elle est incroyable, c'est une chanson, c'est une chanson à concept aussi.
1: Ouais, c'est une chanson à concept. Oui, où il déroule tout autour des gens. Ouais. Et puis ça, c'est assez significatif de l'écriture de Louis, c'est-à-dire que ça rejoint un peu ce que je disais tout à l'heure. Il y a cette volonté d'avoir des chansons assez ensoleillées, assez joyeuses, un peu j'y vais pas trop, un peu comme ça. Et puis quand on écoute la chanson deux fois, on s'aperçoit que ça raconte un truc. Et ça, c'est un talent particulier qu'a Louis, parce qu'il y a ceux, en effet, qui font des chansons justes, entraînantes. Et puis basta. Et d'autres, des fois, on voit trop qu'il y a le travail du texte. Et Louis, il est vraiment. Il a trouvé vraiment une place très inattendue.
0: Grâce à toi, cette chanson passe ce soir à la radio. Louis Chédid, qui vous décrit les gens. Et croyez-moi, les gens sont nombreux et multiples. Allez, c'est parti.
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0: Les gens, Louis Chédid, alors pourquoi Les gens n'est pas devenu un énorme tube? Pourquoi T'as beau pas être beau est devenu un énorme tube? Parce que elles ont des similitudes, ces chansons. Il y a les chœurs, il y a le côté comme ça, répétitif, donc d'une chanson qui pourrait être un tube. Benabar, est-ce que t'as une théorie là-dessus, sur la vie de la chanson qui devient ou pas un truc archi-fédérateur?
1: Pas vraiment. Il y a une réalité qui est les expositions, donc notamment la radio, c'est
0: Passage
1: sûr.
0: Passage radio, ouais.
1: Pour que le public puisse, dont on fait tous partie quand c'est pas notre chanson, a une idée sur la chanson, y compris ne pas l'aimer, il faut l'avoir entendu 3, 4 fois, 5 fois, et notamment les chansons avec du texte dans les couplets, comme la chanson de Louis, ça c'est quand même une réalité qui est un peu triviale, mais bon, c'est une réalité. Et puis après, je crois vraiment au truc, tu sais qu'on dit, il a rencontré son public, elle a rencontré tel film, ça je crois qu'il y a aussi ces moments de croisement où il se passe un truc qui est assez inexplicable entre les auditeurs et les artistes. Mais par contre, c'est sûr que si tu t'entends pas la chanson 5-6 fois, c'est impossible.
0: Exactement. Donc celle-là, mettez-la dans vos playlists, par exemple, Les gens de Louis Chédid. Et je pense que ça peut devenir un tube, au moins chez vous. Gérard Lenormand, alors encore une fois, je vous rappelle le concept de Benabar ce soir. Vous connaissez tous les chanteurs, vous connaissez sans doute pas toutes les chansons. Si tu ne me laisses pas tomber, moi je la connaissais pas, cette chanson de Gérard Lenormand. Moi j'adore Michel, par exemple, qui est, je trouve, une des plus jolies chansons sur l'adolescence, l'amour, les premiers amours et tout. Si tu ne me laisses pas tomber, c'est aussi une chanson d'amour.
1: Oui, c'est une chanson d'amour, et moi comme toi, en fait, je la connaissais pas avant. J'ai découvert il y a une disque au Resto du Cœur. Parce que souvent, les Restos du Cœur permettent ça,
0: aux Enfoirés.
1: Oui, comme on choisit pas les chansons.
0: Oui.
1: Il y a des chansons qui arrivent, donc on les travaille. Et puis il y a des trucs, évidemment, des atomes crochus au moins. Et cette chanson-là m'a bouleversé tout de suite. Et en effet, ça a été un single à la grande époque.
0: Ouais.
1: Mais ça n'a pas été un énorme tube comparé aux autres grands tubes de...
0: Mais nous, on est beaucoup trop jeunes. C'est pour ça qu'on était peut-être pas nés.
1: On n'était pas nés à cette époque-là. Tu rigoles, quoi. Et de Gérard, parce que ça aussi, Gérard, il a des tubes tellement énormes que ceux qui sont... Parce que moi, je me contenterais du succès de qu'a eu ce tube-là à l'époque.
0: Oui.
1: Mais les autres, c'était tellement écrasant. Et en effet, cette chanson, elle me touche par tous les points, d'ailleurs. Le texte, l'interprétation, la musique.
0: Tout.
1: Ça m'émeut.
0: Préparez-vous à être attrapé par Si tu ne me laisses pas tomber. Gérard Lenormand, choisi pour vous.
1: Délicieux arrangement de l'époque.
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0: me laisse pas tomber, Gérard Lenormand et notre invité de ce soir, Benabar, qui a choisi cette chanson, donc un peu grâce aux Enfoirés, parce que si tu l'avais pas chantée aux Enfoirés, cette chanson, peut-être que...
1: Ouais, je l'ai découverte et en effet, c'est toujours bien de découvrir des chansons comme ça. Ouais. Et puis ils ont fait tellement d'Enfoirés qu'à chaque fois, il faut trouver un peu des nouvelles chansons dans le répertoire. Donc, ils sont obligés de toujours fouiller un petit peu plus loin. Alors, pour le bon ou pour le meilleur, il y a à boire et à manger, évidemment.
0: Ah ouais.
1: Et des fois, t'as des pépites. Et en effet, que grâce aux Enfoirés, ils sont un peu exhumés. Ouais.
0: Tu te souviens avec qui tu l'avais chanté, cette chanson?
1: Je l'avais chanté avec Laurie. On était au milieu du public sur une poutre qui bougeait un petit peu.
0: Toujours ce côté Koh-Lanta des Enfoirés.
1: Exactement.
0: L'épreuve des poteaux. Tu vas chanter, Benabar, maintenant.
1: C'était un tableau, je me souviens, qui était en mode, c'est les photos noir et blanc quand ils construisaient les buildings à New York.
0: Oui.
1: Là.
0: Okay. Ah oui, dessus, donc t'étais vraiment sur une poutre.
1: Dans le public, et puis il y avait tous les copains sur la scène. Bah, ça allait de Matt, Pokora, il y avait Bruel, tous les autres. Enfin, il y avait un paquet de monde. Et la première fois, je t'avoue que je l'ai bien foiré.
0: Cette année, t'as chanté La Grande Zoa.
1: La Grande Zoa, oui.
0: Quand vient le mardi,
1: oui, la Grande Zoa. Je sais pas si j'en ai parlé d'ailleurs l'autre fois quand on s'est vu.
0: On a fait l'apéro des Enfoirés. Ouais,
1: oui, l'apéro. Je te parlais justement de La Grande Zoa.
0: Oui,
1: et qui fait partie de ces chansons-là où, quand on la chante, on s'aperçoit à quel point cette chanson est géniale et surréaliste, parce qu'à la fin, donc La Grande Zoa, qui est un homme. Donc avant, il y a un homme parce qu'en fait, il est donc antiquaire. Il vend des meubles 16e. Sa famille aime pas trop qu'il se maquille, etc. Donc la première partie est très sucrée. Et puis la deuxième, ça rentre dans une réalité d'un travesti de l'époque. Et à la fin, donc déjà, il sort avec son boa. Donc son boa boit du whisky et lui boit du coca. Puis à la fin, il se fait bouffer par son boa.
0: C'est horrible.
1: Donc l'histoire est complète. Cette chanson qui semble comme ça un peu bébête.
0: Pas du tout, en fait.
1: Et en fait, c'est une chanson assez vertigineuse.
0: Ouais. Oui. Alors vous vous dites, mais moi je veux entendre Benabar chanter La Grande Zoa. Et sachez qu'en plus, il n'était pas tout seul sur le morceau.
1: Oui, oui.
0: Le CD et le DVD de la balade des Enfoirés sont disponibles. Et quand vous achetez le CD ou quand vous achetez le DVD, c'est 17 repas pour les Restos du Cœur. Et en plus, vous voyez Benabar chanter La Grande Zoa.
1: Oui,
0: donc voilà.
1: Ça, rien que pour ça, franchement.
0: Très important. On continue à faire le tour des chansons que tu as choisies pour nous, mon cher Benabar. Ton ami Kali est dans ta liste. Je précise que c'est ton ami parce qu'on vous voit quand même souvent ensemble. Moi, je vous ai vu ensemble à un concert toulousain, hommage
1: au
0: grand talent de Nougaro. Voilà. Et je vous ai vraiment senti hyper proche tous les deux.
1: Oui, ouais, on est très, très amis avec Bruno. Et d'ailleurs, l'autre fois, il me disait, j'en ai marre, en déconnant.
0: Ouais.
1: À chaque fois que je monte à Paris, parce que Bruno, il vit vraiment dans ces montagnes.
0: Ah oui.
1: Et
0: dans le sud,
1: au sud de Perpignan, et il redescend là-bas. Il monte souvent, bien sûr, mais il est vraiment resté là-bas. C'est-à-dire que il y a son côté Francis Cabrel, c'est-à-dire qu'il a jamais été happé par la vie parisienne.
0: Ouais.
1: Et il me dit, dès que je monte à Paris, on me dit, mais tu peux pas faire un truc avec Benabar, etc. Donc évidemment, tous les deux, on dit oui. Mais c'est vrai qu'à un moment, on se dit, bon, il va falloir qu'on essaye de voir rencontrer d'autres gens. C'est comme dans un couple, au bout d'un moment.
0: Ouvrir le couple.
1: Voilà. Faudrait qu'on devienne un peu plus libertaire.
0: C'est ça. Alors avant vos histoire d'échangisme avec Kali.
1: Oui.
0: Dis-moi pourquoi tu as choisi, encore une fois, une chanson un tout petit peu moins connue que ces gros tubes comme C'est quand le bonheur ou Elle m'a dit. C'est une chanson qui s'appelle L'amour est éternel.
1: Parce que cette chanson, alors des fois c'est inexplicable, parce que là je chorusse un peu, je suis un peu mon intellectuel sur les chansons, et puis il y a quand même des fois aussi le côté simple d'une chanson, tu sais, qui te frappe en plein cœur.
0: Ouais.
1: C'est pour ça que des fois on adore des chansons alors qu'a priori rien ne nous en rapproche.
0: C'est des petits coups de foudre.
1: Voilà, il y a un coup de foudre, il y a un truc, je sais pas pourquoi. Et cette chanson-là, typiquement, après, tu sais. Et puis, des fois, il ne faut pas trop analyser. Hein, et cette chanson, elle me touche infiniment.
0: Kali, L'amour est éternel. Si ça a touché Benabar, il y a des choses.

0: Qu'est-ce qu'il est romantique. Oui, l'amour est éternel jusqu'à ce qu'il s'arrête. C'est un des plus romantiques, en fait, Kali.
1: Et puis là, dans tous les sens du terme, dans le côté romance amoureux, et puis aussi dans une vision de la vie romantique.
0: Ouais.
1: Il est vraiment comme ça, il a un côté 19e siècle, Bruno, qui n'est pas du tout factice, qui est... C'est un homme entier qui triche pas, non pas par grandeur d'âme ou quoi que ce soit, mais parce qu'il en est vraiment incapable, ouais, Bruno. Ça, je l'ai vérifié à plusieurs reprises. Et c'est un vrai romantique, oui, t'as raison. Au sens littéraire du terme. Ouais.
0: Exactement. Mmh. Oh là là, Kali, notez-le, l'amour est éternel. En gros, notez toutes les recommandations musicales de Benabar. Mmh. Franchement, si vous aimez la chanson française, là, il vous a fait vraiment une liste aux petits oignons. Mais d'ailleurs, t'écoutes autre chose, toi, que de la chanson française?
1: J'essaye d'écouter d'autres trucs. Pas mal de classiques.
0: Ouais.
1: J'essaye d'écouter ce qui se passe un petit peu, mais pas beaucoup, à vrai dire, franchement.
0: Ouais, hein.
1: Parce que déjà, on en parlait hors micro, il y a tellement de trucs qui sortent, donc j'essaye régulièrement, professionnellement, entre guillemets, d'écouter ce qui se fait quand même.
0: Ouais.
1: Bien sûr, mais déjà, quand t'as écouté les copains, on se le dit.
0: Oui, c'est ça, tous les potes qui sortent un truc.
1: Déjà, t'as passé la moitié de la journée à écouter de la musique. Donc, et puis j'ai fait un peu la passe, malgré moi, sur pas mal, le rap, par exemple, j'y connais rien. Alors, ouais. Mon fils, il me fait découvrir des trucs qui sont super, hein, mais on peut pas.
0: Oui, t'as pas pris le train à ce moment-là.
1: Il suffit pas d'une vie pour écouter tout ça. Mais je suis assez frustré en fait de pas pouvoir entendre plus de trucs.
0: Quand tu seras à la retraite.
1: Ben voilà.
0: Voilà, t'écouteras Aya Nakamura, tout ça, tu vois.
1: Ah bah ça, je connais un petit peu.
0: Aya, tu connais.
1: J'ai une fille de 16 ans, donc je connais un peu Aya.
0: Oh, tcha tcha. Là, rien à voir, c'est Michel Delpech, du coup, puisque quand même, on va retourner dans ta sélection à toi. Michel Delpech, qui nous a quittés il y a 10 ans.
1: Oh, oui.
0: J'ai compté ça, c'est fou. Ce lundi-là, même chose que tous les autres artistes que tu as choisis ce soir, c'est certainement pas sa chanson la plus connue. Et alors, il va falloir que tu m'expliques pourquoi c'est celle-ci qu'on écoute.
1: Parce que c'est vraiment une... Michel a fait dans les années 70 un peu ce qu'a fait Renaud dans les années 80, c'est-à-dire que c'est des Polaroïdes.
0: Mm-hmm.
1: Alors c'est pas le seul, hein. Il y a aussi Eddie Mitchell, enfin bien sûr Sardou, évidemment, hein. Mais Michel particulièrement, parce qu'il est très cher à mon cœur, parce que c'est quelqu'un qui compte pour moi, et où on peut, peut-être des historiens dans 100 ans, on dira, si vous voulez savoir comment c'était les années 70, prenez les chansons de Michel Delpech, les années 80, les chansons de Renaud, et là typiquement, il a choisi un angle, je laisse découvrir le public, parce qu'il y a quelque chose de vraiment, c'est un récit, quoi, et qui est tellement fin, qui est tellement délicat, enfin qui ressemble vraiment à Michel d'ailleurs.
0: Ouais. Un côté historien, côté sociologue même parfois, de Michel Delpech. Ce lundi-là, découvrez sur votre radio ici, grâce à Benabar qui programme ce soir Décibel.

0: Je m'excuse auprès de tes auditeurs. On vient de leur flinguer leur soirée.
1: C'est samedi soir. Tu te rends compte, Benabar,
0: c'est la fête. Ouh là là.
1: Non, et à la fois, c'est vrai, quelle précision dans l'écriture. Et en même temps, il fait pas des triples saltos. Il met que des mots très simples pour décrire des émotions tellement complexes. C'est fort quand même.
0: Exactement. Et puis cette façon qui est tellement, j'en suis tellement admiratif, de pouvoir dès le début, le premier couplet, sa vie avec Michel.
1: Tu vois le mec. Tu vois sa
0: femme.
1: C'est
0: comme j'ai mon rhumatisme qui devient gênant. D'un seul coup, on est dans le salon. On voit un film de Claude Sautet immédiatement et tout ce qu'il raconte avec des trucs vraiment très terre à terre, quoi.
1: Les tranquillisants.
0: Je trouve que c'est quand même un petit bijou, même moi en la réécoutant là, c'est quand même terriblement déprimant. Mais c'est quand même une jolie chanson.
1: Hein. Mais oui, signé donc Michel Delpech. On va t'écouter toi maintenant, mon cher Benabar. Alors, est-ce qu'elle est joyeuse, les coups ?
0: Alors, les coups, elle est plutôt joyeuse, je crois. Voilà. Mais j'espère faire partie de cette... un des héritiers de cette catégorie de gens qui essayent de faire des chansons entre guillemets réalistes, mais un peu joyeuses, quoi. C'est-à-dire qu'on n'est pas là non plus pour que se pleurer dessus, quand même.
1: Non, mais c'est vrai que tu fais partie des chanteurs qui rentrent dans la cuisine, dans le salon, dans la chambre, et qui nous racontent, nous, en fait.
0: C'est ça que j'ai appris d'eux, je crois, ce goût. Et puis surtout, en tant qu'auteur, l'efficacité de ce genre de truc-là. Ouais. Parce que, tu vois, c'est comme la chanson que j'adore, que j'aurais pu mettre, d'ailleurs, elle était dans la première version. Elle est d'ailleurs.
1: Oui.
0: Quand elle s'en va chez le boucher.
1: Pierre Bachelet.
0: Et ça, d'un seul coup, moi, ça me. Parce que là, on y est d'un seul coup chez le boucher. On n'est plus dans le romantisme éthéré. On est vraiment dans ce truc-là. Elle est d'ailleurs. Quand elle s'en va chez le boucher, c'est parfaitement contradictoire, mais c'est ça qui est aussi émouvant.
1: Alors, Benabar, les coups. C'est sur Le Soleil des Absents, son nouvel album. Et le concert parisien de l'Olympia étant complet, les amis, pour le mois d'avril.
0: Ma mère a acheté 1400 places, faut quand même le dire.
1: Il en reste pour le Dôme, le 20 mai 2027.
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0: guitare, ces claps et tous les coups qu'on croise dans une vie, chantés par Benabar.
1: La guitare, c'est François Poggio.
0: Eh ben bravo François Poggio.
1: Qui a brillé sur cet album.
0: C'est beau, hein. L'album, c'est le soleil des absents.
1: Je dis oui, tu sais, c'est beau ton album. Oui, c'est exact.
0: Oui, c'est vrai.
1: Ouais, c'est très bien.
0: Je dis pas que des conneries depuis une heure. Et donc, ton prochain concert parisien au mois d'avril est en complet, parce qu'avec ta vanne sur ta mère, personne n'a entendu que tu jouais aussi au Dôme de Paris, Palais des Sports, le 20 mai 2027.
1: Voilà, et ma mère n'a pas encore acheté les billets. Donc
0: grouillez-vous, c'est ça. Mais la billetterie est ouverte. Alors, on termine notre soirée ensemble avec Julien Clerc. Alors, même chose, Julien Clerc, il y a une foultitude de tubes, de Ma préférence, à Femme, je vous aime, tout ce que tu veux.
1: On ne peut plus les compter.
0: On ne peut plus, mais Les Souvenirs, c'est pas sa chanson la plus connue, c'est avec celle-là qu'on termine l'émission. Pourquoi ?
1: C'est une chanson que j'aime beaucoup et puis qui fait partie de ses derniers albums, qui a déjà pourtant une bonne dizaine d'années, sur l'album Fou peut-être, je crois, de mémoire. Et Julien Clerc, ça fait partie de ceux qu'on continuait à enquiller, des disques à avancer, à poursuivre leur travail. Mais ce qu'on tolère des acteurs, par exemple, plus ils vieillissent, les acteurs, plus on les aime bien, comme Levin, ou les écrivains. Et les chanteurs, il y a un moment où c'est un peu quelque chose de juvénile, et puis après... Tu vois, après, ça, c'est comme si on perdait de l'inspiration ou des capacités.
0: Oui, ou alors on leur demande de jouer leur tube d'avant, mais on veut pas tellement, on a envie de leur dire, vous emmerdez pas avec votre nouvel album, chantez celle qu'on aime.
1: Voilà.
0: Oui, oui.
1: Et alors ça fait partie du jeu. Et puis Dieu sait, c'est moi, quand je vais voir Julien Clerc, j'ai envie d'entendre quand même ma préférence. Mais il a continué à travailler. D'ailleurs, il continue, sans arrêt. Et cette chanson fait partie de ses. En plus, ironie du sort, c'est une chanson écrite par Aznavour, le texte. Donc là, on est dans la grande filiation.
0: C'est magnifique. C'est avec ça qu'on se dit au revoir.
1: Ça a été un plaisir, une fois de plus, d'être avec toi.
0: Merci beaucoup. Benabar vous a chouchouté en ce samedi soir. Voici Les Souvenirs de Julien Clerc. À bientôt, Benabar.
1: À bientôt.

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1: Julien Clerc et ses souvenirs, c'est là-dessus qu'on se dit au revoir pour ce soir, les amis. Et oui, Décibel, c'est terminé. Merci à l'équipe de l'émission. Il y avait Iris Guitoni, Emma Quenardel, Nicolas Bonzon et Franck Moillier. Bon samedi soir à l'écoute d'ici. Benabar, donc content de nous avoir régalé pendant une heure dans Décibel, annonce un concert gratuit à la Butte du Fort à Bénodet pour le 15 août prochain. Ne ratez pas ça.
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0: Maya, chanteuse originaire de Valence et révélée par la Star Academy 2024. Maya avec Tout ira bien.
1: Une sélection ici de Rome Ardèche.
0: Tout ira bien.
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3: Jolie bouteille, sacrée bouteille, veux-tu me laisser tranquille?
4: Je veux une petite révolution est en train de se jouer et elle ne pèse pas bien lourd, juste 55 grammes. 55 grammes en moins par bouteille, autant dire même pas le poids du cassis que l'on met dans un kir royal.
5: Tu bois des kirs, toi ?
4: Bah oui, je bois des kirs avec modération, bien sûr. Mais revenons à notre bouteille. 55 grammes en moins, je disais.
6: Elle est légère, légère.
4: Ce régime minceur pourrait bien alléger sérieusement le bilan carbone de toute la filière, racontent nos confrères de Lyon Républicaine. Testé par les caves de Bailly-la-Pierre à Saint-Brie et conçu par Veralia, le géant européen du verre, cette nouvelle bouteille passe de 775 à 720 grammes. Visuellement, rien ne change. À l'œil nu ou en main, on n'y voit que du feu. Mais derrière cet allègement invisible se cache un vrai coup de pouce pour la planète.
7: Eh bien, c'est une merveilleuse invention,
8: Merveilleuse invention.
4: Car aujourd'hui, le gros problème environnemental du vin, c'est la bouteille. Produire du verre, ça chauffe fort, des fours à 1800 degrés et beaucoup d'énergie. Alors forcément, chaque gramme économisé, c'est du CO2 en moins dans l'air. À grande échelle, le calcul est vite fait. 1 million de bouteilles allégées, c'est 18 tonnes de CO2 économisées.
9: Tu sens l'impact là ? Ah oui, je sens l'impact.
4: Un gros impact, hein, mais il a fallu 2 ans de tests, de modélisation et d'essais en conditions réelles. Eh oui, encore raté. La bouteille devait tenir le choc, supporter la pression, le transport, le vieillissement en cave. Et les gens qui font de la musique avec. Maintenant, la transition va se faire en douceur. Chez Bailly-la-Pierre, cette démarche s'inscrit naturellement dans une philosophie déjà bien ancrée, stocker, produire et avancer pas à pas vers un crément plus éco-responsable.
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0: observer, analyser, décortiquer, reproduire. Quatre verbes qui résument le mode de fonctionnement et une bonne partie de l'enfance de Jacques de Vaucanson. Né le 24 février 1709 à Grenoble et dixième enfant d'une famille de gantiers, quand la mère de Jacques, très pratiquante, va voir son confesseur, il passe ses dimanches dans une pièce quasi vide où trône seulement une vieille et immense horloge.
1: Il est 8 ans.
0: C'est comme ça que le petit Jacques va comprendre son fonctionnement jusqu'à en reproduire une avec un couteau et quelques bouts de bois.
2: Alors il faudrait pas dire le bout de bois, mais les deux bouts d'un bois.
0: C'est le début d'un long voyage dans l'ingénierie qui mettra pourtant un moment avant de prendre son rythme de croisière. Influencé par sa famille, Jacques est pendant longtemps tiraillé entre la vie religieuse et les recherches scientifiques. Mais à l'âge adulte, l'attrait de la technologie est le plus fort.
3: J'ai fait mon choix.
4: Ouais.
3: Il est quand même trop tôt pour le faire.
0: Après plusieurs années d'études et la perte de ses économies, un de ses cousins l'envoie en Normandie pour lui faire passer l'envie de continuer dans ce domaine. Mais c'est là que Jacques va faire une rencontre qui va annihiler les espoirs de sa famille.
5: Les calculs sont pas bons, Kevin.
0: Celle du chirurgien médecin Claude-Nicolas Leca, superstar de la médecine à l'époque. C'est comme ça que va se confirmer l'une des ambitions de Vaucanson, recréer avec un automate les fonctions vitales humaines, comme la circulation du sang, la respiration ou encore la digestion.
6: On commence toujours par un petit jus pour bien se purifier de l'intérieur.
0: Il lui faudra une petite dizaine d'années pour présenter ce qui fera sa renommée. Nous sommes en 1738 et malgré un coût exorbitant, le tout Paris se presse pour observer le joueur de flûte traversière, l'automate de Jacques de Vaucanson.
7: Son histoire parle d'humanité et de son voyage pour trouver sa place parmi les hommes.
0: Jacques conçoit un ingénieux système stocké dans le socle, un cylindre en bois garni de picots qui entraîne des leviers, des chaînes et des câbles. Un mécanisme qui pouvait modifier le débit d'air, la forme des lèvres, le mouvement des doigts. Même l'Académie des sciences est bluffée. L'année d'après, Jacques de Vaucanson récidive non pas avec un, mais deux automates.
8: Oui, les tomates, elles restent parallèles, il n'y a aucun problème.
0: Un nouveau musicien, le joueur de tambourin, et surtout ce qui deviendra son chef-d'œuvre, le canard digérateur. Une réplique de l'animal capable de cancaner, simuler la nage, manger et digérer. Le mécanisme de la digestion était d'ailleurs laissé visible pour que chacun se rende compte de la complexité de l'œuvre. Même si l'existence d'une vraie digestion est contestée par certaines sources, elles s'accordent toutes sur la perfection technique de l'animal. C'est la consécration pour Jacques.
9: Tu vois cet homme-là ? Il est très connu. Par contre, avant ça, c'était un parfait inconnu.
0: Il se retrouve nommé par l'État français inspecteur général des manufactures de soie. La soie, à cette époque, c'est une industrie florissante mais qui a besoin d'être modernisée. Ce à quoi Vaucanson travaillera jusqu'à la fin de sa vie en développant notamment un prototype de métier à tisser.
7: Si mes calculs sont exacts, attends-toi à voir quelque chose qui décoiffe.
0: La machine, basée sur ces automates, est trop complexe et trop en avance sur son temps. Mais notons qu'elle sera reprise plus tard par un certain Jacques-Joseph Jacquard, dont le métier à tisser révolutionnera le monde. À sa mort en 1782, Jacques de Vaucanson lègue tous ses travaux et ses machines. Ce legs permettra la création du toujours actuel Conservatoire des Arts et Métiers. Voltaire disait de lui « Le hardi Vaucanson, rival de Prométhée ». L'un des plus grands génies du XVIIIe siècle était un Isérois, illustre Isérois.
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12: À quoi servent les maths ?
13: Par exemple, si on est coiffeuse, pour faire payer ses clients, au lieu que de prendre une calculette, le faire de tête comme ça, le plus rapidement, comme ça on n'utilise pas trop notre téléphone. Puis c'est intéressant les mathématiques.
14: Moi je trouve que ça sert à tout et à rien. Les profs ils disent faut savoir convertir, mais ça sert à rien quand on est grand en fait.
15: Dans n'importe quel métier, il faut savoir les maths. Convertir s'il faut, parce que ça se trouve, à un moment donné, l'occasion elle va venir, tu vas pas savoir et ça va être compliqué. Et moi je préfère les maths que le français.
16: Moi je me dis, c'est comme toutes les autres matières, plus tu sais de choses et tu es bon en maths, français, grammaire, plus tu auras plusieurs métiers à ta disposition.
17: J'ai jamais trop aimé les maths, mais je sais que je pense que ça va beaucoup servir.
18: En fait, les maths, c'est une des premières matières à être inventée. Les maths, c'est la base de l'école.
19: Pour payer quelque chose, il faut se servir des maths pour, par exemple, compter les pièces, les billets, etc. En fait, les maths, il y a beaucoup de choses qui servent à beaucoup de choses. Il y a des choses où tu vas jamais t'en servir en mathématiques, quoi. Par exemple, la géométrie, tu t'en sers que dans quelques métiers. Tu vas pas t'en servir dans tous les métiers du monde.
20: On était parti à Cultura et j'avais pris des sous, mais j'avais mal compté. Donc, j'ai demandé à ma mère de payer parce que j'avais pas assez. Mais du coup, faut compter tout. Faut compter les centimes et les euros et tout ça.
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2: Bonjour Olivier, vous nous racontez une expérience professionnelle aujourd'hui.
1: Oui, linguistico-professionnelle. Mais blé. Aujourd'hui, je vais vous raconter l'histoire d'une jeune kiné qui s'est installée à Saint-Étienne, toute fraîche diplômée et persuadée que chez nous, tout le monde parlait comme dans les manuels de l'école de kiné. Le travail, pas de souci, elle en a d'abord, comme tous les kinés. Mais ce qu'elle n'avait pas prévu, c'était une aide pour les séances de traduction simultanée en gaga. Premier cas, un patient vient pour une rééducation à une prothèse de hanche. Il s'assied, soupire et déclare « Mon problème principal, c'est que j'arrive plus à m'acacasser. » « Ah, vous quoi ?» qu'elle lui rebique, perplexe. « Ben, à me mettre à cacasser, pardi. » Et là, notre kiné reste planté, croyant qu'il parlait d'un nouveau mouvement de yoga. Alors qu'en fait, bien sûr, il voulait juste s'accroupir. Deuxième séance de la matinée, deuxième quiproquo. Une patiente entre en se tenant le dos et lui dit « Ma sciatique, elle m'a fait kiné !» La jeune praticienne la regarde, ébahie. « Ah, vous vous êtes découvert une vocation ?» Mais la patiente ne voulait pas dire « kiné » au sens de kinésithérapeute, mais bien « kiné », Q-U-I-N-E-R, qui veut dire « gémir, pleurer, couiner ». La jeune femme s'imaginait qu'à peine arrivée, la patiente voulait lui faire de la concurrence. Troisième épisode, un monsieur arrive, pas très en forme, et déclare « J'ai du mal à me concentrer sur les exercices, j'ai le bas beau depuis quelques jours ». Et la kiné de rebiquer « Mais si vous avez le bas du corps qui est beau, c'est plutôt positif, non ?»« Mais non, kiné, ma blette, avoir le bas beau, c'est ne pas avoir le moral ». Et pour finir, la palme de la consultation la plus confuse, une dame entre et lui dit « J'ai une consulte ». 5 minutes d'incompréhension plus tard, la jeune kiné découvre que « consulte », ici, ça veut dire « ordonnance ». La tatin, elle est allée la voir, la jeune kiné. Elle m'a dit qu'elle avait bien progressé parce que, après 2 mois à Saint-Thé, la kiné lui a dit « Allez, on s'acacasse doucement, tâchez moyen d'y aller doucement pour pas kiner ». Moi, je suis été la voir, la kiné, pour lui remettre le diplôme du Goya Lauréat.
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3: Bonjour à tous, je suis frère Jean-Michel, je suis au monastère de l'abbaye de Belloc, j'ai 69 ans.
4: Ben bonjour, alors vous nous recevez dans un endroit qui est important dans le monastère pour vous, on est dans la bibliothèque.
3: La bibliothèque c'est un lieu important, les moines sont obligés de lire tous les jours.
4: Dans quel rayon vous allez le plus souvent vous?
3: Surtout dans le rayon de la Bible, un petit peu la philosophie.
4: Dites donc Jean-Michel, on fait un peu le sérieux frère Jean-Michel, mais moi je vois des astérix là-dessous là. Il n'y a pas que de la philo.
3: Ah non, il y a effectivement. Astérix, c'est de l'art. Hein.
4: Ben voyons. Vous avez été prêtre pendant longtemps. Qu'est-ce que vous gardez comme souvenir de votre vie de prêtre qui a duré 40 ans quand même en Creuse?
3: J'ai fait beaucoup d'enquêtes rurales.
4: Quoi des enquêtes rurales?
3: Alors j'ai travaillé, si vous voulez, je vais dans une commune par exemple, eh bien je vais rencontrer toutes les personnes qui sont des personnes ressources, on veut dire, au niveau de, je dirais, de l'organisation de la cité. Bon, je vais visiter les familles, les agriculteurs. Alors quelquefois ça fait bizarre parce que bon, moi je fais des enquêtes rurales pour connaître un peu le pays, mais les gens à l'époque, hein, quand ils me voyaient arriver dans les fermes par exemple, ils croyaient à cause des questions que je posais, que je venais pour des subventions. Alors évidemment, à la fin de l'entretien, c'était une grosse déception de leur côté parce que j'avais rien à leur offrir.
4: Vous avez décidé à 60 ans de quitter la prêtrise et de redevenir moine. Pourquoi on choisit d'être en retrait à un moment donné?
3: En fait, je m'étais rendu compte que dans mon activité très pleine, hein, j'arrivais pas à tout faire. J'avais des grandes ambitions, bien sûr, d'être proche de tout le monde, mais c'était impossible. Et donc, je me suis dit, mais comment être proche de chacun si je ne peux pas, à cause du temps, à cause des lieux, etc. Et donc, j'ai compris que, en fait, la relation principale, c'est la relation de l'intériorité, c'est-à-dire de l'écoute, de porter les personnes. Bon, c'est une question de foi, bien sûr, dans la prière, c'est-à-dire la méditation. Et du coup, on se sent beaucoup plus proche des personnes, beaucoup plus en résonance avec elles, et sans doute aussi avec une capacité d'énergie, d'encouragement. Voilà. Et de ce fait-là, beaucoup de personnes pensent aussi à moi, et donc on se communique énormément. Je n'ai plus de nouvelles relations. Par contre, j'approfondis toutes mes anciennes relations, et chacun se retrouve. Enfin, voilà, c'est très mystérieux. Hein. Je ne savais pas que ça allait se passer comme ça, mais de fait, il y a une grande intimité qui s'est créée entre toutes ces personnes.
4: Dernière question, vous, est-ce que en 40 ans de prêtrise, vous l'avez vu changer cette société?
3: Ça n'a rien à voir. 40 60 ans, quand je pense les premiers temps que j'étais dans la Creuse, et aujourd'hui ça n'a absolument rien à voir, vraiment, vraiment. Par contre, ce que je constate, si vous voulez, c'est que les gens sont très soucieux de beaucoup de choses. Mais aussi, je crois qu'on est dans une société qui n'aide pas à pacifier les relations. Beaucoup de personnes insatisfaites, voilà. C'est ça qui est un petit peu difficile, je crois.
4: C'est le vivre ensemble qui va apprendre. Ce que vous faites ici, vivre ensemble, vous êtes combien dans la communauté?
3: Alors, nous sommes 11 frères. Il y a aussi la communauté des sœurs, elles sont 8. Oui, on apprend, ben justement, on prend beaucoup sur soi. On est comme dans une famille, hein. Ouais, c'est ça. En prenant sur soi, on apprend beaucoup sur les autres. On comprend que c'est ce chemin-là qui peut produire vraiment du vrai bonheur.
2: Merci beaucoup, frère Jean-Michel.
3: Merci à vous.
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5: Désolé de vous décevoir, si des Marseillais écoutent la radio, vous avez le droit de rester. Voilà, Jules Pernaut, ce nom ne vous dit sans doute pas grand-chose, vous explique. Nous sommes en 1915, dans le quartier de la rue des Teinturiers, à Avignon. Jules-François Pernaut, 89 ans, est furax. L'État vient de publier une loi interdisant l'absinthe. Problème, l'usine de Jules-François Pernaut produit une liqueur qui a justement un succès fou à base d'absinthe. Le fiston Jules-Félix Pernaut, oui, ils ont quasiment le même nom, âgé lui de 43 ans, décide alors de contourner cette loi et de lancer une nouvelle boisson, l'anis Pernaut. Nous sommes en 1918. Une boisson constituée à partir d'une essence proche de l'absinthe, sauf que là, c'est de l'anis. 6 ans plus tard, le succès est fou. Il est tellement important que les usines déménagent à Montfavet et puis la firme quitte le Vaucluse pour la région parisienne. Alors jusque-là, tout allait bien pour les Pernaut, mais Paul Ricard est arrivé. En 1932, le Marseillais Ricard fait son entrée sur le marché et obtient le droit de vendre sa boisson, anisée à 40 degrés, soit 10 degrés de plus que la bouteille Pernaut. Et puis le génie de Paul Ricard, c'est aussi le marketing, hein. Le nom générique à sa boisson sera Pastis, tiré de pastisson. Voilà, ça veut dire mélange en provençal. Et puis il y rajoutera aussi une promesse inédite, le vrai pastis de Marseille. C'est pour ça qu'on pense en fait que le pastis vient de Marseille. Bref, c'est une boisson qui fait penser au sud, aux vacances et à la Provence. Alors je vous passe des années et des années de guerre. Il faudra attendre 1975 pour justement enterrer l'âge de guerre entre Pernaut et Ricard, avec la fusion et la création du Pernaut Ricard, aujourd'hui leader mondial dans les spiritueux. Allez, sans rancune, c'est bien connu, l'apéro rassemble. Je compte sur vous, hein, avec modération.
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1: Bonjour Johan.
2: Salut Manu, bienvenue.
1: Devant un lustre magnifique qui prend la lumière.
2: Là, on est sur un lustre, tu vois, qui a une monture en bronze, qui est à peu près du milieu du XXe siècle, assez imposant, hein, il fait 60-70 cm de haut. Et ben, tu vois, il a toutes ces petites, cet ensemble de verreries, de perles, comme des grappes de raisin,
1: et travail.
2: Des petites fleurs. Et là, on est sur de la verrerie de Murano. Alors, évidemment, à Murano, on faisait toutes sortes de couleurs de verre. Tu vois, il y a toute la palette, là. Ce lustre est très, très décoratif. Couleurs un peu chatoyantes, comme ça. Toutes ces petites pastilles, ces fleurs de verre bleu, vert, jaune, brune, rouge, tu vois.
1: On peut parler d'art déco.
2: Ah, complètement. On est même presque dans l'art nouveau. Bon, c'est un lustre de style, hein. Il est plutôt au milieu 20e, mais il évoque vraiment les luminaires du début du siècle, entre 1900 et 1920.
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2: On est dans l'art nouveau, début de l'art déco, et puis c'est très décoratif, tu vois, avec ces chaînes en bronze qui le suspendent.
1: On dirait une coupe de fruits retournée.
2: Exactement. Et puis toute cette verrerie là de Murano, cette verrerie italienne est chatoyante, elle est très très déco. Et puis tu vois, ce lustre est vendu dans un ensemble puisqu'il possède sa paire d'appliques, tu vois, et ça c'est assez rare de les trouver.
1: Le prix.
2: Alors cet ensemble lustre avec ces deux appliques, on est autour de 500 €. Tu vois, c'est très accessible et c'est très déco. C'est de très belle qualité. Donc c'est un très bel ensemble, très décoratif. Puis ça, honnêtement, ça s'accroche dans une cuisine, ça s'accroche dans un salon, ça s'accroche dans une entrée, dans une chambre. C'est hyper déco, quoi. Voilà, c'est un peu au goût de chacun, mais c'est très déco.
1: Double validation pour moi.
2: Je pense qu'il va faire des heureux.
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4: 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On va se raconter des choses qu'on ne ferait pas avec une moderne.
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4: Bonjour, je m'appelle Eric Gaucher, je suis vigneron donc dans le vignoble de Vouvray et dans la commune de Chancé. Je relie la passion, la Deux-Chaux et puis le monde du vin.
6: Au cœur des vignes, notre conducteur arrive tout sourire. Sa Dodoche a une grosse bouteille verte derrière le pare-brise.
4: Pourquoi pas de mettre une bouteille sur la remorque, comment ne pas se faire remarquer. Et puis j'ai craqué, voilà. Donc maintenant, on m'appelle Viticuldoche. La réaction des gens, c'est avec le pouce, hein, en trois gestes, hein, c'est super. Et puis après le geste qui représente le coup, viens boire un petit coup, hein, à la maison, avec modération bien sûr. Et puis voilà, la Deux-Chaux, c'est immortel. Elle était une dame à Villedomé, que mon copain Romu, qui lui en tant qu'éboueur, savait que je voulais une Deux-Chaux. Puis du coup, il a trouvé des clients. Le propriétaire a dit, je vais la vendre. Sa femme n'était pas d'accord du tout. Elle a dit oui avec un très grand regret, mais je la vois toujours, cette dame-là. Elle vient acheter du vin. Je lui remonte à chaque fois la Deux-Chaux et elle est heureuse quand même, parce que on l'a remis dans son état, à la rajeunie, il y a au moins 30 ans. Tous les ans, il y a des nationales de Deux-Chaux, vraiment dans toute la France, donc on voyage. Et aussi, tous les deux ans, il y a la mondiale de Deux-Chaux, et cette année, c'était en Slovénie. Le plus jeune de nos fils avait 11 mois lorsqu'on a fait notre première mondiale, donc en Espagne. Le plus âgé, je crois, il avait 93 ans, là, donc en Slovénie.
6: Hein. Une communauté d'amateurs qui ne parle pas la même langue, qui a tous les âges, mais qui se comprend quand il s'agit de bidouiller la voiture, un brin capricieuse.
4: Des fois, on n'est pas sans le dire, on ne mettrait peut-être pas ça sur la radio, mais putain de Deux-Chaux, hein. On comprend des fois quand on l'utilise, ce mot-là, hein, quand le moteur veut pas.
6: Une seconde vie pour Eric, ce n'est pas que côté voiture. Une grève du cœur en 2017 lui fait savourer la vie à chaque instant.
4: Quand on a le droit à une deuxième vie, hein, parce que moi je dis c'est ma seconde vie, on en profite encore plus, quoi. Et puis la Deux-Chaux est là aussi, puis quand on remonte dedans, on repart en vadrouille avec les amis, on prend encore beaucoup plus de plaisir.
6: Un cœur tout beau, tout neuf, dans lequel une femme a une grande place.
4: Avec ma femme, Sandrine, on est arrivés tous les deux dans le monde de la Deux-Chaux, voilà, avec les enfants. Donc ça c'est pas personnel. Maintenant, on vadrouille ensemble, on partage.
6: Longue route à Eric et à Sandrine du côté de Chancé. Vous saurez désormais que l'homme derrière la Viticuldoche a sacrément de la bouteille.
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7: Comme ils sont susceptibles d'entendre ce petit cours, je vais faire attention, je vais être sympa avec nos chers petits anges aujourd'hui.
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7: Pote Péplar. Garçon ou fille, c'est la question que tous les futurs parents entendent évidemment dans tous les pays du monde. Quand on attend un heureux événement, l'entourage demande souvent « Ah, alors, pote Péplar, hein ?» Garçon ou fille, ça permet de choisir, de bien choisir le cadeau de naissance évidemment. Pote, c'est un gars, leur pote. En breton, ça fonctionne à tout âge. Leur pote, un gars ou un garçon. Et plar, leur plar, c'est une fille ou une femme d'ailleurs. Pote, péplar, gars ou fille. Mais on peut préciser, si on veut être sûr, pour les jeunes enfants, leur potric, un petit gars, un jeune garçon, potredigou au pluriel, un peu plus dur à retenir. Hein. Potredigou. Et plaric, c'est pour une jeune fille, une petite fille, plarigou au pluriel. Voilà, c'est simple, mais comme toujours, c'est simple quand on connaît. C'est sûr, c'est plus facile après. Donc, pour les gars, pote, potric, potredigou. Pour les filles, plar, plaric, plarigou au pluriel.
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7: Et maintenant, un nom de bateau. Ça change et on en voit souvent dans les ports avec le mot avel, en mot composé. Avel, c'est le vent. Bon, c'est sûr que du vent, ça aide quand on est en mer. Donc les marins choisissent souvent des noms en rapport avec le vent. Avelvour, par exemple, du vent de mer. Avelvour, mais on entend aussi, on peut lire Aveldro, le tourbillon, ça c'est le vent qui tourne, Aveldro. Autre possibilité toujours, Avelpen ou Avelaben, expression moins appréciée car ça indique où ça parle du vent de tête, Avelaben, le vent de face qui n'aide pas beaucoup en mer, et sinon Aveldré ou Aveladré. Ben là, c'est pour ceux qui veulent du vent arrière. Mais voilà, ce sont de très beaux noms qu'il faut préserver, évidemment, comme les noms lieux, comme les noms de famille, comme notre belle langue, en fait. Mais ça se fera que si l'on fait tous un petit effort. Je vous laisse et je vous dis à demain, même heure, d'Ahenta, et bon vent.
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1: Les petits bonheurs, généralement, ce sont des sourires qui se récoltent tous les jours au hasard des rencontres. Il suffit d'un micro ici, de ne surtout pas prendre de rendez-vous et de ne pas se présenter. Ça marche très bien à Megève, par exemple. Nous sommes donc en Haute-Savoie, sur les hauteurs de Megève, au Mont d'Arbois, pendant que des chevaux sont en train de monter dans une bétaillère.
2: Bonjour.
1: Matin de bonne heure, venez vous occuper des bêtes.
2: C'est ça, on vient les mettre au chaud, ouais.
1: Ah, c'est-à-dire que là, ils quittent la montagne?
2: Ouais, ce coup-ci, ouais, c'est bon. Ce coup-ci, on va les ramener, on va les mettre en pension pour cet hiver, ouais. Ils ont passé tout l'été en montagne, donc ce coup-ci, ça y est. Ils vont aller se mettre au chaud pour l'hiver.
1: Ah oui, ils font toute la saison,
2: là,
1: ici?
2: Ouais, ceux-là, ils font toute la saison ici. Il y en a qui sont là pour la monte, il y en a qui sont là pour l'attelage, et puis vu que nous, on est élevage, il y en a, ils sont juste là pour grandir.
1: Vous, c'est pas juste un loisir, c'est votre métier?
2: Ouais, moi, c'est mon métier, ouais. Je suis cocher palefrenier. Ouais.
1: Quand vous dites pour l'attelage, c'est les calèches qu'on peut voir à Megève, par exemple?
2: Exactement, c'est ça.
1: Donc, les chevaux, quand ils sont pas attelés, on les voit ici, sur les hauteurs de Megève?
2: Ouais, c'est ça. Nous, on en a à l'Alpette, comme là en face, en haut de la côte 2000. On en a aussi au Mont d'Arbois, là, juste derrière. Et puis, après, au fur et à mesure de la saison, on les fait descendre petit à petit. Puis là, ils atteignent leur point le plus bas sur Megève. Puis après, on les change de département et puis voilà.
1: Donc là, ils montent dans le bus?
2: C'est ça, ouais. Ils montent dans le bus. Là, je vais en mettre 4. Là, après, j'ai mon patron qui va arriver. Il va prendre le reste. Et puis après, on va prendre un camion et une remorque. Puis on y charge tout dedans. Puis lui, il part cet après-midi.
1: Et là, ils partent où, hein, en résidence d'hiver?
2: Ils partent dans l'Allier, ceux-là. Ils partent dans l'Allier. Ils ont des gros champs de plusieurs hectares où c'est qu'ils ont du foin, des abris pour eux, de l'eau à volonté. Puis voilà.
1: L'Allier, donc en Auvergne, si je ne m'abuse, il fait pas beaucoup plus chaud qu'ici l'hiver.
2: Non, il fait pas beaucoup plus chaud. Mais par contre, ils auront plus d'herbe qu'ici, on va dire. Ils auront moins de neige, ils auront un peu plus de foin, un peu plus d'eau. Parce que nous, ici, c'est qu'on est tout de suite dans la neige. Et puis nous, on n'a pas assez de foin pour tous les nourrir l'hiver. Donc on préfère les mettre en pension. C'est beaucoup plus agréable pour eux. Puis pour nous, l'hiver, on a déjà bien assez de boulot comme ça. Donc au moins, ils sont un peu tranquilles aussi de leur côté.
1: Alors justement, vous faites quoi l'hiver si vous avez plus de chevaux?
2: Alors c'est pas qu'on en a plus, c'est qu'on en a moins. Toute la partie élevage en fait part tout en pension. Et en fait l'hiver nous on fait énormément de calèches sur Megève. On a des grosses calèches qui montent jusqu'à 12 personnes. C'est qu'on fait les fondus en calèche en soirée ou le midi. Et on fait juste des balades en calèche.
1: Bon, vous, j'imagine que le cheval c'est une passion, on fait pas ce métier là par hasard.
2: Mon grand-père était déjà éleveur de chevaux. Là maintenant je bosse chez un ami de mon grand-père. Puis voilà, après on fait ça par passion. De toute façon c'est pas par l'argent qu'on va le faire, hein, comme dans tout métier agricole.
1: Même à Megève?
2: Même à Megève, l'agricole, ça reste l'agricole, à Megève ou pas.
1: Je peux vous demander votre prénom?
2: Moi, c'est Mathieu, moi.
1: Et c'est quoi le dernier petit bonheur de Mathieu, s'il vous plaît?
2: Mon dernier petit bonheur, c'est d'avoir fait un galop sur les crêtes de la côte 2000 en plein été avec le soleil couchant. Et ça, je pense que je m'en souviendrai jusqu'à ma mort.
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3: Saviez-vous que la gare la plus belle au monde est dans notre région, à Villejuif? Une gare exceptionnelle, la plus profonde de France, un véritable puits de lumière grâce à sa grande verrière. Pour la découvrir, retrouvons sur place Romain Bruno avec son invité dans Les gens d'ici, Pierre-Emmanuel Bécheran, responsable architecture au sein de la Société des grands projets. Romain, vous êtes à l'intérieur de cette gare?
4: Eh oui, j'y suis, dans la plus belle gare du monde. Elle est chez nous, ça tombe bien, dans le Val-de-Marne. Et j'ai avec moi, à ma droite, Pierre-Emmanuel Bécheran. Bonjour.
5: Bonjour.
4: Alors, vous êtes responsable architecture au sein de la Société des grands projets. En quoi cette gare Villejuif-Gustave-Roussy est-elle la plus belle gare du monde?
5: Alors, elle est belle, elle est spectaculaire déjà par ses dimensions. 50 mètres de profondeur, c'est la gare la plus profonde de France. Et puis, vous voyez que la lumière naturelle descend jusqu'au quai, jusqu'à moins 50 mètres de profondeur. Donc là aussi, c'est quelque chose d'assez unique. Et puis, vous avez cet univers de verre, d'inox, qui rappelle un petit peu un vaisseau spatial, une aventure spatiale quand vous vous déplacez sur ces escaliers mécaniques. Au total, on a 32 escaliers mécaniques, 32 escalators dans la gare. Et on a surtout ces escalators que vous voyez là, juste en bas, qui sont les plus impressionnants de la gare, sans doute les plus grands de France, là aussi. 40 mètres de long, ces escalators, ce qui rend aussi l'effet très spectaculaire de descendre dans cette gare.
4: Comment s'est passée la délibération pour élire donc cette gare Villejuif-Gustave-Roussy, la plus belle gare au monde?
5: C'est un jury international réuni pour auditionner une dizaine de projets dans le monde. Ils les ont visités et à l'issue de ça, une délibération a conduit le jury à dire que, encore une fois, la plus belle gare du monde, elle est ici, elle est à Villejuif.
4: Une fierté d'ailleurs, ce prix pour le Grand Paris Express.
5: Bah évidemment, on est très fiers d'avoir la plus belle gare du monde ici à Villejuif. Elle n'est pas à Dubaï, elle n'est pas à New York, elle n'est pas à Sydney, elle n'est pas à Singapour, elle est à Villejuif. Et je pense que cette récompense qu'on a reçue finalement quelques mois après l'ouverture d'une première gare vient illustrer que le pari de faire appel à des architectes pour concevoir des stations de métro. Ici, c'est l'architecte Dominique Perrault qui est connu pour avoir construit la Bibliothèque Nationale, la grande bibliothèque dans le 13e arrondissement. C'était un pari juste et un pari vertueux aussi pour les territoires, pour les usagers de ces gares. Je pense que c'est très important d'amener du beau, d'amener de l'architecture dans les lieux du quotidien. Et qui va faire que demain, habiter et vivre et se déplacer dans le Grand Paris seront des expériences sans doute beaucoup plus agréables, beaucoup plus confortables et beaucoup plus belles.
4: Merci Pierre-Emmanuel Bécheron, je rappelle, vous êtes responsable architecture au sein de la Société des Grands Projets. Merci beaucoup.
5: Merci beaucoup.
6: Nous vous rappelons qu'il est interdit de fumer ou de vapoter dans l'ensemble de la station.
4: Et c'est important de le signaler d'ailleurs. C'est important, on ne fume pas dans cette plus belle gare du monde. Elle est chez nous, ici, dans le Val-de-Marne.
5: Exactement, et n'hésitez pas à venir la visiter pour le prix d'un ticket de métro.
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7: C'est un événement littéraire dont on vous parle dans Toujours à la page, la sortie du nouveau roman de Marion Fayolle, autrice et illustratrice dromardéchoise, plusieurs fois primée au Festival d'Angoulême. Marion Fayolle a rencontré l'année dernière un immense succès avec son premier roman, poétique et poignant, Du même bois, dans lequel elle évoquait l'histoire d'une ferme ardéchoise, génération après génération. Petit fruit, c'est le nom de ce second titre, est paru chez Gallimard. Et c'est l'histoire d'une femme à qui, mois après mois, la nature refuse d'offrir un enfant. Tandis qu'elle brasse questionnement, chagrin, culpabilité, son mari reste imperméable à ses émotions. Jusqu'au jour où s'impose chez eux un inconnu, un étranger, un homme qui dit pourtant reconnaître en la femme son amour de jeunesse perdu. D'ailleurs, c'est étrange, ses mains à lui sont de la couleur de la robe de la femme. Et il ne cesse de vouloir la dessiner, la croquer sous tous les angles. En résulte un curieux ballet, un poétique triangle amoureux auquel nous allons assister. Marion Fayolle.
8: Le livre parle en effet du désir d'enfant, même si je pense qu'il parle du désir, du manque, de l'absence, de manière peut-être beaucoup plus large que simplement le manque de l'enfant. En tout cas, cette femme, elle est en proie à une forme d'obsession. Chaque mois, elle a envie d'avoir un bébé dans le ventre et chaque mois, c'est un échec. Et dans son couple vient apparaître une sorte d'étranger. Donc, elle attend un enfant et l'enfant n'arrive pas. Et il y a quelqu'un qui vient se glisser dans leur maison alors même qu'ils essaient de le rejeter. Donc, c'est aussi une sorte d'ambivalence entre ce qu'elle désire et qui vient pas et ce qu'elle rejette et qui vient. Et pour moi, les trois personnages du livre sont tous des personnages qui sont un peu enfermés. Ça m'intéressait d'avoir trois personnages qui finissent par se parler par quelque chose de commun. Et ce commun, je pense qu'il est à la fois la question de l'obsession et la question de l'absence ou du manque ou du fantasme aussi.
7: Il y a quand même quelque chose d'un peu surnaturel qui relève du conte ou de la poésie dans ce que vous écrivez.
8: Quand j'écris, je me sens proche de la poésie plus que du roman d'une certaine façon. Et c'est très important pour moi que l'espace du livre, comme dans l'espace des dessins, soit pas exactement l'espace de la réalité, en tout cas qu'il y ait toujours une part de symbolique ou de surréalisme qui vienne créer un espace qui est celui du livre et qui est un petit peu à côté du réel pour peut-être être plus réel que le réel. Et c'est important pour moi que mes livres contiennent plusieurs discours, enfin qu'en tout cas on puisse les lire, et puis on puisse les relire, et puis encore les relire comme s'il y avait plusieurs couches, et que le lecteur puisse aussi glisser sa propre voix à l'intérieur de ce que je propose.
7: On ne sait précisément où l'action se déroule, ni à quelle époque, mais comme toujours avec Marion Fayolle, la nature est partout. Elle traverse les personnages, et son écriture pose des images, des émotions, un rythme aussi. Elle offre comme un moment en suspens, hors du temps. Marion Fayolle révèle une nouvelle fois que son talent d'écrivaine n'a rien à envier à celui de dessinatrice dans ce petit fruit, paru chez Gallimard.
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1: Avec la toute nouvelle voie de la salle Climb Up au Mans, imaginez être en fauteuil roulant, mais pouvoir grimper à 10 mètres de haut. C'est l'objectif de cette voie en phase de test pour toute la semaine, avec un système qui défend l'escalade pour tous. C'est appelé le footing vertical. C'est développé par MBS Industries, l'entreprise de Bassa et Michael Mawem, deux frères champions de la discipline. Bassa est donc venu dans la salle Climb Up au Mans présenter son dispositif, et je l'ai testé pour vous. Direction donc, l'avenue du Panorama au Mans, dans la salle. Un groupe de personnes en fauteuil roulant sont donc devant la voie et attendent de pouvoir y grimper. Une prouesse rendue possible par Bassa, qui présente son projet, certifié il y a tout juste quelques jours et fruit de nombreuses années de recherche. Rodolphe, encadrant d'escalade depuis 15 ans et membre lui aussi de MBS, se charge des démonstrations. Alors comment ça se présente? En fait, c'est assez moderne puisque vous avez un boîtier tout en haut et un petit boîtier tout en bas. Tous les deux accrochés au mur et connectés en Wi-Fi, on s'approche de la voie. Et là, deux possibilités. Si vous êtes par exemple en fauteuil et que vous ne pouvez pas bouger vos jambes, on vous place un harnais dorsal. Si vous pouvez bouger vos jambes, on vous équipe d'un baudrier classique. Dans les deux cas, on vous accroche ensuite au système d'enrouleur à moteur. La grosse corde vous soulève d'abord légèrement de manière à pouvoir calculer votre poids pour adapter ensuite l'assistance.
2: En fait, c'est exactement comme un vélo électrique. On peut vraiment dire que c'est le vélo électrique de l'escalade. Hein. C'est-à-dire que si vous ne mettez pas d'action musculaire, la machine ne va pas vous aider. Elle ne vous aidera que si vous mettez une action musculaire. Donc, on a bien les muscles qui fonctionnent, la motricité qui fonctionne. On parle bien d'assistance et on n'est pas treuillé. C'est vraiment la grosse différence qu'il faut noter, et c'est très important de la faire.
1: Et Rodolphe, que vous entendez, peut ensuite contrôler la descente ou la montée directement sur le logiciel de son téléphone. Alors chacun leur tour, des membres d'associations du handicap viennent tester le dispositif. C'est le cas de Louis, 31 ans, atteint d'infirmité motrice cérébrale qui lui rend l'usage difficile de ses muscles et donc de ses jambes. Il redécouvre la discipline qu'il a pratiquée une seule fois dans sa vie.
3: J'ai vraiment senti les sensations comme si, comme normalement en fait, enfin quasiment comme normalement, parce que je suis quand même tracté par le mécanisme.
1: Et à chaque fois, c'est la même chose, des sourires, la sensation d'une liberté retrouvée et la possibilité de prendre de la hauteur bien loin du fauteuil de tous les jours. C'est hyper impressionnant. Je l'ai testé moi aussi en exclusivité mondiale et évidemment, je suis le seul sur qui ça n'a pas marché tout de suite.
2: Pas de chance pour que ça tombe avec toi. Alors, est-ce que tu peux monter un peu?
3: Ouais.
2: Vas-y, monte
3: okay.
2: Un petit peu.
3: Allez.
2: Et laisse-toi redescendre.
1: Ouais, les sensations sont quand même impressionnantes. J'ai réussi hein, finalement à pouvoir le faire. On a l'impression en fait d'une escalade sans risque, en douceur. Parfait d'ailleurs si vous avez peur du vide, hein, par exemple. Alors, toute la semaine, des groupes ont été invités pour le tester, mais si vous voulez, vous aussi essayer individuellement, c'est possible chaque soir à partir de 18h et franchement ça vaut le détour, c'est novateur, inclusif, testé et à 200% approuvé par Ici Mène.
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4: Sur 25 hectares dans une nature préservée, Jérôme, le propriétaire du parc de Casteil dans les Pyrénées-Orientales, nous invite à découvrir des animaux du monde entier.
5: Ça y est, vous avez démarré la voiturette, Jérôme.
6: C'est ça, on est parti pour la visite du parc.
5: Le parc de Casteil.
6: Qui s'étend sur plus de 25 hectares et avec un parcours de presque 4 km à pied. Et ben là, on part sur le départ, on a la mini-ferme, on a les ours, dont Willy, qui avait tourné pour des films et des publicités à la télévision, qui a été recueilli par le parc. La mini-ferme aussi, c'est que des animaux qu'on récupère de gens qui abandonnent. Et après, l'essentiel de nos animaux, c'est des animaux qu'on récupère soit saisis par la justice, soit dans des cirques aussi, ou des échanges entre parcs zoologiques.
5: Et les voiturettes, elles sont pour qui?
6: Ben, les voiturettes en priorité pour les gens qui ont des difficultés à marcher, mais aussi on a des familles avec des gens plus jeunes, et au lieu de porter les porte-bébés, c'est vrai que monter en voiturette, c'est plus sympathique.
5: J'ai l'impression qu'on a des animaux à regarder les pancartes qui arrivent vraiment des 5 continents.
6: On a de tout, oui. On a vraiment les animaux de partout. On a des lions blancs aussi. Les lions blancs, il y en a un peu moins de 100 dans le monde. Et du coup, il y en a deux à Casteil.
5: Et comment vous avez réussi à avoir des lions blancs?
6: Justement, c'est pareil. C'est des lions qui avaient été récupérés dans un parc qui ne pouvaient plus s'en occuper.
5: Là, on est à combien d'altitude?
6: Ben là, à Casteil, vous partez à peu près 900 mètres et on dépasse 1200 mètres d'altitude en haut du parc.
5: Et ça va, les lions, ils arrivent à s'acclimater à cette altitude?
6: Oui, parce que, bon, déjà, on a la mauvaise idée chaque fois de dire que c'est des lions d'Afrique, mais en fait ils sont nés souvent en Europe vers chez nous, donc ils connaissent les climats. Et nous, ils ont des tanières chauffées par le sol, donc ils peuvent rentrer et sortir en permanence comme ils veulent. Et donc là, on va s'approcher bientôt de l'enclos des loups, par exemple, et on arrive aussi à l'enclos des lynx.
5: Alors ça, ce sont des loups de l'Arctique?
6: C'est ça, c'est des loups blancs, des loups arctiques. Donc on avait récupéré un couple qui était assez âgé, mais on nous avait dit reproduirons pas. Et il y a 2 ans, ils ont fait 6 petits.
5: Ah, ils sont magnifiques.
6: Et maintenant, on utilise un moyen de contraception pour éviter justement la surpopulation.
5: Et là, vous m'emmenez où?
6: Ben là, on va changer un peu de continent, on va partir voir les lions.
5: Oh, mais que c'est mignon, là! C'est des petits kangourous!
6: Voilà, c'est la même famille que le kangourou, c'est le wallaby. Donc ça reste un petit kangourou, très, très docile, très gentil, avec un albinos qui est né il y a 2-3 ans sur le parc. Là, juste en face de nous, il y a Elsa qui vient de nous voir et qui s'approche. C'est une lionne d'Afrique, vous savez, le poil bien, bien jaune. Contrairement au lion blanc qu'on va voir juste un peu plus loin.
5: Elle est décidée à venir nous voir, hein?
6: C'est ça. Là, elle est très curieuse. Elle voit que je suis là. Elle doit se dire qu'est-ce qu'il fait là, ce qui m'emmène encore à manger. Et donc, elle s'approche très près. Et donc, il y a le mâle qui va pas tarder à arriver, je pense. Donc là, c'est Maui, le mâle lion blanc, aux yeux bleus, qui est sorti parce que, comme sa femelle Elsa vient de s'approcher de nous, et il est un peu inquiet, se demande qu'est-ce qui se passe. Qui sont ces gens?
5: On les voit vraiment, ils sont à quelques centimètres de nous, hein.
6: Ah ben là, vous êtes. Elle est collée quasiment contre la vitre, donc effectivement, elle est très proche.
5: Quel âge il a?
6: Lui, il a plus de 12 ans déjà. Donc ça vit à peu près une 15aine d'années. Nous, ce qui nous importe, c'est le bien-être des animaux et récupérer les animaux où ils peuvent et pas forcément choisir un animal pour une espèce ou pas. On essaie de s'adapter au maximum.
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7: Le temps de vous le dire en marseillais. Bonjour Médéric.
1: Bonjour Philippe.
7: C'est notre linguiste marseillais. Donc on va jouer ce matin un peu comme des enfants.
8: Oui, tout à fait. Alors vous savez à quoi jouent les enfants en ce moment? Enfin ces jours-ci, ces temps-ci.
7: Ces temps-ci, bah, avec le smartphone, ouais. Jeux, voilà quoi.
8: Les tablettes, les jeux vidéo, etc. Ouais. On est d'accord. Bon, les tout petits jouent encore avec des voitures, des robots, les trucs Pokémon, etc. Voilà. Alors autrefois, alors non, je vais pas faire celui qui grommelle à mon réguignard.
5: C'était mieux avant.
8: C'était mieux avant, c'est ça. Non, mais je vais vous parler quand même des réguignards. Les réguignards de Luberon, c'est une association provençale qui, comme son nom l'indique, regroupe des amoureux de la culture et de la langue provençale, des gens du Luberon, qui s'appellent avec autodérision donc les réguignards, en gros les râleurs. Hein. Eh bien, la présidente de cette association est bien connue chez nous, il s'agit de Claudette Ocelli, aussi connue sous le nom de Mamette, dont on a entendu la voix sur notre antenne pour nous apprendre un peu de provençal. Avec ces réguignards, elle organise jusqu'au 14 mars à Pertuis, à l'espace de Croze, une exposition appelée Joe et Jugué d'antan, qui propose de retrouver des jeux et jouets d'antan et avec leur petit nom en provençal. Alors autrefois, les minots jouaient à Ouda, au Dé, au Baouduf, au Toupi ou au Quille. Au Quille, il y avait les osselets aussi. Alors, je me souviens que mon frère jouait, je trouvais ça bizarre, les osselets. Mmh. Mais voilà, ça a disparu, j'ai l'impression.
7: Oui, c'est vrai.
8: Non, voilà, on ne voit plus ça. Jouer aux osselets, c'est Djouga, Djibotrao et Mélisa Ousset. Par contre, les billes, on y joue encore. À mon époque, on prisait les gros galops comme ça, ils ont tiré les soldats Starlux.
7: Ouais,
8: ça aussi, voilà. Ou on jouait au pot. Enfin bref, voilà, j'adorais les billes. Dans la cour de récré, je pense qu'on joue encore à la marelle ou à la corde persaouta, je traduis pas. Mais probablement plus aux yeobanda, les yeux bandés, au Colin Maillard, qu'on appelle aussi Kukuruma. On dirait une chanson Kukuruma. En revanche, on fait encore liser Skundai, le jeu de cache-cache, à partir du verbe s'escoudre, se cacher. Et on dit parfois, va t'escoudre, va te cacher. On joue aussi à la poupée, la titeille, dans son ousta ou des titeilles, sa maison de poupée, ou bien avec une poupoune pour Djouga à la mama, là non plus, je traduis pas. Quand j'étais minot, j'adorais jouer avec les taraillettes, la dinette, mais aussi à la marchande. J'avais d'ailleurs un bel établi de marchande et je vendais à ma mère, à ma grand-mère, plein de beaux fruits et légumes en plastique, ou du poulet, ou en plastique, ou du fromage en plastoc, avant la malbouffe, vous voyez, il y avait déjà tout prévu. Tous ces jeux d'enfants d'hier ou d'avant-hier sont présentés à l'exposition Joe et Jugué d'antan à Pertuis jusqu'au 14 mars pour ce... Et samedi, donc demain, il y aura en plus un grand jeu de piste sur le double thème du parler provençal et des jeux d'enfants dans les rues de Pertuis, mais aussi du Motus. Tous les t-shirts, toute l'après-midi, nous serons sur place avec mon collègue Bla pour vous faire jouer à Motus en mode démo ou initiation. Mais il y aura aussi un Motus en live, en public, avec les meilleurs joueurs de Motus à défier. Alors, de mon temps, on jouait à cache-cache et celui qui comptait, on disait qu'il pégait. On disait, allez, c'est toi qui pègue. Ouais. Et on joue aussi à faire des moulons dans la cour. Et pour signaler un attroupement, on crie moulon. Donc ce samedi, moulon à Pertuis.
7: Allez, moulon.
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trio morlaisien revient avec un nouvel extrait de l'album « Tout s'efface ». Dans la chanson « Je veux voler », leur rock noir et intense raconte l'urgence

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0: Alors, Guillaume et Audrey, vous êtes exactement à égalité, vous avez 3 points.
3: C'est beau, hein.
0: Tous les deux, c'est magnifique. Points. J'ai envie de dire. Alors, il paraît que tout de même, tu as un défaut. Voilà. Alors, comme ça, on est archimaniaque. Qu'est-ce que ça veut dire maniaque de quoi?
4: Ah, j'aime bien que les choses soient rangées à leur place, à leur emplacement, en fait.
0: Mais leur emplacement décidé par qui?
4: Ah, par moi.
0: Voilà. C'est-à-dire que si ta chérie elle a décidé que ça se rangeait ailleurs, on t'aime pas.
4: Bah, on essaie de se mettre d'accord.
0: Ouais, on essaie de se mettre d'accord. Ouais,
3: on se réunit le soir.
0: On se réunit le soir. Bon. Non, mais c'est vrai que bon, c'est juste les objets dérangés ou tu fais le ménage aussi?
4: Les deux.
0: Ah oui, d'accord. Ah oui, donc on est. Ils ont dû s'amuser, Emilien et Diego, quand ils étaient petits.
4: Je suis pas intervenu. Comme ça, il n'y avait pas de conflit.
0: Ah, t'es pas intervenu.
3: Ah, mais ils étaient pas libres dans leur tête, hein.
0: M'étonnerait voilà. Bien que t'aies pas intervenu. Mais bon, comment.
3: J'ai des boulettes de viande, dites donc, Valérie, j'ai trouvé. En Suède, boulettes de viande suédoise, mais il y a aussi du hareng, qui est une grande spécialité, ou enfin du gravlax.
0: Oh, mais le gravlax, on en mange ici, hein.
3: Ouais, voilà. En tout cas. Et le toast stecken, c'est des crevettes mélangées avec de la mayonnaise, de l'aneth et des œufs de poisson servis sur des toasts.
0: Bon, bah voilà, t'as déjà un petit aperçu de ce que tu vas manger quand tu laisseras tes chiens à Emilien. Alors, si t'étais un animal, il paraît que t'aimerais bien être une petite souris. Et pourquoi faire, s'il te plaît? Parce que j'ai aimé l'explication. Pourquoi tu veux être une souris?
4: Pour aller dans la garde-robe des dames.
3: Quoi?
0: Ouais, et grignoter quoi?
4: Des sous-vêtements.
0: Et voilà! Pam paradam, pam pam paradam.
3: Ils veulent manger des sous-vêtements.
0: Bah oui, des femmes. Enfin, de la sienne, en l'occurrence.
3: Le gars est fétichiste, il y a un truc, là.
0: Pas du tout, c'est qu'il aimerait être une souris. Voilà. Il y en a qui veulent être des aigles royaux, pour voler dans la prairie. Hein, il y en a qui veulent être des chevals fougueux. Et ben, lui, il veut pas être un cheval fougueux. Il veut être une petite souris qui va bouffer les culottes de sa femme. C'est magnifique.
3: Il est chaud, là.
0: Alors, mon chat, tu vas marquer 3 points de plus avec une question ultra facile à choix multiples. Quel tube planétaire a fait connaître le groupe Los del Rio en 1993? La Soca Dance, la Macarena, la Lambada, la Erika Bastiana. Top chrono, qu'est-ce qui a fait découvrir Los del Rio en 93? Soca Dance, Macarena, Lambada, Erika Bastiana.
3: Gros tube, très gros tube. Aïe.
4: Je dirais Macarena.
0: Ah oui, mais c'est après les 10 secondes, mon petit cœur.
4: Non,